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4: Rien ne pourra nous séparer de l'amour de Dieu manifesté en Jésus-Christ.

de bord. Est-ce que tu peux me faire sortir ton mon choix pour honorer la Sainte Vierge Marie? C'est la même qui a su dire oui à Dieu, qui a su bénir Dieu toute sa vie. Oh.

0: Auditeurs, auditrices de la Radio Nationale Catholique, bonjour et bonsoir. Tout dépend de là où vous vous trouvez dans le monde. Chez nous, il fait jour en ce matin. Frères et sœurs, nous sommes à notre émission Christ au cœur de la nuit, notre rendez-vous hebdomadaire. Vous êtes là, vous êtes présents. Nous allons vous demander de vous mettre en présence du Seigneur pour débuter l'émission. Au nom du Père, du Fils et du Saint-Esprit. Amen. Amen. Cinq anges et archanges de Dieu, ministres de la providence divine, qui présidaient à la conservation du monde, qui réglaient les saisons, qui purifiaient l'air et qui empêchaient les démons de troubler l'harmonie de l'univers. Nous vous sollicitons cette nuit, au cours de cette émission, Christ au cœur de la nuit. Nous confions à votre sollicitude tout le déroulement de ce temps d'antenne. Prenez possession de toutes les installations de cette radio. Veillez sur les zones, afin qu'elles ne soient pas perturbées par l'ennemi. Veillez sur la fiabilité de la retransmission et de la réception. Veillez sur le technicien Martial Atta. Veillez sur les animateurs
1: Kabore Didier,
2: Kadjenia et Ange Gassin,
3: Christian Tano,
4: Aimé Zinsouni
0: et Gauthier Ouattara. Et veillez aussi sur les auditeurs de cette émission. Soyez attentifs à leurs intentions et transmettez-les au Père afin qu'il les exauce au nom puissant de Jésus-Christ dans la communion du Saint-Esprit par l'intercession de Marie, reine des anges. Amen.
5: Amen.
0: Amen. Amen. Amen.

0: Maman Marie, Vierge bénie d'entre toutes les femmes. Tu nous assistes à tout moment et tu nous donnes ta consolation. Nous voulons te recommander ce temps au travers de la litanie de Notre-Dame de la Délivrance, afin que tu puisses nous aider à apporter un soutien à nos frères et sœurs. Maman, assiste-nous maintenant.
1: Litanie de Notre-Dame de la Délivrance. Seigneur, prends pitié.
2: Seigneur, prends pitié.
1: Ô Christ, prends pitié.
2: Ô Christ, prends pitié.
1: Seigneur, prends pitié.
2: Seigneur, prends pitié.
1: Jésus-Christ, écoutez-nous.
2: Jésus-Christ, écoutez-nous.
1: Jésus-Christ, exaucez-nous.
2: Jésus-Christ, exaucez-nous.
1: Père du ciel, Seigneur Dieu,
3: prends pitié de nous.
1: Fils rédempteur du monde, Seigneur Dieu,
2: prends pitié de nous.
1: Saint-Esprit, Seigneur Dieu,
2: prends pitié de nous.
1: Sainte Trinité, qui est un seul Dieu,
2: prends pitié de nous.
1: Sainte Marie, Notre-Dame de la Délivrance,
2: priez pour nous.
1: Sainte Marie, Notre-Dame des Victoires,
2: priez pour nous.
1: Sainte Marie, sur qui a reposé la puissance du Très-Haut,
2: priez pour nous.
1: Sainte Marie, plus vaillante qu'Esther et Judith,
2: priez pour nous.
1: Sainte Marie, dont le Fils a écrasé la tête de Satan,
2: priez pour nous.
1: Femme vêtue de soleil, invulnérable aux attaques de Satan,
2: priez pour nous.
1: Sainte Marie, qui nous protégeait contre le dragon furieux,
2: priez pour nous.
1: Sainte Marie, refuge des pécheurs,
2: priez pour nous.
1: Sainte Marie, libératrice et salut des infimes,
2: priez pour nous.
1: Sainte Marie, espérance des désespérés,
2: priez pour nous.
1: Sainte Marie, qui avait fait tressaillir Jean-Baptiste d'allégresse,
2: priez pour nous.
1: Sainte Marie, qui avait procuré à Élisabeth une heureuse délivrance,
2: priez pour nous.
4: Sainte Marie, protectrice des femmes enceintes,
2: priez pour nous.
5: Sainte Marie, bonne délivrance des femmes en travail,
2: priez pour nous.
5: Sainte Marie, consolatrice des enfants avortés,
2: priez pour nous.
5: Du pouvoir et des tentations de Satan, Vierge Marie,
3: délivrez-nous.
5: De la séduction des idoles et des fausses doctrines, Vierge Marie,
2: délivrez-nous.
5: Des possessions démoniaques, Vierge Marie,
2: délivrez-nous.
5: Des illusions pernicieuses de l'esprit des ténèbres, Vierge Marie,
2: délivrez-nous.
5: Des attaques des sorciers et des maîtres occultes, Vierge Marie,
2: délivrez-nous.
5: Des pattes diaboliques qui rendent esclaves de Satan, Vierge Marie,
2: délivrez-nous.
5: De l'idolâtrie, du spiritisme et du satanisme, Vierge Marie,
2: délivrez-nous.
5: Des cercles de la sorcellerie et des sociétés secrètes, Vierge Marie,
2: délivrez-nous.
5: Des pièges de la divination et des fausses prédictions, Vierge Marie,
2: délivrez-nous.
5: Des fausses visions et des rêves trompeurs, Vierge Marie,
2: délivrez-nous.
5: De toutes les malédictions, Vierge Marie,
2: délivrez-nous.
5: Des envoûtements, des sortilèges et des maléfices, Vierge Marie,
2: délivrez-nous.
5: De l'esprit de mort qui pousse au suicide et au meurtre, Vierge Marie,
2: délivrez-nous.
5: Des maladies provoquées par les sortilèges, Vierge Marie,
2: délivrez-nous.
5: Des fléaux dévastateurs, Vierge Marie,
2: délivrez-nous.
5: De la faim, de la violence et de la guerre, Vierge Marie,
2: délivrez-nous.
5: Des accidents mortels, Vierge Marie,
2: délivrez-nous.
5: Des maladies contagieuses, Vierge Marie,
2: délivrez-nous.
5: De la stérilité d'origine maléfique, Vierge Marie,
2: délivrez-nous.
5: De toute menace contre les enfants dans le sein maternel, Vierge Marie,
2: délivrez-nous.
5: Des traumatismes de nos enfants, Vierge Marie,
2: délivrez-nous.
5: Des perversions dont sont victimes les enfants, Vierge Marie,
2: délivrez-nous.
5: Des angoisses de l'âme et des maux du corps, Vierge Marie,
2: délivrez-nous.
5: Des liens des défunts qui affectent les vivants, Vierge Marie,
2: délivrez-nous.
5: Des disparitions mystérieuses de nos proches parents, Vierge Marie,
2: délivrez-nous.
5: Des blocages de la vie sentimentale et de nos facultés mentales, Vierge Marie,
2: délivrez-nous.
5: Des ravages de l'impiété, Vierge Marie,
2: délivrez-nous.
5: Des progrès de l'incroyance et de la civilisation de la mort, Vierge Marie,
2: délivrez-nous.
5: De la tentation contre la foi, Vierge Marie,
2: délivrez-nous.
5: de communion indigne et sacrilège, Vierge Marie.
2: Délivrez-nous.
5: Du désespoir et du découragement, Vierge Marie.
2: Délivrez-nous.
5: De l'esprit de peur qui tue la foi en Dieu, Vierge Marie.
2: Délivrez-nous.
5: De la tiédeur dans le service de Dieu, Vierge Marie.
2: Délivrez-nous.
5: De l'esprit d'orgueil et de domination, Vierge Marie.
2: Délivrez-nous.
5: De l'endurcissement du péché, Vierge Marie.
2: Délivrez-nous.
5: Du péché contre l'Esprit Saint, Vierge Marie.
2: Délivrez-nous.
6: Du refus de pardonner à nos ennemis, Vierge Marie.
2: Délivrez-nous.
6: Des pensées de la haine, des pensées impures, Vierge Marie.
2: Délivrez-nous.
6: Des embûches du démon à l'heure de la mort, Vierge Marie.
2: Délivrez-nous.
6: Des souffrances du purgatoire, Vierge Marie.
2: Délivrez-nous.
6: De la damnation éternelle, Vierge Marie.
2: Délivrez-nous.
6: Nous répondrons, pardonne-nous, Seigneur. Agneau de Dieu qui enlève les péchés du monde.
2: Pardonne-nous, Seigneur.
6: Nous répondrons, exauce-nous, Seigneur. Agneau de Dieu qui enlève les péchés du monde.
2: Exauce-nous, Seigneur.
6: Nous répondons, prends pitié de nous. Agneau de Dieu qui enlève les péchés du monde.
2: Prends pitié de nous,
1: Seigneur.
6: Nous répondrons, écoutez-nous. Jésus-Christ, vainqueur de la mort.
2: Écoutez-nous.
6: Nous répondrons, exaucez-nous. Jésus-Christ, vainqueur de Satan.
2: Exaucez-nous.
6: Jésus, Saint-Esprit Saint libérateur.
2: Écoutez-nous.
6: Esprit Saint consolateur.
2: Exaucez-nous.
6: Dieu le Père Tout-Puissant.
2: Écoutez-nous.
6: Dieu le Père Tout-Puissant.
2: Délivrez-nous du mauvais.
6: Ô Marie conçue sans péché,
2: priez pour nous qui avons recours à vous.
6: Priez pour nous, Notre-Dame de la délivrance,
5: afin que nous soyons affranchis de toutes nos tribulations.
6: Prions. Nous te louons, ô notre Dieu, pour ton amour, ta miséricorde, ta puissance, pour la victoire du sang de l'agneau, de ton Fils, notre Seigneur Jésus-Christ. Nous te louons pour notre Mère, la Vierge Marie. Accorde à tous ceux qui se réfugient sous ta maternelle protection la délivrance des maux qui les affligent. Libère-les de la puissance des ténèbres, afin qu'ils vivent dans la liberté des enfants de Dieu, dans le cortège triomphal du Christ ressuscité. Amen.
2: Amen.
6: Amen. Amen. Amen. Amen.

ton mouchoir. Levez ton mouchoir pour célébrer l'Éternel des armées. La Bible dit, lorsque l'arche de l'alliance arrivait, notre roi David, qui était celui-là même qui était l'homme selon le cœur de Dieu, s'est levé, il a dansé devant l'arche de l'alliance. Donc bien-aimé, de là où tu te trouves, tu vas prendre ton mouchoir et tu vas célébrer l'Éternel à ta manière aussi.

Oui, Seigneur, ta parole est vérité. Oui, Père, tu nous as donné ta parole. Et en cette heure, nous voulons t'honorer, Dieu Saint. Tu es le Dieu responsable et un Père responsable. Nous voulons t'honorer en cette heure de cette journée qui commence. Oui, car tu mérites de recevoir la louange. Tu mérites de recevoir l'élévation. Oui, tu es digne de recevoir la louange, ô Dieu Saint. C'est toi qui as créé le ciel. C'est toi qui as créé la terre. Et tout ce que la terre peut contenir, Seigneur, a vu le jour par ta volonté, par ta parole et ton esprit. Tout a été créé, Seigneur. Nous voulons te bénir en cette heure. Nous voulons te glorifier, t'exalter, ô Dieu Saint. Père, quand je me trouve à la plage, Seigneur, je vois ta grandeur et gestes. Et je bénis ton nom, Seigneur. Je me dis, mais ce Dieu est si grand, si

Oui, tu es tellement béni, nous voulons te célébrer. Oui, Père, nous voulons t'honorer ce soir, nous voulons te glorifier. Nous voulons reconnaître ta grandeur, nous voulons reconnaître ta suprématie, Seigneur. Nous voulons te bénir ce matin, Seigneur. Parce que c'est à toi qu'appartient la louange, la gloire, la puissance de l'élévation. Le ciel et la terre t'appartiennent, Seigneur. Tu es le créateur du ciel et de la terre. Et nous voulons te célébrer ce soir. Nous voulons également célébrer celui que tu as envoyé. Oui, ton fils Jésus. Oui, lui qui est le premier-né d'entre les saints, d'entre les morts. Nous voulons te bénir. Oui, nous voulons bénir Jésus. Nous voulons honorer celui-là même qui s'est donné à la croix pour nous. Lui qui s'est sacrifié pour nous. Qui a versé son sang pour nous. Lui qui a accepté de mourir à la croix pour nous. Oui, lui qui est venu nous montrer le chemin. Lui qui est le chemin, la vie, la vérité. Oui, nous voulons te lever, Jésus. Oui, nous voulons lever ton nom qui est au-dessus de tous les noms. Oui, au son de ton nom, Jésus, tous genoux fléchis. Sur la terre, dans les cieux. Sous la terre, tous genoux fléchis, Jésus. Et nous voulons fléchir notre cœur pour t'adorer. Oui, nous voulons fléchir le cœur pour t'adorer. Nous voulons fléchir le cœur pour t'adorer. Nous voulons fléchir le genou. Nous voulons fléchir toute notre tête pour t'adorer, Jésus. Nous voulons te faire allégeance, Jésus. Parce que nous reconnaissons que tu es le Seigneur des Seigneurs. Tu es notre Seigneur et Sauveur. Oui, Jésus. Ton nom est si doux. Ton nom est si doux, Jésus. Nous le prononçons avec

0: dit de belles choses à Jésus.
1: Jésus est si beau,
0: le roi des rois, il est le Seigneur des seigneurs. Oui, il est celui là même qui est l'agneau de Dieu, il est le Père du ciel, le Père des anges. Il est la

C'est beau félin. Mais je paye, je vous enverrai celui-là même qui sera votre défenseur, le paraclet. L'esprit que le monde ne connaît pas, l'esprit de vie, le Saint-Esprit. Merci. Il est déjà là. Le Saint-Esprit est là. Il est là comme au jour de la Pentecôte.

Oui, reçois cette heure d'élévation, notre reconnaissance. Sois honoré, glorifié à jamais. Tu mérites de recevoir l'élévation. Tu mérites de recevoir, oui, la louange. Tu mérites de recevoir la récompense.

0: Esprit, Saint-Esprit, tu es là. Tu es là, ta présence est merveilleuse.
1: Merveilleuse
0: présence, merveilleuse présence,
1: merveilleuse présence,
0: oui, merveilleuse présence, tu es là,
1: oui, tu es en train de faire ton œuvre. Tu as déjà commencé à agir, cet esprit. Oui, tu es déjà. Tu es en train d'agir, cet esprit. Oui, tu es disposé, tu es présent et tu disposes toutes choses. Merci, tu disposes toutes choses. Oui, viens. Tu viens pour enseigner. Tu viens pour toucher cet esprit. Tu viens pour libérer cet esprit. Tu viens pour témoigner de la grandeur de Jésus. Tu viens pour témoigner de la suprématie de Jésus. Tu viens nous annoncer que Jésus est vivant, qu'il est vivant à jamais, Saint-Esprit. Tu viens nous annoncer la grandeur de Dieu. Tu viens nous annoncer une nouvelle, Saint-Esprit. Par

Merci, Dieu présent.

0: Amen. Oui, Seigneur Esprit Saint, nous te bénissons. Seigneur, manifeste-toi dans la vie de tes auditeurs, de tes fidèles, de tes enfants. Touche nos vies, Seigneur. Touche, Seigneur, quelqu'un en ce moment, dans une boulangerie, dans une maison, dans un hôpital, dans un salon. Esprit du Dieu vivant, tu es vivant, Seigneur. Tu es vivant, tu es Seigneur. Nous te prions de faire du bien à quelqu'un en ce moment. Oui, frère et soeur, là, toi où tu nous écoutes en ce moment, je te prie, si tu as mal quelque part, pose ta main, le Saint-Esprit est vivant, il est présent. Il est présent, il te fera du bien maintenant. Oui, ferme les yeux et pose simplement ta main là où tu as mal. Le Saint-Esprit te visite maintenant. Il te visite, le Seigneur te visite. Tu vas sentir comme une chaleur t'envahit, c'est la présence du Saint-Esprit. Il n'a pas besoin de distance ni de mur pour le bloquer, il est puissant. Esprit du Dieu vivant, nous te célébrons. Merci pour ce que tu es en train de faire actuellement dans la vie de nos frères et de nos sœurs. Merci pour cette onction qui déborde dans ce studio. Sois honoré, sois glorifié, sois célébré. Merci Seigneur Esprit Saint. Gloire à toi, Seigneur.
1: Gloire à toi, Seigneur.
0: Gloire au Père et au Fils et au Saint-Esprit.
1: Comme il était au commencement, maintenant et toujours,
0: dans les siècles et des siècles. Amen. Paix et joie.
1: Amen.
0: Est-ce qu'on peut acclamer le Saint-Esprit? C'est possible d'honorer le Saint-Esprit. Seigneur Esprit Saint, nous t'acclamons. Seigneur Esprit Saint, nous t'acclamons. Sois acclamé, sois honoré, célébré d'âge en âge. Oui, frères et sœurs, nous bénissons Dieu pour ce temps que nous avons vécu avec le Saint-Esprit. C'est le moment du Shema Israël. Oui, le thème 1, le thème est le suivant. Le Sacré Cœur de Jésus, la source de la miséricorde divine. Amen. Alors, vous savez, nous sommes dans l'Église et le mois de juin est le mois consacré au Sacré Cœur de Jésus. Et notre émission, justement, est une émission qui se rattache, oui, au courant et à la volonté de ce que nous vivons dans la liturgie. Et donc, aujourd'hui et durant tout le mois de juin, tous les thèmes vont tourner autour du Sacré-Cœur de Jésus, de la miséricorde divine. Et le sous-thème que nous allons partager avec vous ce matin est le suivant. Le Sacré-Cœur de Jésus, refuge des pécheurs et symbole du pardon infini. Amen. Je pensais que tu allais dire amen fort.
2: Amen.
0: Sacré-Cœur de Jésus, refuge des pécheurs et symbole du pardon infini. Frères et sœurs, lorsque nous contemplons le Sacré-Cœur de Jésus, nous contemplons le cœur même de Dieu ouvert à l'humanité. Ce cœur transpercé sur la croix est la source intarissable de la miséricorde divine. Il est le lieu où le pécheur trouve le pardon, où le blessé trouve la guérison, où le découragé retrouve l'espérance. Aujourd'hui, beaucoup pensent qu'ils doivent devenir parfaits avant de s'approcher de Dieu. Pourtant, l'Évangile nous enseigne exactement le contraire. C'est en venant à Jésus que nous sommes transformés et sanctifiés. Le Sacré-Cœur de Jésus nous révèle un Dieu qui ne se lasse jamais d'aimer, frères et sœurs. Il pardonne toujours et il sauve. Amen. Alors le Sacré-Cœur de Jésus, c'est quoi? Qu'est-ce que le Sacré-Cœur de Jésus? Le Sacré-Cœur de Jésus représente l'amour humain et divin de Jésus-Christ pour chaque personne. Et il symbolise son amour infini pour l'humanité, sa compassion pour les souffrances, sa miséricorde envers les pécheurs, son désir ardent du salut de tous les hommes. Lorsque nous parlons du cœur de Jésus, nous ne parlons pas seulement d'un organe physique, mais de toute la personne de Jésus qui aime jusqu'au don total de lui-même. On le voit en Jean chapitre 19, verset 34 qui dit ceci. Un des soldats de sa lance lui transperça le côté et aussitôt il sortit du sang et de l'eau. L'Église voit dans ce côté ouvert la porte de la miséricorde divine. Le sang représente l'Eucharistie, Amen. Le sacrifice rédempteur. L'eau représente le baptême, la vie nouvelle.

Matthieu chapitre 11, verset 29. Je suis doux et humble de cœur. Cinquième caractéristique du sacré cœur de Jésus, un cœur miséricordieux. Luc 15 nous présente le Père miséricordieux, accueilli le Fils prodigue, image parfaite du cœur de Jésus. Amen. Alors, pourquoi le sacré cœur de Jésus est-il le refuge des pécheurs? Pourquoi nous pouvons dire que le sacré cœur de Jésus est-il le refuge des pécheurs? Bien aimé, avant de pousser un peu plus loin, pendant que je parle, je me souviens d'un passage biblique. Vous voyez, lorsque Dieu est en train de donner ses différentes lois à Moïse, et il a dit quelque chose d'assez particulier, une règle assez particulière à Moïse. Et il a dit à Moïse, voici ce qu'il faut faire, voici ce qu'il ne faut pas faire, voici les 10 commandements, voici les autres commandements. Et si d'aventure, un de mes peuples, dans mon peuple, si d'aventure, il y a un qui arrivait à ôter la vie de son frère, qui soit envoyé dans une ville de refuge, une ville où sa vie sera préservée. Amen. Et donc, dans la loi de Moïse, quand quelqu'un commettait un meurtre, on l'envoyait dans une des villes de Juda, dans une des villes qui était déjà désignée pour ce type de personnes-là. Et ces personnes-là pouvaient trouver refuge là-bas. Et ainsi, les vies pouvaient être préservées. Amen. C'est un peu cette image-là. Le sacré cœur de Jésus est un refuge pour nous, les pécheurs. Je ne sais pas si toi, tu n'es pas pécheur. Hein? Mais en tout cas, moi, chrétien, je suis pécheur. Et donc, le sacré cœur de Jésus est vraiment un refuge où chacun de nous peut aller se réfugier. Amen. Et trouver la consolation de Dieu et la force de sortie du péché. Amen. Trouver la force de la repentance. Trouver la force et la grâce de la transformation. Amen. Jésus est venu pour les pécheurs. Il le dit en Luc chapitre 5, verset 31 à 32. Ce ne sont pas les bien portants qui ont besoin du médecin, mais les malades. Je ne suis pas venu appeler les justes, mais des pécheurs. Le péché éloigne de Dieu. Oui, c'est vrai. Oui, tous les jours on le dit. Le péché éloigne de Dieu. Mais l'amour de Dieu est plus fort que le péché. Amen. Et le sacré cœur justement de Jésus est ce refuge où le pécheur est accueilli, pardonné et relevé. Amen. Et il est très important, frères et sœurs. On ne devient pas saint avant de chercher Dieu. C'est une grande erreur. Oui, on ne devient pas saint avant de chercher Dieu. Une erreur fréquente consiste à penser que je vais d'abord changer de vie, puis je viendrai vers Dieu. Souvent, moi j'ai des frères, j'ai des cousins. Nous sommes dans le ministère, mais souvent quand tu vois tes frères qui sont dans le monde, tout et tout, tu les approches, tu leur parles de Dieu, tout et tout. Ils disent non, moi actuellement là, oui, moi je suis dans le péché. Laisse quand vraiment ça a dosé un peu, il est venu voir avec Dieu. C'est une grosse erreur. Amen. Si tu m'entends de là où tu es, si tu es dans ce cas-là, où tu fuis la présence de Dieu, justement, le sacré cœur de Jésus te tend ses bras. Amen. Parce que ce n'est pas quand l'homme est saint qu'il vient vers Dieu. C'est justement quand l'homme est sale qu'il vient vers Dieu. C'est quand l'homme est malade qu'il va vers un médecin. Vrai ou faux? Alors, mais toi, tu dis non, tu veux guérir avant d'aller voir un médecin. Bon, si tu es guéri, bon, quelle est l'utilité d'aller voir un médecin? Amen. Voilà le sens du sacré cœur de Jésus. Il est ce refuge-là qui accueille le pécheur que nous sommes, les pécheurs que nous sommes. Non, ne cherchez pas à devenir saint avant de vous approcher de Dieu. Amen. Nous avons des exemples bibliques des personnes qui étaient dans le monde, qui étaient des tueurs, des menteurs, vraiment, et à leur rencontre de Dieu, la vie a été transformée. Bien-aimé, tu m'écoutes, peut-être tu te dis que non, toi tu n'es pas digne de t'approcher de Dieu, mais c'est une grande et grave erreur. L'Église nous donne justement ce mois de juin de plonger dans l'amour divin au travers du sacré cœur de Jésus. Et cet amour-là n'est pas un amour conditionnel. Ce n'est pas un amour qui attend de toi la perfection. Non. C'est un amour qui te demande, viens à moi. Et moi, par l'Esprit Saint, je te transformerai. Amen. Nous avons l'exemple de Pierre. Il était impulsif. Il manquait de foi. Il a même renié Jésus 3 fois. Pourtant, c'est justement celui qui a renié Jésus là, que Jésus a pris pour en faire un

chef, en fait, le chef, mais pas un, le chef de toute l'église. Jean chapitre 21, verset 15. Simon, fils de Jean, m'aimes-tu? Le pardon de Jésus transforme Pierre en chef de l'église. On a le cas de Moïse. Moïse a commis un homicide, un meurtre. Mais c'est celui qui a commis le meurtre là. C'est lui que Dieu prend pour aller délivrer Israël. Exode chapitre 2, verset 12. Non, pourtant Dieu le choisit pour libérer Israël. Dieu voit non seulement ce que nous sommes, mais aussi ce que nous pouvons devenir par sa grâce. Aujourd'hui, toi, tu regardes ta condition. Tu te dis non que tu es un pécheur. Mais est-ce que tu te rends compte de ce que tu peux devenir par la grâce de Dieu? Amen. En fait, il ne s'agit pas de regarder ta condition telle que tu es en ce moment. Il s'agit de regarder ce que tu peux devenir et ce que tu es en réalité, fils et fille de Dieu. Peut-être que le péché t'a transformé, t'a défiguré. Et tu te dis que tu es tellement sale que tu ne peux pas t'approcher de Dieu. Mais laisse-moi te dire, il y a quelqu'un qui était peut-être pire que toi. Paul, avant sa conversion, il persécutait les chrétiens. Il faisait emprisonner les disciples. Même quand Étienne était lapidé, Paul était là et il a donné sa caution. C'est lui-même qui a gardé les habits de ceux qui lapidaient Étienne. Amen. Actes chapitre 9, la rencontre avec Jésus sur le chemin de Damas fait de lui l'un des plus grands missionnaires. Vous voyez, Paul qui était un persécuteur, un pécheur, il est devenu l'un des plus grands missionnaires. Quand vous ouvrez le Nouveau Testament, il est celui-là qui a le plus de livres dans le Nouveau Testament. Amen. Donc si Dieu voulait regarder sa condition, si Dieu attendait qu'il soit saint d'abord avant de l'utiliser, on n'aurait pas eu peut-être l'épître de Paul aux Corinthiens, aux Galates et consorts. Amen. Tu es un géant de là où tu es, mais peut-être le péché t'a défiguré. Alors le sacré cœur de Jésus te tend son cœur. Il te dit, viens mon fils, je suis capable de transformer n'importe quel être humain. Amen. À l'image de Marie-Madeleine, pécheresse publique, elle rencontre Jésus et elle devient disciple fidèle et la première témoin de la résurrection. Dieu est extraordinaire, frères et sœurs. Souvent, on ne se rend pas compte, en fait. Le Seigneur est extraordinaire. Il est extraordinaire. Il est capable de transformer n'importe quel cœur par son cœur sacré. Amen. Donc, frères et sœurs, le sacré cœur de Jésus nous appelle aujourd'hui. Amen. Pour certains, pensez tes blessures. Tu te dis, peut-être que j'ai trop péché. Dieu ne peut plus me pardonner. Je suis trop allé loin. Je me suis trop éloigné de lui. C'est pas vrai. C'est encore possible. Le sacré cœur répond, viens tel que tu es. Amen. Dieu n'attend pas de toi que tu sois parfait d'abord. Il dit non, viens tel que tu es. Matthieu chapitre 11, verset 28 dit ceci. Venez à moi, vous tous qui peinez sous le poids du fardeau, et moi je vous procurerai le repos. Le sacré cœur de Jésus est ouvert. Sa miséricorde est la plus grande. Amen. Oui, sa miséricorde est plus grande que tes fautes. Il dit quelque part dans sa parole, même si tes péchés sont rouges comme l'écarlate, imaginez l'écarlate, comment c'est rouge. Donc imagine un peu, peut-être la puanteur de ton péché. Et dis-moi, je suis prêt à te pardonner. Amen. C'est ta démarche de repentance que Dieu attend. Mais au-delà de tout ça, Dieu attend non seulement que tu t'approches de lui, attend qu'un malade pour venir chercher justement la guérison chez le médecin. Mais après ça, comme Paul, comme Pierre, Dieu attend de toi justement que tu puisses imiter le sacré cœur de Jésus. Amen. Donc, recevoir l'amour de Jésus ne suffit pas. Nous sommes appelés à reproduire cet amour autour de nous. Donc, imiter son amour. Jean chapitre 13, verset 34. Aimez-vous les uns les autres comme je vous ai aimé. Le chrétien doit aimer sa famille, ses frères, ses sœurs, ses voisins, même ceux qui lui font du mal et qui sont difficiles à vivre avec eux. Amen. Oui, nous devons imiter son amour. Il dit, mais si vous aimez ceux qui sont vos amis, bon, quelle est la différence entre toi et puis un païen?
Si vous faites des cadeaux à ceux que vous aimez, à ceux qui vous font seulement que les cadeaux, quelle est la différence? Amen. Donc, tu dois imiter le Sacré-Cœur de Jésus par un amour vrai. Tu dois aussi imiter le Sacré-Cœur de Jésus par un pardon. Sur la croix, Jésus prie. Luc chapitre 23, verset 34. Père, pardonne-leur. Ils ne savent pas ce qu'ils font. Le pardon est parfois difficile. Mais c'est celui qui donne le pardon, en réalité, qui se libère d'un fardeau et d'un poison. Et donc, celui qui a reçu la miséricorde doit apprendre à la donner. C'est pourquoi Jésus a donné cette belle parabole, frères et sœurs, d'un créancier, quelqu'un qui devient un roi, des talents sur des talents d'or. Mais le roi lui a fait grâce et il a croisé un de ses amis qui lui devait quelques piècettes. Il a saisi le cou du gars, il l'a fait tuer, il l'a jeté en prison. Mais le grand roi lui a dit, mais tu es méchant, tu es mauvais. Amen. C'est cela en fait. Non, le Sacré-Cœur de Jésus attend de nous aussi l'imitation du pardon, frères et sœurs. Quel est le pardon que tu n'as pas encore donné à quelqu'un? Amen. Quel est ce pardon? Le Sacré-Cœur de Jésus aussi est patience et tolérance. Donc nous devons imiter sa patience et sa tolérance. Le Sacré-Cœur de Jésus supporte, amen, nos lenteurs, nos infidélités, nos chutes répétées. En tout cas, si on veut parler de patience et de tolérance, là, c'est nous-mêmes, c'est-à-dire chacun de nous doit faire vraiment une analyse de sa vie par rapport à la patience, par rapport à la tolérance. Et quand on regarde ça en réalité, on voit que on a beaucoup à être patient et à être tolérant également. Parce qu'on n'est pas vraiment, on n'est pas sain du tout. Si quelqu'un veut être honnête avec lui-même, il n'est pas sain. Amen. Et donc, pour imiter ce Sacré-Cœur de Jésus, nous devons être patients vis-à-vis de nos frères, tolérants vis-à-vis de nos sœurs. Donc, il nous invite à faire preuve de patience envers les autres. Éphésiens chapitre 4, verset 2 dit ceci. Supportez-vous les uns les autres avec amour. Donc, devenir un témoin de la miséricorde, en un mot. Devenir un témoin du Sacré-Cœur de Jésus. Le monde a besoin moins de juges. Amen. Mais davantage de témoins de sa miséricorde. Sinon, pour juger, là, c'est facile. Hein? Surtout dans nos entreprises, dans nos groupes de prière, dans nos associations. C'est très facile de juger. Souvent, quand tu émets une idée, vraiment, il y a toutes les idées en même temps contraires qui viennent autour. Il y a des champions de jugement, il y a des champions d'idées. Et ces personnes-là, très souvent, ne peuvent même pas lever le petit doigt. On le voit dans nos associations. Non, on doit faire comme ça. Maintenant, quand il s'agit maintenant de faire maintenant, on ne trouve plus personne. Amen. C'est simplement pour dire une chose, pour dire qu'il y a beaucoup de juges dans nos vies, mais il y a peu d'acteurs de la miséricorde et de l'action concrète. Donc, le Seigneur nous appelle à une action concrète, à être témoin de sa miséricorde. Donc, davantage de témoins de sa miséricorde. Donc, chaque chrétien doit devenir un reflet du Sacré-Cœur de Jésus. Amen. Lorsque nous sommes consolés, nous devons aussi à notre tour consoler. Lorsque nous sommes encouragés, challengés par le Seigneur, nous devons aussi à notre tour encourager, challenger notre frère. Lorsque nous sommes pardonnés par le Seigneur, nous devons aussi à notre tour pardonner. Lorsque le Seigneur nous relève d'un péché, lorsque le Seigneur nous relève d'une faute, nous aussi nous devons relever les autres. Donc manifestons le Sacré-Cœur de Jésus dans nos vies de chaque jour. Amen. Alors, le Sacré-Cœur de Jésus nous invite aujourd'hui à déposer à ses pieds nos péchés. Ne regarde pas ta condition. Amen. À déposer nos blessures. À déposer nos échecs. Aucun péché n'est plus grand que la miséricorde de Dieu. Aucun.
Revenons à lui simplement, avec confiance, et laissons son amour transformer nos vies. Il a fait avec des personnes les plus difficiles. Ce n'est pas avec nous qu'il ne peut pas le faire. Amen. Oui, ce n'est pas avec toi qu'il ne peut pas faire. Dieu a transformé des personnes plus difficiles que toi, toi qui m'écoutes. Des personnes plus pécheresses que toi, plus pécheurs que toi. Non, ce n'est pas toi qui ne peux pas transformer. Amen. Un vaillant héros. Après avoir reçu la miséricorde du Sacré-Cœur de Jésus, frères et sœurs, nous devons devenir des instruments de cette miséricorde. Que nos paroles, nos actes et nos relations reflètent l'amour, le pardon et la douceur du Sacré-Cœur de Jésus. Afin que le monde découvre à travers nous la tendresse de Dieu. Amen. Parce que le Sacré-Cœur de Jésus, on ne voit pas ça. Le Sacré-Cœur de Jésus, en réalité, le Sacré-Cœur de Jésus, c'est toi, c'est moi. C'est la manifestation de l'amour que nous allons dégager dans notre environnement. C'est cette manifestation-là, c'est au travers de cette manifestation qu'on verra le Sacré-Cœur de Jésus. Le Sacré-Cœur de Jésus est la source inépuisable de la miséricorde divine. Son cœur demeure ouvert pour tous, les pécheurs, les blessés, les découragés, ceux qui cherchent Dieu. N'attendons pas d'être parfait pour nous approcher de lui. Pierre, Moïse, Élie et tant d'autres ont été transformés après leur rencontre avec Dieu. Aujourd'hui encore, Jésus te dit, mon cœur est ouvert pour toi, viens à moi. Accueille son amour, recevons son pardon et devenons à notre tour des témoins de sa miséricorde dans nos familles, dans nos groupes de prière et dans toute l'église. Amen. Alors, tu vas baisser la tête, on va prier. Sacré-Cœur de Jésus, source de miséricorde et d'amour infini, nous nous réfugions en toi. Guéris nos cœurs blessés, pardonne nos péchés, renouvelle notre foi et fais de nous des témoins de ton amour. Que nous apprenions à aimer comme tu aimes, à pardonner comme tu pardonnes et à servir comme tu sers. Amen.

0: Oui, dans tes bras d'amour, Seigneur. Jésus, tu nous conseilles, tu nous consoles. Et tu nous aimes tellement que tu as mis ta miséricorde sur nos vies et sur notre chemin. Auditeurs, auditrices de la Radio Nationale Catholique, si vous venez de nous prendre en marche, sachez que vous êtes à l'émission Christ au cœur de la nuit. Et vous venez de suivre l'enseignement donné par le berger Christian Tano sur le Sacré-Cœur. Jésus nous montre combien de fois il nous aime. Tu es là, tu as des soucis, tu as des préoccupations et aussi tu veux poser des questions ou tu veux chercher à comprendre un point de l'enseignement. C'est le moment de nous appeler. C'est aussi le moment de nous donner vos intentions de prière et aussi de témoigner ce que le Seigneur a pu faire pour vous durant ces différents temps d'antenne. Vous pouvez nous joindre au 07 59 55 54 24, 07 59 55 54 24, 05 55 03 46 60, 05 55 03 46 60. 01 42 85 87 06 01 42 85 87 06
1: Nous reprenons 07 59 55 54 24 07 59 55 54 24 05 0 55 03 46 60 05 55 03 46 60 01 42 85 87 06

0: Allô? Allô?
1: Hello.
0: Oui, bonjour.
1: Bonjour,
0: Bonjour, comment vous allez?
1: bonjour. Il y a pas de jazz, je m'appelle Pantico.
0: Vous vous appelez?
1: Pantico.
2: Oui, Pentecôte, comment tu vas?
1: Il m'appelle Pentecôte.
0: Oui,
3: Oui,
0: Pentecôte.
3: Pentecôte, comment tu vas?
0: On dit quoi?
1: Je rends grâce à Dieu parce que sa fille a eu son mari a eu un problème. En tout cas, Dieu a réussi ça. Je lui dis
0: Amen.
3: Amen.
1: merci. Je ne me sens pas bien depuis avant. Ça fait 3 jours aujourd'hui, je ne me sens pas bien. Je
0: D'accord.
1: suis allé à l'hôpital, on dit que c'est pas lui, mais la nuit là, ça m'a fatigué, mais par la grâce de Dieu, ça va actuellement.
0: OK.
1: Je me confie à Dieu. Je veux que Dieu n'a qu'à me guérir, n'a qu'à me donner la force. Pour ceux qui sont malades, je lui confie aussi mes enfants, ma famille.
0: Y a pas de problème. Merci et puis à tout à l'heure pour la prière. Restez connectés.

0: Allô?
1: Allô?
0: Oui, allô?
1: Bonjour, Magie.
0: Oui, bonjour, comment vous allez?
1: En tout cas, mon parole m'a beaucoup touchée.
0: D'accord.
1: Allô?
0: Oui, allô, on est là. Est-ce que vous pouvez vous éloigner du poste récepteur, bien de l'éteindre, la radio?
1: Allô?
0: Vous pouvez éteindre la radio auprès de vous, bien vous éloigner?
1: Allô?
0: Allô? Allô? Oui, allô?
1: Allô?
0: Oui, allô, on vous reçoit.

0: Allô?
1: Oui, allô, bonjour, Berger.
0: Oui, bonjour, comment vous allez?
1: Bonjour. Bonjour, c'est Madame Yapo.
0: Madame Yapo, d'accord.
1: Bonjour.
0: Allô?
1: Oui. Allô?
0: Oui, allô?

Auditeurs, auditrices de la Radio Nationale Catholique, si vous venez de nous prendre en marche, sachez que vous êtes à l'émission Christ au cœur de la nuit. Et c'est le temps dédié aux auditeurs pour nous appeler, pour nous exprimer les intentions de prière, les sujets de prière. Et nous sommes joignables au 07 59 55 54 24. 07 59 55 54 24. Au 05 55 03 46 60. 05 55 03 46 60 au 01 42 85 87 06 01 42 85 87 06.

0: Allô?
1: Allô?
0: Oui, allô?
1: Oui, bonsoir, papa.
0: Vous êtes?
1: Bonjour, papa.
0: Oui, bonjour, comment vous allez?
1: Moi, c'est Nguessa Evelyne.
0: D'accord.
1: Allô?
0: Oui, allô, Nguessa Adeline.
1: Je demande à la Vierge Marie, à son fils Jésus, de m'aider à elle, les enfants.
0: D'accord.
1: Je ne travaille pas, tout le sujet du travail.
0: OK.
1: En tant que pauvre femme, les enfants sont dans ma main. Ce sont les garçons.
0: D'accord.
1: Ils n'ont qu'à m'aider. Je les parle aussi, ils ne comprennent pas. Il y a
0: D'accord.
1: un peu Dieu là, qui nous. Mais ils ne restent pas tranquilles. Ils partent dans les sujets. Ils sont la drogue, dans les trucs encore. Avant qu'ils soient partis en mission, ils sont tombés sous son bras. Son épaule l'a déplacé. On les a envoyés à Dijon et tout. Les frères soignés.
0: D'accord.
1: Je demande à la Vierge Marie de m'aider. Je suis Jésus. Vraiment, je suis Jésus. Je dois à la maison. Je comprends rien. Je fais le truc, ça ne va pas devant, ça ne va pas derrière. Mais je suis appuyé, mais ils ne comprennent pas. Donc, vraiment, aidez-moi. Après, je vous appuie.
0: N'y a pas de souci. On peut avoir le nom de vos
1: Allô?
0: enfants? Oui, alors on peut avoir le nom de vos enfants?
1: Allô?
0: Oui, allô, on peut avoir les noms, les différents noms?
1: Allô?
0: Oui, allô.
1: Merci.
0: Est-ce qu'on peut avoir les noms de vos enfants?

0: Allô?
1: Allô?
0: Oui?
1: Allô? Allô?
0: Oui, allô?
1: Allô?
2: Allô?
0: Oui, allô?
1: Oui, allô?
2: Oui, père de joie.
0: Amen.
2: Maman Loès.
0: Maman Loès, comment vous allez?
2: Je fais bien, fidèle.
0: Amen.
2: Que le Seigneur vraiment vous porte.
0: Amen.
2: Je veux que vous priez pour que Dieu me donne la santé.
0: D'accord.
2: Je me crie un jour de rendez-vous à l'hôpital. Je dis que la gérer à l'hôpital.
0: Il n'y a pas de problème.
2: Je crie que même il soit mon médecin par le là.
0: Amen.
2: Que je puisse avoir la guérison.
0: Amen.
2: Il y a beaucoup de choses qui sont ajoutées. Il y a beaucoup de choses qui sont ajoutées. Vraiment. Je ne sais pas, c'est lui seul que j'appelle.
0: D'accord, maman. Donc, vous avez votre rendez-vous le mercredi, c'est ça?
2: Allô?
0: Oui, allô, vous avez votre rendez-vous le mercredi, c'est ça, à l'hôpital?
2: Oui.
0: Vous avez votre rendez-vous le mercredi à l'hôpital?
2: Oui, oui.
0: D'accord.
2: Le mercredi, j'irai à l'hôpital.
0: Il n'y a pas de problème.
2: Merci beaucoup.
0: Ok, merci.

Auditeurs, auditrices de la Radio Nationale Catholique, vous êtes à l'émission Christ au cœur de la nuit. Et nous sommes joignables au 07 59 55 54 24, 07 59 55 54 24, 05 55 03 46 60, 05 55 03 46 60, 01 42 85 87 06 01 42 85 87 06. Nous attendons vos appels pour échanger, pour nous exprimer la gratitude de Dieu, pour exprimer aussi vos intentions. Nous sommes là en studio, mes frères et moi, nous disposons à vous écouter et à prier pour vous.

0: tu vas demander à Dieu de te souvenir de toi. Et si tu as une intention encore, nous allons rappeler le numéro. Que tu puisses appeler pour qu'on puisse rentrer dans ce temps d'intercession. Afin que les écluses des cieux s'ouvrent pour toi. Les écluses des cieux s'ouvrent pour ta famille. Qu'ils puissent s'ouvrir vraiment grandement afin que la bénédiction puisse vraiment se répandre dans vos vies. Alors, nous reprenons les numéros. 07 59 55 54 24. Nous reprenons. 07 55 54 24. Et nous avons aussi le 05 55 03 46 60. Nous reprenons. 05 55 03 46 60. Et nous avons un dernier numéro. Le 01 42 85 87 06. Nous reprenons. 01 42.
1: Amen.
2: Le frère Herman, de vous à ce Herman.
1: D'accord.
2: J'appelais que vous puissiez prier pour le résultat du concours qu'on a passé de l'ENA. Moi, je fais le site moyen et le site moyen supérieur.
1: D'accord.
2: Que le résultat puisse sortir dans ces deux sites-là, soit plus parmi les abîmés.
1: Amen.
2: Que fasse plus parmi les abîmés.
1: Amen. Dieu fera.
2: Allô?
1: Dieu fera. On met tout à la main de Dieu. Si
2: nous avons entendu.
1: Dieu fera, on mettra tout dans sa main. Si nous avons fait ce qui est humainement possible, Dieu fera aussi ce qui est possible à son niveau aussi. Merci. Et à tout à l'heure.

0: Allô?
1: Oui, allô.
0: Oui, bonjour.
1: Bonjour, monsieur.
0: Oui, comment vous allez?
1: Oui, ça va.
0: D'accord.
1: Moi, c'est de quoi, Aga,
0: D'accord.
1: Isabelle.
0: Oui.
1: Elle voulait qu'elle prie aussi pour moi. Alors, quand je dors, il me retrouve au village. On me donne une nourriture. Elle voulait qu'elle prie un peu pour moi. Parce que cela me libère. Et je n'arrive pas à dormir.
0: Ok. Quand vous dormez, vous rêvez que vous êtes au village, on vous donne la nourriture.
1: Oui.
0: D'accord. N'y a pas de problème. On va prier tout à l'heure.
1: D'accord.
2: Allô?
0: Allô?
2: Allô? Oui, c'est la radio?
0: Oui, c'est la Radio Nationale Catholique.
2: Oui, c'est en fonction de l'enseignement.
0: Ok.
2: Oui, l'enseignement, vraiment, m'a tellement fait plaisir, m'a tellement dit beaucoup de choses
0: D'accord.
2: que je veux vraiment vous priez pour moi. J'ai compris vraiment la largeur et la grandeur de l'amour de Jésus.
0: D'accord. On peut avoir votre nom?
2: Allô?
0: Oui, allô, on peut avoir votre nom?
2: Tous ces grands, hommes, Pierre, Paul, Moïse, ils ont trébuché et ils sont levés pour repartir. Je demandais pardon à Dieu pour chaque fois que je tombe, m'aide à me relever du dessus.
0: D'accord. Il n'y a pas de problème. Mais on peut avoir votre nom?
2: Alors, je n'entends pas.
0: Pardon?
2: Allô?
0: Oui, allô, on peut avoir votre nom, s'il vous plaît? Allô?
2: Je n'entends pas.
0: On peut avoir votre nom, s'il vous plaît?
2: Oui, allô?
0: Oui, allô, on peut avoir votre nom, s'il vous plaît? Ton nom.
3: Papa, est-ce
2: Monsieur
3: qu'on peut
2: Bogui.
3: avoir ton nom, s'il te plaît?
2: Monsieur Bogui.
4: Merci.
3: Merci papa, reste en ligne. Nous allons avoir un temps d'intercession tout à l'heure.

0: bonjour,
1: Benji. Allô?
0: Allô?
1: Oui, allô?
0: Bonjour, Benji.
1: Bonjour, maman, comment vous allez?
0: Oui, ça va.
1: D'accord.
0: Je voulais confier mes enfants au Seigneur.
1: D'accord.
0: Je me rappelle Dieu. Allô?
1: Oui, allô, on vous écoute.
0: Bon, je me suis marié à mon mari, j'ai eu trois enfants avec lui. Mais trois enfants passent du côté célibataire, ça ne marche pas. Mais mon fils que j'ai eu à lui, on va devenir marié à mon mari. Il a mis la papille, il a eu.
1: Ok.
0: Mes enfants, dans le foyer, je suis venu me marier. Mes enfants n'ont pas encore le BPC. Mais cette année, ils ont essayé encore sur le BPC. Maintenant, j'ai compris aussi ma fille Deborah qui va passer le bac encore.
1: D'accord. Mais on peut avoir le nom de ceux qui passent le BPC là.
0: Le BPC, mais trois qui ont passé le BPC.
1: Oui, oui. On peut avoir le nom.
0: Il y a Deborah.
1: D'accord.
0: Il y a Richard, il y a Mathieu.
1: D'accord.
0: Maintenant, Deborah elle passe le bac encore.
1: Ok, donc Deborah elle passe le bac.
0: Pas deux fois.
1: Elle passe le bac et le BPC. Elle a passé le BPC.
0: Elle a déjà passé le BPC. Maintenant, c'est le bac et elle a passé.
1: Ok. Il n'y a pas de problème. Maman, on peut avoir votre nom?
0: Moi, c'est Rita.
1: Rita?
0: Oui, Rita, Rita.
1: Ok. Il n'y a pas de problème. On va prier tout à l'heure. Restez connectés.
0: Merci beaucoup.
1: Merci. Allô?
2: Allô?
1: Oui, allô?
2: Bonjour, monsieur.
1: Monsieur, bonjour.
2: Bonjour.
1: Parlez un peu plus fort, on ne vous entend pas.
2: S'il vous plaît.
1: Oui.
2: Allô?
1: Oui, allô?
2: Oui, je m'appelle Sikan Robert.
1: D'accord.
2: Si je peux prier pour moi.
1: Ok.
2: Pour trouver plus de santé.
1: Ok.
2: Et avoir vraiment la crainte de Dieu.
1: Ok.
2: Et prier aussi pour mes enfants.
1: Ok.
2: Et surtout mes enfants et ma femme et ma mère qui sont au Togo.
1: Ok.
2: Et surtout ceux qui vont passer les examens, le BPC et le CPD.
1: D'accord.
2: Celui qui passe, celle qui passe le BPC s'appelle Sikan Marthe.
1: D'accord.
2: Celui qui passe le CPD, lui, s'appelle Sikan Serge.
1: Ok.
2: Il faut que vous vraiment priez pour nous, pour que je puisse avoir la grâce pour aussi obtenir le mariage avec ma femme que nous sommes en train de programmer.
1: D'accord. Amen.
2: Dieu. Pour que je puisse aussi prospérer dans mon travail, s'il vous plaît.
1: Amen. Il n'y a pas de problème. Merci. Et puis à tout à l'heure pour la prière d'intercession.
2: Merci beaucoup.
1: Allô?
3: Oui, allô. Bonjour, Berger.
1: Bonjour, maman. Comment vous allez?
3: J'aimerais que vous priez pour moi, pour ma fille Francisca, qui passe le bac.
1: D'accord.
3: J'aimerais que vous priez pour Francisca qui passe le bac.
1: Il n'y a pas de problème, maman, on va prier pour elle. Mais est-ce qu'on peut avoir vous-même votre
3: et
1: nom?
3: Je suis pour mon foyer, pour qu'il y ait la paix dans mon foyer.
1: D'accord. On peut avoir votre nom, s'il vous plaît?
3: Bon, moi, c'est Émilie. Akosi Émilie.
1: Akosi Émilie, il n'y a pas de problème.
3: Et puis pour ma fille, elle s'appelle Francisca.
1: Francisca, il n'y a pas de problème. On va prier tout à l'heure. Merci, maman.
3: Merci,
1: Berger. Merci.

0: Allô?
1: Allô?
0: Oui, allô? Allô?
2: Allô?
1: Allô? Je
0: Oui.
1: veux que vous n'a... Bonjour.
0: Bonjour, maman.
1: Je veux que vous n'a pas prié pour mes enfants.
0: D'accord.
2: D'accord.
1: Elle s'appelle Sandra.
0: OK.
1: Il va passer bac
0: OK.
1: avec Yano.
0: D'accord.
2: D'accord.
1: Il va passer bac.
0: Il n'y a pas de souci. Maman, on peut avoir ton nom?
1: Edwige.
0: Edwige, il n'y a pas de souci. Merci, maman.
2: Merci, maman.
0: À tout à l'heure.
1: C'est pas fini. Mon beau aussi est malade.
0: OK.
1: Il a ABC.
0: ABC.
1: N'a pas prié. Et un bras mort, un pied mort.
0: OK.
1: Il parle pas. Son voix est faible.
0: D'accord. Il n'y a pas de problème. Il n'y a pas de souci.
1: Merci beaucoup.
0: Mmh.

0: Allô?
1: Alors?
0: Oui, allô?
1: Bonsoir, monsieur.
0: Monsieur, bonsoir.
1: Hein, papa Nyango.
0: Papa?
1: Nyango.
0: Papa Nyango. Ok.
1: Hein? Je vous demande de prier pour ma fille Beth Dorian qui attend son résultat de ENA.
0: D'accord.
1: Et je vous demande de prier aussi pour ma petite fille Anne
0: D'accord.
1: qui va passer son bac bientôt.
0: Il n'y a pas de problème, papa.
1: Merci.
0: On va prier pour elle tout à l'heure.
1: Merci.
0: Ok. Merci, papa.

0: l'ont honoré pour toutes ses intentions. Oui, Seigneur, tu vois les enfants qui ont recours à toi, ils n'ont pas d'autre alternative. Ils n'ont que ton secours, Seigneur. Nous te bénissons déjà, Seigneur le Puissant, parce que tu es celui la main qui nous dévance dans nos intentions. Mais tu as dit également, demandez, vous recevrez. Marie, que tu sais ce dont nous avons besoin, tu nous as demandé, tu nous as dit de te demander avant de recevoir, Seigneur, pour recevoir. Voilà pourquoi nous voulons te bénir, nous voulons t'honorer, Seigneur. Je veux t'honorer, Père, pour la vie de Pentecôte, Seigneur, de plus en plus, qui te rend grâce déjà, qui te rend grâce pour sa famille, pour tout ce que tu fais dans sa famille. Elle te confie également, Seigneur, son état de santé, Père. Oui, Seigneur, nous te prions de la restaurer. Et tends ta main sur elle, Père éternel, Dieu tout-puissant. Que par le sang de l'agneau, le sang de Jésus, elle puisse retrouver la santé.
1: Jésus guérit.
0: Oui, j'appelle la santé dans sa vie par le sang de Jésus. Oui, j'appelle la santé dans sa vie maintenant même. J'appelle la restauration par le sang de l'agneau. Que le sang de l'agneau la visite maintenant même. Qu'elle reçoive entièrement la guérison, la restauration. Que la source du mal soit détruite par le sang de Jésus-Christ de Nazareth. Oui, Seigneur, je te bénis, je te rends grâce de ce que tu es en train d'agir dans la vie de Pentecôte, de ce que tu es en train d'agir dans sa famille. Oui, Seigneur, touche-la. Touche-la, que cette maladie disparaisse. Que le palud disparaisse de son corps. Que toutes les cellules de palud maintenant disparaissent de son corps par le sang de Jésus. Merci, Seigneur. Sois béni, sois glorifié.
2: Béni sois-tu, Seigneur.
0: Sois honoré, Seigneur.
2: Béni sois-tu, Seigneur.
0: Merci, Seigneur.
2: Merci, Seigneur.
3: Seigneur, nous voulons te rendre grâce, nous voulons te bénir. Nous voulons élever ton nom au-dessus de tous les noms. Nous voulons implorer la grâce de Saint Joseph, qui est le patron des travailleurs, sur la vie d'Nguessan Evelyne. Oui, Saint Joseph, toi le Père de Jésus, toi le patron des travailleurs, nous t'appelons dans la vie de Nguessan Evelyne. Toi qui es calme, silencieux et qui travaille dans le fond, toi qui nous as montré l'importance.

du travail. Et tu nous as permis de comprendre que la sainte famille de Nazareth a pour socle le travail, bien faire surtout. Nous te demandons de donner cette grâce du travail à Evelyne, afin qu'elle puisse véritablement prendre soin de sa famille et de ses enfants. Oh oui, Seigneur, nous te recommandons Evelyne et toute sa maisonnée. Elle est en même temps père et mère. Oh Seigneur, soutiens-la. Soutiens-la, Seigneur. Nous te prions pour ses enfants. Que Seigneur, toi-même, tu puisses les prendre, tu puisses les aider à pouvoir devenir la meilleure version d'eux-mêmes. Que la conversion stocke dans le cœur. Toi qui as le cœur aimant, toi qui as le cœur miséricordieux, nous te demandons d'introduire ta grâce dans la vie de ses enfants. Oh oui, apporte-les, Seigneur, ta grâce.

0: merci pour la grâce.
1: Merci Seigneur.
0: Merci pour la grâce du travail. Merci pour cette grâce du travail que tu fais descendre sur ta fille maintenant.
1: Merci Seigneur.
0: Et merci de lui ouvrir toutes les portes qui sont fermées et de pouvoir lui donner la force de pouvoir être en pleine santé. Et que la santé soit son quotidien, Seigneur. Et que toutes les portes qui étaient fermées, toutes les portes qui étaient bloquées, s'ouvrent maintenant pour elle. Et que la grâce de Dieu soit son partage. Amen.
2: Amen. Oui, Seigneur, nous voulons encore te prier pour Maman Loès. Maman Loès qui demande guérison et restauration, Seigneur Jésus.

0: énergie ici. C'est toi qui guéris encore aujourd'hui. Merci maintenant de visiter Maman Loès et de la porter la guérison maintenant. Que toute maladie en elle dégage maintenant. Pour laisser place à ta vie, Seigneur Jésus. Nous déclarons qu'elle est guérie dans le nom de Jésus.
1: Amen.
0: Nous déclarons qu'elle a la vie au nom de Jésus. Nous déclarons que toute chose est restaurée en elle. Seigneur, c'est toi qui appelles à l'existence ce qui n'existait pas, Seigneur Jésus. C'est toi qui donne sens à notre vie, Seigneur. Merci de produire le miracle maintenant dans sa vie. Merci de venir produire le miracle dans sa vie. Et de la guérir, Seigneur. En plus de la guérir, de la restaurer, Seigneur. De tout ce que l'ennemi a volé et caché, Seigneur, le soit restitué. Dans le nom de Jésus-Christ, nous te bénissons, Seigneur Jésus. Et

de visiter ses correcteurs, Seigneur. De visiter ses correcteurs. Et que, Seigneur, le succès soit pour eux, Seigneur, cette année. Afin qu'ils puissent témoigner de ta fidélité. Ils puissent témoigner de ton amour. Ils puissent témoigner de ta puissance, Seigneur Jésus. Merci de te souvenir de mes frères et sœurs. Béni sois-tu, Seigneur. Et nous voulons.

0: ta vie. Que l'esprit de sorcellerie dégage maintenant. Il dégage maintenant au nom de Jésus. Il n'a pas autorité dans ta vie. Et seul Jésus-Christ qui est mort sur la croix a autorité dans ta vie. Nous déclarons maintenant que l'esprit de sorcellerie, l'esprit de stagnation qui était sur ta vie, dégage maintenant. Nous réclamons maintenant la puissance de Dieu dans ta vie. La puissance du Saint-Esprit maintenant te visite. La puissance de Dieu te visite maintenant. Et je déclare que tu ne manges plus en rêve. Et que maintenant en rêve, tu expérimenteras la présence de Dieu.
1: Seigneur, je te prie et je te glorifie. Pour ta fille, Seigneur, je te prie parce que, Seigneur, tu veux son bien et tu la délivres maintenant de cet esprit. Que toute programmation contre sa vie, toute conversion dans la sorcellerie soit anéantie maintenant. Seigneur, tu as brisé tous les autels de sa vie et tu continues de briser ces autels afin de l'enlever dans les griffes du démon. Seigneur, je te dis merci. Et je te demande d'envoyer le feu et de détruire ce foyer de sorcellerie dans sa famille ou dans le lieu de ces personnes qui veulent enrôler. Nous envoyons le feu maintenant dans cet hôtel afin de détruire toute œuvre de sorcellerie. Que le feu descende maintenant et brise tout.
0: Le feu maintenant. Tout hôtel est détruit maintenant dans le nom de Jésus.
1: Oh Seigneur, merci. Merci de casser, de briser ces hôtels. Et par la grâce du Saint-Esprit, d'installer ton hôtel dans le cœur de ses enfants. Afin que cette conversion soit sincère maintenant. Seigneur, merci de la convertir. Merci de leur donner ton cœur aimant. Et merci de leur ouvrir la porte de la conversion. Oh Seigneur, merci. Merci Seigneur pour la vie de ta servante.
2: Merci Seigneur.
1: Oh Seigneur.
2: Sois béni Seigneur. Seigneur, nous voulons te demander une chose encore pour Aya. Nous voulons confier son cœur au sacré cœur de Jésus, au cœur immaculé d'âme. Afin que son cœur soit purifié. Son cœur soit purifié au contact du cœur sacré de Jésus et du cœur immaculé de la Vierge Marie. Oh Marie, voici ta fille Aya. Nous voulons que tu la prennes sous ta coupole. Nous voulons que tu la prennes sous ta coupole, Seigneur. Nous voulons que tu la prennes sous ta coupole. Garde son cœur de tout. Garde son cœur plus que tout. Visite-la maintenant par la puissance de ton Esprit Saint. Qu'elle expérimente la présence du Saint-Esprit. Qu'elle expérimente la présence du Saint-Esprit. Là où elle est maintenant. Je prie, Seigneur Esprit Saint, de la toucher là où elle est. Lui, touche-la maintenant même. Afin qu'elle puisse t'expérimenter. Sois élevé, Seigneur. Nous voulons te prier pour Bohu. Pour Bauduit. Seigneur, qui demande. Qui te demande la force de se relever à chaque pas qu'il tombe. Quoi de plus merveilleux pour un pécheur de revenir à toi, Seigneur, de reconnaître ses torts. Tu as dit celui qui cache ses transgressions, Seigneur du puissant, ne mérite pas ton pardon. Voilà ton fils qui reconnaît ses torts et qui te demande la force de se relever à chaque fois qu'il tombe, Seigneur. Seigneur, je te prie, Père, de le toucher là où il est. Donne-lui la force, Seigneur. Que tout péché qui le fait tomber, tout péché dans lequel il est

0: Jésus à la croix, Jésus. Je rappelle ce souvenir de ce sacrifice. Jésus. Ce n'est pas par sa force, mais c'est par la puissance de ton sacrifice. Jésus. Le péché, Seigneur. Merci, Seigneur, d'agir. Que ton nom soit béni. Que ton nom soit élevé, Seigneur. Honneur et gloire à toi, Seigneur.
1: Honneur et gloire à toi, Seigneur. Seigneur, nous voulons te dire merci. Nous voulons te dire merci pour ce que tu fais dans la vie de ces enfants. Nous voulons te dire merci pour ce que tu fais dans la vie de tous ces enfants qui ont présenté le BEPC. Nous voulons te dire merci pour tous ces enfants qui ont bossé dur, agi dans leur vie. Agis dans leur vie maintenant. Ils sont en train d'attendre les résultats, Seigneur. Tu connais le fond de leur pensée. Tu connais ceux qui ont véritablement travaillé. Et tu connais aussi ceux que l'ennemi ne veut pas qu'ils puissent avoir leur examen afin de détruire leur vie. Père, nous te le recommandons par ta grâce et au travers de, l'intercession de maman Marie, qu'elle puisse véritablement les protéger, les couvrir de son manteau virginal, et que la grâce de Dieu descende maintenant dans la vie, que l'échec s'éloigne d'eux, et que la réussite maintenant descende dans leur vie. Oh oui, Seigneur, merci. Merci pour tous ces enfants. Merci pour Déborah. Merci pour Charles qui depuis longtemps n'arrive pas à obtenir cet examen. Toi seul sais, Seigneur. Toi seul sais, Seigneur, le blocage. Et nous te demandons ce matin de détruire ce blocage et de briser ce blocage afin de pouvoir rentrer dans la grâce. Que tout ce qui a été bloqué par l'ennemi soit débloqué en ce matin même. Et que la grâce de Dieu siège dans la vie. Que la grâce de Dieu siège dans la vie maintenant. Nous voulons aussi te confier Déborah qui présente encore le bac. Oh oui, Seigneur. Enlève-lui l'esprit du stress. Donne-lui l'esprit de sagesse et d'intelligence afin qu'elle puisse être sereine et que ce qu'elle a étudié, elle puisse véritablement le proscrire sur cette feuille. Oh oui, Seigneur, éloigne d'elle tout esprit impur, tout esprit de distraction. Oh oui, Seigneur, nous voulons aussi te prier pour Sikan qui présente aussi le BPC. Nous voulons te prier pour cette dame. Seigneur, souviens-toi d'elle. Éloigne l'esprit de distraction dans sa vie. Éloigne l'esprit de distraction dans sa vie maintenant. Et que la grâce de Dieu et l'intelligence de notre Seigneur Jésus et surtout sa sagesse habite en elle. Nous voulons aussi te prier pour son père qui prépare son mariage, Seigneur. Nous appelons la sainte famille de Nazareth afin de parfaire ce mariage et que la joie soit au rendez-vous. Et que la crainte de Dieu puisse habiter cette maison et cette famille. Que le succès déborde dans cette famille. Que tout ce qui est échec s'éloigne de cette famille. Tout ce qui est blocage s'éloigne de cette famille. Et que la paix de notre Seigneur, l'unité de notre Seigneur Jésus règne dans cette famille maintenant. Seigneur, merci. Merci pour Sika Robert et sa famille. Merci de bénir et de protéger l'union qui va commencer, qui sont en train de préparer. Oh Seigneur, merci. Merci Seigneur. Comme le noce de Cana, Seigneur, souviens-toi de, afin que leur mariage se passe dans la paix, l'amour et la joie. Oh oui, Seigneur, merci de déployer tes saints anges. Merci à eux aussi d'être obéissants, comme les disciples ou les serviteurs ont été obéissants aux instructions de Jésus. Seigneur, merci. Merci de les éclairer.
2: Et Seigneur, nous voulons encore te prier. Partout où tu passais, la Bible dit, dans les rues de Jérusalem, tu faisais du bien.
3: Et dans la vie des enfants de Rita, Seigneur, nous voulons déclarer encore de bonnes choses. Nous voulons dire maintenant à l'échec qui a été mis comme autel dans la vie, puisse dégager maintenant dans le nom de Jésus. Et que cette année, les enfants puissent témoigner de la fidélité de Dieu. Que tout ce qui est échec répété dégage maintenant dans le nom de Jésus. Que tout ce qui est échec répété dégage. Et en même temps, nous voulons évoquer l'esprit d'intelligence et de sagesse sur Francisca, la fille de Poissy Emily. Que maintenant, le Saint-Esprit lui rappelle durant les compositions de Bach tout ce qu'elle a appris durant cette année. Afin que, Seigneur, le succès soit pour elle en cette année. Et que tout ce qui a été échec depuis longtemps dans sa vie dégage. Tout ce qui a été échec dans sa vie puisse s'en aller et que le succès soit pour elle.

Dès, laissez place à Jésus-Christ qui fait son entrée avec la paix dans leur foyer. Que ton hôtel qui s'est levé contre cette famille, contre ce foyer, pour l'empêcher de pouvoir vivre en paix, en paix, soit vraiment renversé dans le nom de Jésus et brisé au nom

Comme tu m'as inspiré lorsque je composais, Seigneur, pour faire la distinction en toutes choses, Seigneur. Fais-le pour eux. Et que le succès soit pour cette année 2026. Que toute personne qui avait déclaré le contraire, Seigneur, Seigneur, cela soit annulé. Cela soit annulé au nom de Jésus. Et que ce soit toi, Seigneur, tu puisses écrire le nom sur la liste des admis dès maintenant. Que de la composition jusqu'à la correction, Seigneur, tout soit sous ton contrôle, Seigneur. Nous te bénissons, Seigneur. Nous te bénissons, ancien des temps. Nous te bénissons, ancien des temps. Et nous voulons te confier tous ces malades, les malades qui souffrent dans les hôpitaux. Nous voulons te confier le beau-frère d'Edwige. Et pour tous ces malades, Seigneur, qui nous écoutent, qui recherchent la santé. Seigneur Jésus, tu passais et tu guérissais les malades. Tu faisais du bien à des vies, tu faisais du bien à des âmes, Seigneur Jésus. Merci de passer maintenant dans la vie de tes enfants. Et du bon frère d'Edwige, de le guérir de cet AVC dont il a été victime. De le guérir de cette maladie. Que toute maladie qui est engendrée puisse dégager maintenant dans le nom de Jésus. Oh Seigneur, guéris-les. Guéris-les, Seigneur. Visite maintenant les hôpitaux, Seigneur Jésus. Toutes ces maladies dites incurables, Seigneur, dont on ne trouve pas la solution. Merci de la rejoindre maintenant et de leur apporter guérison dans le nom de Jésus. De leur apporter guérison dans le nom de Jésus.

0: maison pour apporter la guérison aux familles et aux malades. Seigneur, je veux te dire merci pour ce que tu es en train de faire maintenant. Merci pour ces personnes que tu es en train de guérir. Merci pour ces personnes que tu es en train de restaurer. Merci pour la force et la consolation que tu donnes à toutes ces personnes qui sont touchées. Oh oui, Seigneur, Dieu de merveilleux, Dieu de justice, Dieu qui apporte le soutien au peuple, Dieu qui restaure les malades.
1: Seigneur, guéris-moi.
0: Seigneur, je ne peux que te dire merci.
1: Oh,
0: merci pour la vie.

0: chair de tes enfants, à qui tu donneras le bœuf péché, à qui tu permettras aussi d'être admis au concours, aux différents concours, Seigneur. Merci pour la promotion que tu donnes. Merci pour le travail que tu donnes aux personnes sans emploi. Merci de restaurer le travail des personnes qui sont fragiles. Oui, Seigneur, tu viens de nous soulager en nous enlevant nos différents fardeaux. Tu viens de nous soulager en nous enlevant ces lourds fardeaux que nous transportons. Seigneur, comment nous ne pourrons-nous pas te dire merci? Merci pour la guérison. Oh Seigneur, toi qui guéris le paralytique, toi qui guéris le malade d'AVC, toi qui guéris le malade de Palu, toi qui guéris toutes ces femmes qui souffrent de cancer maintenant, toutes ces maladies incurables, Seigneur, tu leur apportes soulagement et guérison. Nous voulons te dire merci.
1: Merci.
0: Et nous voulons te glorifier. Nous voulons élever ton nom au-dessus de tout autre nom. Et nous demandons à l'Esprit Saint, le Consolateur que tu nous as laissé, de prendre place au milieu de nous maintenant. Et de nous soutenir. Oh oui, Seigneur, merci.
2: Encore plus qu'hier.

0: moi. Brûlons-nous dans ce studio.
1: En moi.
0: Et brûle spécialement notre frère Aimé Zinsoni, qui va nous partager ta parole.
1: Remplis nos vies.
0: Qui va nous partager ton évangile. Matthieu 11, 28 à 30. Et en ce deuxième chemin Israël, il va nous parler du Sacré-Cœur, école d'humilité et de douceur. Oui, Seigneur, apprends-nous l'humilité. Ouvre nos cœurs pour pouvoir entendre la parole que tu veux nous donner au travers de notre frère. Que la chair se taise en lui et que toute parole qui sortira de ta bouche soit ce dont toi-même tu veux pour nous et ce que tu veux pour chacun des auditeurs de cette radio, la Radio Nationale Catholique.
2: Seigneur, nous te rendons grâce, te bénissons pour ce bon moment. Seigneur, nous voulons te louer, nous voulons te lever. Toi qui n'as cessé de parler à nos cœurs, au cœur de tes enfants, qui ont laissé le sommeil pour entendre ta voix, pour entendre une réponse de toi, Seigneur, nous voulons te bénir, nous voulons t'honorer. Oui, Seigneur, toi qui as fait de nous les instruments par lesquels tu bénis tes enfants, fais de moi un instrument, un canal pour que tes enfants entendent ta voix. Au travers de cette exhortation, Seigneur, je te prie que quelqu'un puisse être touché, que le Saint-Esprit vienne prendre toute la place. Saint-Esprit, je vais m'effacer. Je vais m'effacer entièrement afin que tu puisses prendre toute la place. Parce qu'en dehors de toi, je ne peux rien. En dehors de toi, Saint-Esprit de Dieu, je ne peux pas prononcer un seul mot. Brûle mon cœur. Merci, Saint-Esprit. Amen, amen.
3: Amen.
2: Et Dieu nous bénisse.
3: Amen.
2: En ce deuxième chemin, Israël. Le thème qui nous a été soumis, c'est le Sacré-Cœur de Jésus, école d'humilité et de douceur. Matthieu 11, versets 28 à 30. Nous lisons la parole de Dieu. Venez à moi, vous tous qui peinez sous le poids du fardeau, et moi je vous procurerai le repos. Prenez sur vous mon joug. Devenez mes disciples, car je suis doux et humble de cœur. Vous trouverez le repos pour vos âmes. Oui, mon joug est facile à porter et mon fardeau léger. Parole du Seigneur notre Dieu. Merci Seigneur pour cette parole. Nous voulons te bénir, nous voulons t'honorer. Bien-aimé du Seigneur, ce matin, j'ai une bonne nouvelle pour toi. J'ai une bonne nouvelle parce que tu es déjà à la bonne place, là où tu es. Et ce matin, Dieu veut parler à ton cœur au travers de cette exhortation. Et voici ce que dit la parole pour toi. C'est Jésus même qui parle. Il dit, venez à moi, vous qui êtes fatigués sous le poids du fardeau. Vous qui peinez sous le poids du fardeau. Et moi, je vous procurerai le repos. Oui, bien-aimé du Seigneur, cette parole que tu es en train d'entendre ne parle pas d'une autre personne, mais cette parole parle de toi. Oui, ce matin, Jésus pointe le doigt sur toi, sur chacun de nous. Parce que tout autant que nous sommes, nous portons en nous un fardeau. Nous portons un fardeau quelque part. Et ce matin, Jésus vient te dire, il vient se présenter à toi comme celui-là même qui est capable d'ôter le fardeau que tu portes. Vous savez, il y avait deux styles de personnes
3: dans la Bible. Il y avait ceux qui étaient opposés. Il y avait Jésus, il y avait ceux qui étaient opposés à Jésus, les pharisiens. La Bible dit que les pharisiens faisaient porter de lourd fardeau au peuple. Alors que eux-mêmes, ils ne poussaient même pas le petit doigt pour faire quoi que ce soit. Rappelez-vous de la scène de la femme adultère. Oui, de la femme adultère qu'ils ont voulu lapider à cause de la loi. Il a fallu l'intervention de Jésus pour sauver cette femme. Bien-aimé du Seigneur, ce matin, c'est à toi que Jésus parle. Il te lance un appel, dit, venez à moi, vous qui êtes fatigués sous le poids du fardeau. Je ne sais pas ce que tu vis. Je ne sais pas quel fardeau tu portes. Mais je sais que ce matin, la parole que je vais entendre va ôter le fardeau de dessus toi. Oui, bienvenue du Seigneur. Je sais que là où tu es, oui, parfois tu as du mal à joindre les deux bouts. De quel fardeau parle Jésus? De quel fardeau Jésus parle? Oui, il parle de ces fardeaux qui minent ta vie, de ces choses que tu portes dans le cœur, de toute cette fatigue. Tu n'arrives pas à joindre les deux bouts. Tu travailles, mais tu n'arrives pas à joindre les deux bouts. Tu n'arrives pas à t'occuper de ta famille et de toi-même. C'est difficile. La vie devient de plus en plus chère. Oui, c'est de toi que Jésus parle ce matin. Oui, c'est de toi que Jésus parle. Tu n'arrives pas à canaliser tes enfants. D'autres sont dans la drogue. D'autres sont dans l'alcool. D'autres sont dans la débauche. D'autres refusent d'aller à l'école. Tes enfants ont abandonné l'école. C'est de toi qu'il s'agit ce matin. Tu te sens fatigué, oppressé. Tu te sens opprimé. Tu as l'impression que rien ne va. Oui, tu as l'impression d'être dans une prison. Parce que rien ne va. C'est de toi que Jésus parle. Oui, c'est de toi que Jésus parle. Oui, le péché te ronge. J'essaie d'arrêter, mais tu n'y arrives pas. Tu récidives à chaque fois. Tu retournes au même péché. Mais la Bible te me fait dire ce matin que Jésus est celui-là qui a ôté le péché. Oui, il est celui-là qui a ôté le péché. Il a détruit le pouvoir du péché. Oui, c'est de toi qu'il parle ce matin. Toi qui te sens fatigué, submergé, tu n'as pas d'emploi. Tu as tapé à toutes les portes. Tu as déposé tes CV partout. Tu n'as pas de solution. C'est de toi que Jésus parle ce matin. Parce que Jésus n'est pas un homme pour mentir. Jésus est 100% Dieu, 100% homme. Mais de par sa divinité, il ne se dédie pas. Sa parole est vérité, sa parole est vraie. Et cette parole, c'est à toi qu'il adresse. Il dit, viens à moi. Il dit, viens à moi et je te donnerai le repos. Bien-aimé du Seigneur, Dieu a créé le ciel et la terre, il s'est reposé le septième jour. Oui, il veut que tu lui abandonnes tout. Que ce matin, tu décides de lui abandonner tout. De laisser tout entre les mains de Christ. Oui, il veut que tu lui laisses tout. Tout ce qui te fatigue, tout ce qui te met dans une prison. Il veut que tu lui laisses tout. Il veut ôter ton fardeau. Mais il ne veut pas s'arrêter simplement là. Il ne veut pas simplement s'arrêter là. Il dit, prenez sur vous mon joug. Devenez mes disciples. Car je suis doux et humble. Il te demande. Voici ce qu'il te demande encore. Il te demande d'être son disciple. Non seulement de prendre son joug, mais d'être son disciple. Parce qu'il ne vient pas te faire porter un autre fardeau, un fardeau encore plus lourd. Il vient te décharger. Il vient alléger ta souffrance. Parce qu'il est il a la solution. Voilà pourquoi il s'est présenté à toi ce matin. Il ne s'est pas présenté à toi parce qu'il n'a pas la solution. C'est parce qu'il a la solution. Et lui-même, il est la solution. Non seulement il a la solution, mais lui-même, il est la solution. La Bible déclare qu'il est le chemin, la vie et la vérité. Oui, il est le chemin, la vie et la vérité. Il dit, venez à mon école. Et ce matin, le thème nous dit, sacré cœur de Jésus, école d'humilité et de douceur. Oui, bien-aimé du Seigneur, il veut que tu deviennes son disciple. Mais Jésus disait, il dit, je reconnais mes disciples par l'amour qu'ils ont les uns envers les autres. Il dit, je reconnais mes disciples par l'amour qu'ils ont envers les autres. Et par l'amour qu'ils ont les uns envers eux-mêmes. Bien-aimé du Seigneur, c'est l'une des conditions pour être disciple du Christ. Aime ton prochain comme toi-même. Aime ton prochain comme toi-même. L'amour est le fondement même de la vie chrétienne. Oui, l'amour est le fondement de la vie chrétienne. Jésus n'est pas mort en vain. Il est mort, il est ressuscité. Pour que nous puissions vivre. Pour que nous puissions vivre entre nous. Nous puissions vivre en amour. Parce que c'est par amour qui s'est donné à la croix. C'est par amour qui s'est sacrifié. C'est par amour qui s'est donné. Il n'y a pas de plus grand amour que de se donner pour ceux qu'on aime. Mais ce matin, il veut te faire rentrer dans une école. Vous savez, dans une école, il y a plusieurs classes. Il y a plusieurs niveaux. Il y a le CP jusqu'au CM2 et jusqu'à l'université. Et chaque école, dans chaque classe, dans chaque niveau, on apprend quelque chose, on apprend des aptitudes. Ce matin, nous sommes dans la classe de l'humilité et de la douceur. Oui, de l'humilité et de la douceur. Bien-aimé du Seigneur, la Bible déclare que Dieu s'oppose aux orgueilleux et élève les humbles. Il s'oppose aux orgueilleux et il élève les humbles. Il le dit par ailleurs. Quand on lui a présenté des enfants, il a dit, heureux êtes-vous. Que le royaume des cieux appartient à ceux qui ressemblent à ses enfants. Il dit, le royaume des cieux appartient à ceux qui ressemblent aux enfants qu'on leur a présentés. Si ton cœur est comme le cœur d'un enfant, tu as les deux pieds dans le royaume des cieux. C'est ce qu'il veut te faire comprendre simplement. Pourquoi? Parce que l'orgueil détruit. Et l'orgueil a tellement détruit des relations. L'orgueil a détruit nos relations avec Dieu, nos relations avec les autres. Bien-aimé du Seigneur, c'est à toi que Dieu parle ce matin. Depuis longtemps, tu as fait les choses à ta manière. Ce matin, Jésus vient te parler. Il dit, viens à mon école. Je vais t'apprendre à marcher dans l'humilité. Je vais t'apprendre à marcher avec douceur. Parce que lui-même, il dit, je m'oppose aux orgueilleux. J'élève les hommes et je m'oppose aux orgueilleux. Bien-aimé du Seigneur, vous voyez? Vous savez pourquoi l'humilité est importante? Je disais tout à l'heure que beaucoup de relations étaient détruites à cause de l'orgueil. Quand Dieu dit dans sa parole, aimez-vous les uns les autres, pardonnez-vous mutuellement. Il dit, si ton frère a péché contre toi et qu'il vient te demander pardon, accorde-lui le pardon. S'il vient 77 fois, accorde-lui le pardon 77 fois. Mais bien-aimé du Seigneur, de toi à moi. Parce que il y a des personnes actuellement qui sont en conflit avec des gens depuis des années, mais qui n'ont pas pu pardonner. Qui ne veulent même pas faire le premier pas. Dieu ne cherche pas à savoir si tu as raison ou pas. Parce qu'il sait que ce que tu vis peut te détruire. L'orgueil peut te détruire. L'orgueil peut te détruire. Le manque de pardon peut te détruire. Le manque de pardon peut te détruire. Voilà pourquoi il te dit, de pardonner à celui qui t'a fait du tort. Il dit, si tu veux aller si tu veux aller faire une offrande et que tu sais que ton frère a quelque chose contre toi, dépose ton offrande d'abord. Dépose ton offrande, va te réconcilier avec ton frère. Va d'abord te réconcilier avec ton frère et ensuite viens faire ton offrande. Tant que tu ne te réconcilies pas avec ton frère et que tu viens faire ton offrande n'a pas de valeur. Ton offrande n'a pas de valeur. Par orgueil, beaucoup de personnes se sont auto-détruites. Ils portent en eux des fardeaux. Ils sont comme dans une prison parce que le manque de pardon t'emprisonne. Et c'est l'orgueil qui amène le manque de pardon. Et Jésus veut t'apprendre ce matin à pardonner, à marcher dans l'humilité. Car celui qui est humble, c'est celui-là même qui s'abaisse pour relever son frère. Oui, celui qui est humble, c'est celui-là même qui s'abaisse pour relever son frère. Oui, comment tu peux reprendre ton frère? Comment tu peux gagner ton frère si tu ne t'abaisses pas pour le relever? Si tu ne laisses pas tomber le tort qu'il t'a fait. Si tu ne laisses pas tomber le tort qu'il t'a fait. Bien-aimé, c'est pour toi-même ton propre bonheur. Parce que l'orgueil peut pourrir ton cœur. Ton cœur se ferme à Dieu. Lorsque tu fermes ton cœur à ton frère, lorsque tu manques de pardon, tu fermes ton cœur à Dieu également. Et tu fermes les portes. Tu fermes des portes de bénédiction. La bénédiction qui devait descendre dans ta vie sur ta famille. Tout est bloqué à cause du manque de pardon ou à cause de ton orgueil. Ton orgueil a créé comme une prison qui empêche la bénédiction de Dieu de t'atteindre. Ce n'est pas parce que Dieu ne peut pas te bénir. Aujourd'hui, je vais interpeller quelqu'un. Si tu es différent avec quelqu'un, si tu es différent de Dieu depuis des années, fais le premier pas. Dieu ne te demande pas d'attendre que la personne fasse le premier pas. Toi, en tant qu'enfant de Dieu, tu as la semence de l'amour en toi. La Bible dit que tu es celle et lumière. Oui, tu es celle de la terre et tu es lumière du monde. C'est à toi d'apporter la lumière. Tu es lumière, c'est à toi d'apporter la lumière à ton frère. Oui, c'est à toi d'apporter la lumière à ton frère. Voici ce que Éphésiens dit. En toute humilité et douceur, avec patience, supportez-vous les uns les autres dans l'amour. Il dit, en toute humilité et en toute douceur, avec patience, supportez-vous les uns les autres dans l'amour. Dans l'amour. Il dit, supportez-vous les uns les autres. Si vous, en tant que chrétien, nous, en tant que chrétiens, nous n'arrivons pas à nous supporter, quelle image nous donnons au monde? Quel christianisme nous présentons au monde? Quel Christ nous présentons au monde? Si le monde nous voit nous entrer déchirés, qu'est-ce que nous présentons au monde? Dieu est amour. Et c'est l'amour qui peut transformer le monde. Rien d'autre. Parce que c'est l'amour, lui qui est mort à la croix, Jésus. Il est mort à la croix pour le monde. C'est par sa mort qu'il a sauvé le monde. C'est par amour qu'il a sauvé le monde. Donc, il n'y a pas quelque chose d'autre qui puisse sauver le monde si ce n'est pas, l'amour. Il dit, supportez-vous les uns les autres. Ne faites rien par esprit de rivalité ou par désir d'une gloire sans valeur. Mais avec humilité, considérez les autres comme supérieurs à vous. Avec humilité, considérez les autres comme supérieurs à vous. Qui se lève sera abaissé et qui s'abaisse sera élevé. Qui se lève sera abaissé et qui s'abaisse sera élevé. C'est la seule condition pour être élevé. S'abaisser pour que Dieu puisse te lever. Parce qu'il n'essaye, là, il n'essaye pas de ton frère. Non, il n'essaye pas de ton frère. Il n'essaye pas de ton frère. Il s'agit de toi et de Dieu. Il s'agit de toi et de Dieu. C'est ta relation avec Dieu qui compte le plus. Mais ta relation avec Dieu passe d'abord par ta relation avec ton frère. Tu ne peux pas prétendre avoir une bonne relation avec Dieu alors qu'avec ton frère, ta relation ne tient pas. Alors qu'avec ton frère, tu as encore des différends, tu as encore des palabres. Bien-aimé du Seigneur, ce matin, c'est le message de Dieu pour toi.
2: Vous savez ce qui a fait chuter le diable, c'est l'orgueil. Ce n'est pas tout une autre chose. C'est l'orgueil qui a fait chuter le diable. C'est l'orgueil qui l'a fait chuter. Ce n'est pas quelqu'un d'autre. L'orgueil précède la chute. Et puis vous savez, quand lorsque tu veux reprendre ton frère, c'est... En fait, lorsque tu veux reprendre un frère qui t'a fait du tort, il y a la manière de le faire. Tu veux vraiment gagner ton frère à toi, il y a la manière de le faire. Si tu veux reprendre ton frère avec douceur. La douceur est une grande vertu. La douceur est une grande vertu. Vous savez, je vais vous donner ce petit témoignage. Une fois, j'étais au travail et puis il y a eu quelque chose qui s'est passé que je n'ai pas bien compris. Et mon boss a commencé à il s'est fâché en fait, il s'est fâché. Je ne savais pas c'était à cause de quoi. Il s'est fâché, il a commencé à me parler, il a dit beaucoup de choses. Il a pris mon sac, il a jeté. Moi, mais j'étais tellement surpris. Et je me suis demandé ce qui se passait. Et quand il a fini, je me suis assis tranquillement dans mon coin. Et je suis allé en toute douceur pour lui demander ce que j'avais fait. Dans l'humilité. Je lui ai demandé calmement. Je me suis assis d'abord, j'ai attendu très longtemps que sa colère baisse. Et je suis allé en toute douceur, en toute humilité, lui demander ce que j'avais fait. Mais bizarrement, lorsqu'il a fini de faire cela, il a compris que son acte n'était pas bon. Donc lorsque je me suis approché de lui, il m'a simplement dit, excuse-moi. Il m'a simplement dit, excuse-moi. Vous voyez? Et quand il m'a dit, excuse-moi, c'est pas, au fait, ce qui m'a le plus marqué, si j'avais réagi ou bien si, bon, bien sûr que je ne vais pas réagir devant mon boss. Mais imaginons que c'était un frère qui m'avait fait cela. C'est pas mon boss, c'est parce que à cause de nos intérêts, par moment, on se laisse faire, on laisse certaines choses se passer. Mais imagine que c'est ton frère que tu connais, qui ne te doit rien, à qui tu ne dois rien, qui te fait cela. La meilleure attitude, c'est de rester calme. C'est de rester calme et en toute douceur, en toute humilité, de lui demander. Lorsqu'il sera, tu le laisses, il est calme d'abord et puis tu vas lui demander. Enfin, qu'est-ce que je t'ai fait? Est-ce que je t'ai fait un affront? Si je t'ai blessé quelque part, dis-le-moi pour que je puisse m'excuser. C'est comme ça on procède. Avec douceur et en toute humilité. En toute humilité. Oui, aujourd'hui, nous sommes dans une école. Jésus veut nous faire rentrer dans l'école de l'humilité et de la douceur. Parce que c'est très important pour notre évolution spirituelle et pour notre évolution de la société. Pour notre évolution spirituelle et pour notre évolution de la société. C'est très important, bien-aimé du Seigneur. Je pense que Dieu a parlé au cœur de quelqu'un ce matin. Je pense que Dieu a touché ton cœur ce matin. Si tu as un pardon à donner quelque part, prends la résolution ce matin. Prends la résolution de faire le premier pas. N'attends pas que cette personne fasse le premier pas. Parce que tu vas beau attendre, cette personne aussi s'attend à ce que toi tu fasses le premier pas. Donc n'attends pas. Si tu en veux à Dieu, il est temps pour toi de te racheter ce matin. Dieu ne te doit rien. Dieu ne nous doit rien. Il ne nous doit rien. En toute humilité. En toute humilité. En toute humilité, reprends le chemin. Reviens à l'école de l'humilité. À l'école de la douceur. Demande au Christ, il est prêt à t'aider. Il est prêt à t'aider. Il est prêt à prendre ta main et à avancer avec toi. Il est prêt à te faire avancer à un niveau supérieur. Il est prêt à te faire avancer à un niveau supérieur. Que Dieu nous bénisse. Que la grâce de Dieu soit avec nous. Amen.
0: Amen.

Alors bien-aimé de Dieu, si tu veux expérimenter encore une fois de plus, le Dieu qui d'âge en âge est le même, nous ouvrons encore les lignes afin que vous puissiez appeler, donner vos intentions, pour que lorsqu'il aura le temps de Jéricho, nous puissions prier ensemble, bien-aimé de Dieu. Alors, les numéros sont 07 59 54 24. Je reprends 07 59 55 54 24. Le deuxième numéro 05 55 03 46 60. Je reprends 05 55 03 46 60. Et le troisième numéro est le 01 42 85 87 06. Je reprends 01 42 85 87 06.

0: Allô?
1: Oui, allô? Allô? Allô? Allô? Vous nous recevez?
2: Allô?
1: Oui, allô? Allô?
2: Allô?
1: Oui, allô?
3: Oui, allô?
1: Allô? Allô? Allô?
2: Oui, allô?
1: Oui, bonjour, monsieur.
2: Allô?
1: Oui, allô, bonjour, monsieur.

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0: Allô?
1: Allô?
0: Oui, allô?
1: Allô?
0: Oui, allô?
1: Allô?
0: Oui, allô?

0: Allô? Allô?
1: Salut, monsieur.
0: Monsieur, bonjour. Vous pouvez vous éloigner de votre poste?
1: Ah, d'accord.
0: Allô?
1: Bien vu.
0: Allô?

0: Allô.
1: Bonsoir, monsieur.
0: Monsieur, bonsoir.
1: Ouais, je viens juste vous présenter ma fille, Laetitia.
0: D'accord.
1: Qui va bientôt passer son concours.
0: Ok.
1: J'aimerais que vous priez pour que vraiment elle réussisse à ce concours-là.
0: Il n'y a pas de problème.
1: Merci.
0: Merci à vous aussi.

0: Allô? Allô? Bonjour, monsieur.
1: Monsieur, bonjour.
0: Oui?
1: J'ai passé mon...
0: On
1: Je
0: vous en...
1: voulais passer. Allô?
0: Oui, on vous entend difficilement parler un peu plus fort.
1: J'ai passé mon code permis, mon permis
0: Oui?
1: au niveau du code. J'ai déjà fait le code. Maintenant, il reste l'examen de la conduite. Et jusqu'à présent, le monsieur en question, je l'appelle, maintenant ça passe pas, je ne sais pas pourquoi. Et depuis, ça fait pratiquement 6 mois de cela. Donc, j'aimerais que vous priez pour moi pour que tout se passe dans de bonnes conditions. C'est jusqu'à Abidjan, moi-même je ne suis pas à Abidjan, et je suis allé passer l'examen de côte. L'examen est sorti, maintenant ça reste l'examen de conduite. Jusqu'à présent, maintenant, j'appelle la personne pour que je puisse aller faire l'examen de conduite maintenant, et ça n'est pas prêt. Donc, j'aimerais que vraiment vous priez pour moi, pour que le
0: Allô?
1: Seigneur mette la main dessus, pour que je
0: Allô?
1: puisse avoir mon permis de conduire.
0: Il n'y a pas de problème. On va prier tout à l'heure. Merci.
2: Allô?
0: Oui, allô?
2: Allô?
0: Oui, allô?
2: Allô?
0: Oui, allô?
2: Allô?
0: Allô?

0: Allô?
1: Allô?
0: Oui, allô?
1: Allô?
0: Oui, allô?
1: Oui, allô, bonjour.
0: Bonjour, monsieur.
1: Oui. Ouais, je voulais que vous preniez pour moi, là.
0: D'accord.
1: Allô?
0: Oui, allô, on vous écoute, hein?
1: Allô?
0: Oui, allô, on vous écoute. Vous pouvez donner votre
1: Oui,
0: intention.
1: allô, bonjour, je voulais que vous preniez pour moi, là.
0: D'accord, il n'y a pas de problème. On va prier pour vous.
1: Oui, ouais, je vis une situation très difficile, là. Il y a mon travail qui est bloqué, là, depuis un moment, on doit me rappeler dans mon service, là.
0: D'accord.
1: Voilà. Je me nomme Tano.
0: Tano,
1: Oui.
0: il n'y a pas de problème.
1: Voilà. On doit m'appeler depuis longtemps, là. Mon travail est bloqué. J'ai vu une situation très difficile au niveau familial ici.
0: D'accord.
1: Voilà. Ma femme aussi. Depuis nous sommes ensemble, bon, il n'y a pas trop l'entente, hein, vraiment. Je voulais que vous portiez en prière.
0: D'accord.
1: Allô?
0: Oui, allô, il n'y a pas de problème, il n'y a pas de souci.
1: D'accord.
0: Restez
1: Merci
0: connectés, on va
1: beaucoup.
0: prier tout à l'heure.
1: Merci beaucoup.

Père éternel, nous te rendons grâce et bénissons. Merci Seigneur pour ton amour infini. Oui, tes enfants viennent d'appeler encore Seigneur, nous voulons te rendre grâce déjà, leur avoir donné la force de rester éveillé jusqu'à cette heure-ci. Nous voulons te confier le concours de Laetitia. Nous te prions de lui donner la sagesse, l'intelligence nécessaire de faciliter tout chose, Seigneur. Oui, Seigneur, nous te prions de lui donner également la force de pouvoir préparer ce concours, Seigneur. Donne-lui l'intelligence nécessaire, Seigneur. Accorde-lui cette grâce pour la seule gloire de ton nom, Seigneur. Nous voulons également te présenter le concours, l'examen de conduite de cet auditeur qui a appelé, qui a déjà passé le code. Mais jusqu'à présent, depuis 6 mois, il n'a pas pu passer l'examen de conduite. Et il est sans suite, Seigneur. Nous te prions de faciliter toutes choses, Seigneur. Nous te prions, Seigneur, de lui permettre, Seigneur, de rencontrer la personne ressource qui va l'aider, Seigneur, à atteindre son objectif, Seigneur. Oui, Seigneur, nous te prions de l'aider afin que, Seigneur, le puissant puisse passer cet examen au nom de Jésus-Christ de Nazareth. Je vais te prier également pour M. Tano, qui a un blocage au niveau du travail. Il devait être rappelé, mais il n'est pas encore rappelé, Seigneur. Et sa vie est devenue un peu compliquée, Père éternel. Tu sais très bien que sans le travail, tu as dit dans ta parole que celui qui ne travaille pas ne mange pas, Seigneur. Voilà pourquoi je te prie de te souvenir de M. Tano. Oui, Seigneur, nous te prions maintenant même que le problème qui fait de telle sorte qu'il n'est pas appelé, Seigneur, que ce problème soit levé, Seigneur. Oui, Seigneur, je te prie, Père, d'étendre ta puissante et glorieuse main sur M. Tano, de lui ouvrir les portes du travail. Ouvre les portes du travail, Seigneur. Ouvre les portes des opportunités également, Seigneur. Ouvre les portes des opportunités, Seigneur, du puissant. Nous te prions, Seigneur, si telle est ta volonté, de lui ouvrir d'autres portes. Mais si tu veux qu'il continue, Seigneur, dans ce travail qu'il a, dans ce travail où il y a un blocage, Seigneur, te prions de lever ce blocage au nom de Jésus.

0: Nous savons que tu agis toujours. Nous savons que tu nous exauces aussi toujours. Nous voulons te dire merci.
1: Merci, Seigneur.
0: Pour ce que tu fais et ce que tu as déjà fait. Et pour ce que tu continues de faire pour nous. Nous voulons, mes frères et moi, te confier l'église et la radio. Nous voulons te prier pour tous les évêques, les prêtres, les diacres, les laïcs et les consacrés de notre église. Que ta main et ta puissance descendent sur chacun de ces prêtres afin de pouvoir nous conduire dans le bon chemin. Que ton esprit qui a poussé les apôtres à aller encore à l'évangélisation puisse régner encore sur nos dirigeants. Père, donne-leur la force, l'esprit et surtout la santé afin qu'ils mènent à bien leur mission, ce pourquoi tu les as choisis. Seigneur, aide-nous aussi à respecter l'autorité de nos dirigeants. Nous voulons aussi te prier pour tous ces prêtres malades, que toi-même, tu leur apportes la guérison. Toi-même, tu sois un soutien pour eux. Que toi-même, tu puisses les aider à conduire cette œuvre. Nous voulons aussi te prier pour le cardinal. Nous voulons te prier pour toutes les radios. Spécialement la Radio Nationale Catholique. Et l'évêque en charge des moyens de communication. Que Seigneur, tu puisses lui donner la force et le courage, l'esprit d'ouverture, afin qu'il puisse mener à bien sa mission et que toutes les ondes des radios catholiques puissent émettre normalement afin de pouvoir véhiculer le message de Dieu, afin de pouvoir convertir le cœur, afin de pouvoir étendre l'œuvre de la mission, même dans les hameaux. Oh oui, Seigneur, nous te prions. Nous te prions pour la famille qui est divisée, qui est déchirée, la famille qui n'est plus un amour de paix. Seigneur, que la Sainte Famille de Nazareth nous aide et vienne à notre

0: Elle est femme entre elles. Seigneur, c'est pas ce que tu as voulu pour l'homme. Tu as voulu qu'un homme et une femme se mettent ensemble, et non un homme et une femme, et un homme et un homme, une femme contre une femme. Nous voulons briser cet esprit, afin que cet esprit s'éloigne de notre pays et de le monde entier. Et surtout, pour les chrétiens, que cet esprit même ne les traverse pas la tête. Oh oui, Seigneur, que la Sainte Famille vienne être le cœur de nos vies. Nous voulons te prier pour la jeunesse ivoirienne. Cette jeunesse qui est déchirée, cette jeunesse qui est désorientée, Seigneur. Cette jeunesse qui n'a plus de repères. Nous voulons que tu sois notre repère, Seigneur. Nous voulons que tu sois notre repère, Seigneur. Que la drogue, l'insexe, le banditisme s'éloigne de cette jeunesse.
1: Lorsque tous on veut perdu.
0: Et nous voulons aussi te prier afin que toi-même, Seigneur, tu puisses donner, que ton Esprit Saint puisse descendre dans le cœur de nos dirigeants, afin de pouvoir prendre des mesures adéquates pour cette jeunesse qui est désemparée, qui est désorientée. Seigneur, nous voulons te prier pour la GEC qui faisait un travail remarquable dans nos établissements. Nous voulons te demander de leur donner encore ce vent nouveau, ce souffle nouveau, afin de pouvoir reprendre ce travail. Que la GEC soit pour nous, étudiants, élèves, notre repère. Nous te prions aussi pour le scoutisme et le mouvement de l'Église, surtout le mouvement de jeunesse. Seigneur, rafraîchis cette jeunesse et ses leaders afin qu'ils puissent te prendre comme modèle. Que nous puissions t'avoir comme modèle afin que tu sois notre repère, notre baromètre. Seigneur, nous te disons merci pour l'amour que tu répands dans ce studio, pour la joie que tu répands dans ce studio. Nous voulons te prier pour toutes ces personnes présentes dans ce studio qui donnent de leur temps, de leur vie pour l'œuvre de ta mission. Seigneur, souviens-toi d'eux, souviens-toi de leur famille. Souviens-toi de leur travail. Tu connais les difficultés de tout un chacun. Mais malgré toutes ces difficultés, Seigneur, nous brèvons la nuit pour prêcher ta parole. Pour prier pour nos frères et sœurs. Seigneur, toi seul sais ce que nous vivons. Toi seul sais ce que nous traversons. Mais nous voulons te dire merci, car tu nous as toujours soutenus. Tu nous as toujours grandi, même dans les moments difficiles. Seigneur, nous te disons merci. Merci pour cette grâce. Merci pour l'amour que tu déverses dans nos cœurs et pour ce courage que tu nous donnes. Merci pour la lumière de nos vies. Seigneur, merci. Merci, Seigneur. Merci pour tout ce que tu permets. Merci pour l'amour que tu fais régner. Et nous allons, Seigneur, te confier toutes ces prières que nous venons de mettre. Toi seul es le maître. Toi seul exauce nos prières. C'est pourquoi nous disons, Dieu saint, Dieu fort, Dieu amour, Dieu immortel, dans ta bonté, Tu ordonnes admirablement le ministère des anges et des hommes. Fais que notre vie sur terre, après cette émission, soit protégée par ceux qui, dans le ciel, sans cesse t'assistent et te servent jour et nuit. Pour ta gloire, mais fais qu'à l'exemple des saints anges et archanges et par l'intercession de Marie, reine des anges, nous jouissons pleinement des grâces de restauration, d'édification, de guérison, de consolation, de sanctification et de protection de tous nos êtres, corps, âme et esprit reçus dans cette émission. C'est pourquoi, pour leur exaucement, nous exposons devant ta sainte face toutes les intentions que nous ont exprimées nos auditeurs. Dieu Père, nous t'avons prié au nom de notre Seigneur Jésus-Christ, ton Fils unique, dans la communion de l'Esprit Saint Consolateur, pour les siècles et les siècles. Amen. Amen. Amen. Amen. Amen. Et fasse que nous puissions, par l'intercession de Marie, Reine des anges, nous nous retrouvions encore plus nombreux le vendredi prochain au cours de cette même émission, Christ au cœur de la nuit.

tu vas chanter avec moi. Tu as dit, le Père recherche des adorateurs. Seigneur, tu cherches dans cette nation quelqu'un qui va se détacher de sa vie pour t'adorer en esprit et en vérité. Me voici.

célèbre notre foi dans toute sa splendeur, dans tout son éclat et dans toute sa majesté. Et quand tous les êtres vivants qui se meuvent si bas sur la terre commencent à jubiler de joie avec tous les anges dans le ciel, nous ne pouvons que chanter Alléluia, parce qu'il est vrai, notre Dieu. Nous chantons tous ensemble.

0: méditons les mystères de la vie de notre Seigneur à travers le chapelet.
1: Je vous propose aujourd'hui de méditer les mystères joyeux du rosaire en retrouvant le Père Jean Lafrance et notamment le chapelet, ce chemin vers la prière incessante.
2: Au nom du Père et du Fils et du Saint-Esprit,
3: Amen.
2: Je crois en Dieu, le Père Tout-Puissant, Créateur du ciel et de la terre. Et en Jésus-Christ, son Fils unique, notre Seigneur, qui a été conçu du Saint-Esprit, est né de la Vierge Marie, a souffert sous Ponce Pilate, a été crucifié, est mort et a été enseveli, est descendu aux enfers, est ressuscité des morts le troisième jour, est monté aux cieux, est assis à la droite de Dieu le Père Tout-Puissant, d'où il viendra juger les vivants et les morts. Je crois en l'Esprit Saint, à la Sainte Église catholique, à la communion des saints, à la rémission des péchés, à la résurrection de la chair, à la vie éternelle. Amen. Amen. Notre Père, qui es aux cieux, que ton nom soit sanctifié, que ton règne vienne, que ta volonté soit faite sur la terre comme au ciel.
4: Donne-nous aujourd'hui notre pain de ce jour, pardonne-nous nos offenses, comme nous pardonnons aussi à ceux qui nous ont offensés, et ne nous laisse pas entrer en tentation, mais délivre-nous du mal. Amen.
2: Je vous salue, Marie, pleine de grâce. Le Seigneur est avec vous. Vous êtes bénie entre toutes les femmes, et Jésus, le fruit de vos entrailles, est béni.
5: Sainte Marie, Mère de Dieu, priez pour nous, pauvres pécheurs, maintenant et à l'heure de notre mort.
2: Amen. Amen. Je vous salue, Marie, pleine de grâce. Le Seigneur est avec vous. Vous êtes bénie entre toutes les femmes, et Jésus, le fruit de vos entrailles, est béni.
5: Sainte Marie, Mère de Dieu, priez pour nous, pauvres pécheurs, maintenant et à l'heure de notre mort.
2: Amen. Amen. Je vous salue, Marie, pleine de grâce. Le Seigneur est avec vous. Vous êtes bénie entre toutes les femmes, et Jésus, le fruit de vos entrailles, est béni.
5: Sainte Marie, Mère de Dieu, priez pour nous, pauvres pécheurs, maintenant et à l'heure de notre mort.
2: Amen. Amen. Gloire au Père, et au Fils, et au Saint-Esprit.
5: Comme il était au commencement, maintenant et toujours, et pour les siècles des siècles.

0: Le premier des mystères joyeux, c'est l'Annonciation et le fruit du mystère, l'humble obéissance dans la foi. Dans la parole de l'ange, Dieu révèle à Marie son dessein d'amour miséricordieux pour tous les hommes. Et elle se découvre en même temps la comblée de grâce, la bien-aimée de Dieu. Si elle consent, elle deviendra la mère de Jésus et de tous ses frères. Jésus, le sauveur des pauvres, des malades et des pécheurs. Pour l'instant, elle n'a pas l'intelligence totale du mystère. Elle demande à l'ange, dans l'humilité et l'adoration, comment cela se fera-t-il? Il lui suffit de savoir que l'Esprit Saint, le maître de l'impossible, la prendra sous son ombre pour qu'elle acquiesce totalement à la puissance de la parole de Dieu, dans une disponibilité absolue. Marie, apprends-nous l'obéissance de la foi, dans l'humilité du cœur, enseigne-nous à faire la volonté du Père dans l'abandon et la confiance pour que nous devenions mère et frère du Sauveur en participant à ton mystère de compassion pour l'humanité entière. Marie, fais-nous grâce de la supplication pour que nous sachions nous livrer comme toi.
1: Notre Père qui es aux cieux, que ton nom soit sanctifié, que ton règne vienne. Que ta volonté soit faite sur la terre comme au ciel.
2: Donne-nous aujourd'hui notre pain de ce jour. Pardonne-nous nos offenses, comme nous pardonnons aussi à ceux qui nous ont offensés. Et ne nous laisse pas entrer en tentation, mais délivre-nous du mal. Amen.
1: Je vous salue, Marie, pleine de grâce. Le Seigneur est avec vous. Vous êtes bénie entre toutes les femmes, et Jésus, le fruit de vos entrailles, est béni.
3: Sainte Marie, Mère de Dieu, priez pour nous pauvres pécheurs, maintenant et à l'heure de notre mort.
1: Amen. Je vous salue, Marie, pleine de grâce. Le Seigneur est avec vous. Vous êtes bénie entre toutes les femmes, et Jésus, le fruit de vos entrailles, est béni.
3: Sainte Marie, Mère de Dieu, priez pour nous pauvres pécheurs, maintenant et à l'heure de notre mort.
1: Amen. Je vous salue, Marie, pleine de grâce. Le Seigneur est avec vous. Vous êtes bénie entre toutes les femmes, et Jésus, le fruit de vos entrailles, est béni.
3: Sainte Marie, Mère de Dieu, priez pour nous pauvres pécheurs, maintenant et à l'heure de notre mort.
1: Amen. Je vous salue, Marie, pleine de grâce. Le Seigneur est avec vous. Vous êtes bénie entre toutes les femmes, et Jésus, le fruit de vos entrailles, est béni.
3: Sainte Marie, Mère de Dieu, priez pour nous pauvres pécheurs, maintenant et à l'heure de notre mort.
1: Amen. Je vous salue, Marie, pleine de grâce. Le Seigneur est avec vous. Vous êtes bénie entre toutes les femmes, et Jésus, le fruit de vos entrailles, est béni.
3: Sainte Marie, Mère de Dieu, priez pour nous pauvres pécheurs, maintenant et à l'heure de notre mort.
1: Amen. Je vous salue, Marie, pleine de grâce. Le Seigneur est avec vous. Vous êtes bénie entre toutes les femmes, et Jésus, le fruit de vos entrailles, est béni.
3: Sainte Marie, Mère de Dieu, priez pour nous pauvres pécheurs, maintenant et à l'heure de notre mort.
1: Amen. Je vous salue, Marie, pleine de grâce. Le Seigneur est avec vous. Vous êtes bénie entre toutes les femmes, et Jésus, le fruit de vos entrailles, est béni.
3: Sainte Marie, Mère de Dieu, priez pour nous pauvres pécheurs, maintenant et à l'heure de notre mort.
1: Amen. Je vous salue, Marie, pleine de grâce. Le Seigneur est avec vous. Vous êtes bénie entre toutes les femmes, et Jésus, le fruit de vos entrailles, est béni.
3: Sainte Marie, Mère de Dieu, priez pour nous, pauvres pécheurs, maintenant et à l'heure de notre mort.
1: Amen. Je vous salue, Marie, pleine de grâce. Le Seigneur est avec vous. Vous êtes bénie entre toutes les femmes, et Jésus, le fruit de vos entrailles, est béni.
3: Sainte Marie, Mère de Dieu, priez pour nous, pauvres pécheurs, maintenant et à l'heure de notre mort.
1: Amen. Je vous salue, Marie, pleine de grâce. Le Seigneur est avec vous. Vous êtes bénie entre toutes les femmes, et Jésus, le fruit de vos entrailles, est béni.
3: Sainte Marie, Mère de Dieu, priez pour nous, pauvres pécheurs, maintenant et à l'heure de notre mort.
1: Amen. Gloire au Père, et au Fils, et au Saint-Esprit.
3: Comme il était au commencement, maintenant et toujours, et pour les siècles des siècles.
1: Amen.

0: Deuxième mystère joyeux, la visitation, le fruit de ce mystère, l'humble service des frères dans la louange. Dès que Marie a dit oui, elle part en toute hâte dire oui à sa cousine Élisabeth qui lui demande discrètement son aide. Et le premier service qu'elle rend à sa cousine, c'est de prier avec elle, en chantant les merveilles de Dieu pour son humble servante. Elle traduira ensuite son amour pour Dieu dans l'humble service du travail quotidien. Bienheureuse es-tu, Marie, parce que tu as cru à la parole de Dieu. Tu as pu alors confesser ta foi en rendant grâce au Seigneur qui a jeté les yeux sur toi. Aide-nous à prier dans la supplication et l'action de grâce avec ceux que nous servons chaque jour.
1: Notre Père qui es aux cieux, que ton nom soit sanctifié, que ton règne vienne, que ta volonté soit faite sur la terre comme au ciel.
2: Donne-nous aujourd'hui notre pain de ce jour, pardonne-nous nos offenses, comme nous pardonnons aussi à ceux qui nous ont offensés, et ne nous laisse pas entrer en tentation, mais délivre-nous du mal. Amen.
1: Je vous salue Marie, pleine de grâce, le Seigneur est avec vous. Vous êtes bénie entre toutes les femmes, et Jésus, le fruit de vos entrailles, est béni.
3: Sainte Marie, Mère de Dieu, priez pour nous, pauvres pécheurs, maintenant et à l'heure de notre mort.
1: Amen. Amen. Je vous salue, Marie, pleine de grâce. Le Seigneur est avec vous. Vous êtes bénie entre toutes les femmes, et Jésus, le fruit de vos entrailles, est béni.
3: Sainte Marie, Mère de Dieu, priez pour nous, pauvres pécheurs, maintenant et à l'heure de notre mort.
1: Amen. Amen. Je vous salue, Marie, pleine de grâce. Le Seigneur est avec vous. Vous êtes bénie entre toutes les femmes, et Jésus, le fruit de vos entrailles, est béni.
3: Sainte Marie, Mère de Dieu, priez pour nous, pauvres pécheurs, maintenant et à l'heure de notre mort.
1: Amen. Amen. Je vous salue, Marie, pleine de grâce. Le Seigneur est avec vous. Vous êtes bénie entre toutes les femmes, et Jésus, le fruit de vos entrailles, est béni.
3: Sainte Marie, Mère de Dieu, priez pour nous, pauvres pécheurs, maintenant et à l'heure de notre mort.
1: Amen. Amen. Je vous salue Marie, pleine de grâce. Le Seigneur est avec vous. Vous êtes bénie entre toutes les femmes, et Jésus, le fruit de vos entrailles, est béni.
3: Sainte Marie, Mère de Dieu, priez pour nous, pauvres pécheurs, maintenant et à l'heure de notre mort. Amen.
1: Amen. Je vous salue Marie, pleine de grâce. Le Seigneur est avec vous. Vous êtes bénie entre toutes les femmes, et Jésus, le fruit de vos entrailles, est béni.
3: Sainte Marie, Mère de Dieu, priez pour nous, pauvres pécheurs, maintenant et à l'heure de notre mort. Amen.
1: Amen. Je vous salue, Marie, pleine de grâce. Le Seigneur est avec vous. Vous êtes bénie entre toutes les femmes, et Jésus, le fruit de vos entrailles, est béni.
3: Sainte Marie, Mère de Dieu, priez pour nous, pauvres pécheurs, maintenant et à l'heure de notre mort. Amen.
1: Amen. Je vous salue, Marie, pleine de grâce. Le Seigneur est avec vous. Vous êtes bénie entre toutes les femmes, et Jésus, le fruit de vos entrailles, est béni.
3: Sainte Marie, Mère de Dieu, priez pour nous pauvres pécheurs, maintenant et à l'heure de notre mort. Amen.
1: Amen. Je vous salue Marie, pleine de grâce. Le Seigneur est avec vous. Vous êtes bénie entre toutes les femmes, et Jésus, le fruit de vos entrailles, est béni.
3: Sainte Marie, Mère de Dieu, priez pour nous pauvres pécheurs, maintenant et à l'heure de notre mort. Amen.
1: Amen. Je vous salue Marie, pleine de grâce. Le Seigneur est avec vous. Vous êtes bénie entre toutes les femmes, et Jésus, le fruit de vos entrailles, est béni.
3: Sainte Marie, Mère de Dieu, priez pour nous pauvres pécheurs, maintenant et à l'heure de notre mort.
1: Amen. Amen. Gloire au Père, et au Fils, et au Saint-Esprit.
3: Comme il était au commencement, maintenant et toujours, et pour les siècles des siècles.
1: Amen. Amen.

0: Troisième mystère joyeux, la naissance du Sauveur. Le fruit du mystère, la pauvreté du cœur. En entrant dans le monde, le Christ dit « De sacrifices et d'offrandes, tu n'as pas voulu, mais tu m'as façonné un corps. » Alors j'ai dit « Je suis venu, ô Dieu, pour faire ta volonté, en offrant dans son cœur et dans son corps un espace de liberté pour que le Verbe de Dieu puisse prendre chair. » Marie a uni son fiat au « oui » du Christ qui entre dans le monde. Par sa pauvreté et sa foi, elle collabore ainsi activement à l'œuvre de rédemption de son Fils et il devient pour nous tous Mère de la Miséricorde. Ô Marie, enseigne-nous à nous livrer totalement au Christ dans l'Eucharistie de chaque jour et à collaborer ainsi au salut du monde et plus spécialement de ceux que nous servons afin que nous témoignions de la miséricorde du Père.
1: Notre Père qui es aux cieux, que ton nom soit sanctifié, que ton règne vienne, que ta volonté soit faite sur la terre comme au ciel.
2: Donne-nous aujourd'hui notre pain de ce jour, pardonne-nous nos offenses, comme nous pardonnons aussi à ceux qui nous ont offensés, et ne nous laisse pas entrer en tentation, mais délivre-nous du mal. Amen.
1: Je vous salue, Marie, pleine de grâce. Le Seigneur est avec vous. Vous êtes bénie entre toutes les femmes, et Jésus, le fruit de vos entrailles, est béni.
3: Sainte Marie, Mère de Dieu, priez pour nous, pauvres pécheurs, maintenant et à l'heure de notre mort.
1: Amen. Je vous salue, Marie, pleine de grâce. Le Seigneur est avec vous. Vous êtes bénie entre toutes les femmes, et Jésus, le fruit de vos entrailles, est béni.
3: Sainte Marie, Mère de Dieu, priez pour nous, pauvres pécheurs, maintenant et à l'heure de notre mort.
1: Amen. Je vous salue, Marie, pleine de grâce. Le Seigneur est avec vous. Vous êtes bénie entre toutes les femmes, et Jésus, le fruit de vos entrailles, est béni.
3: Sainte Marie, Mère de Dieu, priez pour nous, pauvres pécheurs, maintenant et à l'heure de notre mort.
1: Amen. Je vous salue, Marie, pleine de grâce. Le Seigneur est avec vous. Vous êtes bénie entre toutes les femmes, et Jésus, le fruit de vos entrailles, est béni.
3: Sainte Marie, Mère de Dieu, priez pour nous, pauvres pécheurs, maintenant et à l'heure de notre mort.
1: Amen. Je vous salue, Marie, pleine de grâce. Le Seigneur est avec vous. Vous êtes bénie entre toutes les femmes, et Jésus, le fruit de vos entrailles, est béni.
3: Sainte Marie, Mère de Dieu, priez pour nous, pauvres pécheurs, maintenant et à l'heure de notre mort.
1: Amen. Je vous salue, Marie, pleine de grâce. Le Seigneur est avec vous. Vous êtes bénie entre toutes les femmes, et Jésus, le fruit de vos entrailles, est béni.
3: Sainte Marie, Mère de Dieu, priez pour nous, pauvres pécheurs, maintenant et à l'heure de notre mort.
1: Amen. Je vous salue, Marie, pleine de grâce. Le Seigneur est avec vous. Vous êtes bénie entre toutes les femmes, et Jésus, le fruit de vos entrailles, est béni.
3: Sainte Marie, Mère de Dieu, priez pour nous, pauvres pécheurs, maintenant et à l'heure de notre mort.
1: Amen. Je vous salue, Marie, pleine de grâce. Le Seigneur est avec vous. Vous êtes bénie entre toutes les femmes, et Jésus, le fruit de vos entrailles, est béni.
3: Sainte Marie, Mère de Dieu, priez pour nous, pauvres pécheurs, maintenant et à l'heure de notre mort.
1: Amen. Je vous salue, Marie, pleine de grâce. Le Seigneur est avec vous. Vous êtes bénie entre toutes les femmes, et Jésus, le fruit de vos entrailles, est béni.
3: Sainte Marie, Mère de Dieu, priez pour nous, pauvres pécheurs, maintenant et à l'heure de notre mort.
1: Amen. Je vous salue, Marie, pleine de grâce. Le Seigneur est avec vous. Vous êtes bénie entre toutes les femmes, et Jésus, le fruit de vos entrailles, est béni.
3: Sainte Marie, Mère de Dieu, priez pour nous, pauvres pécheurs, maintenant et à l'heure de notre mort.
1: Amen. Gloire au Père, et au Fils, et au Saint-Esprit.
3: Comme il était au commencement, maintenant et toujours, et pour les siècles des siècles.
1: Amen.

0: Quatrième mystère, joyeux, la présentation de Jésus au temple et la purification de la Vierge. Le fruit du mystère, c'est la pureté du cœur. Le fiat de la Vierge à l'Annonciation l'a introduite dans le mystère de son Fils. Leurs destinées se sont inextricablement liées, aussi bien dans leur vie que dans leur mort. En venant s'offrir avec lui au temple, le vieillard Siméon lève pour Marie un coin du voile et lui révèle qu'un glaive lui transpercera le cœur. Ainsi, dit-il, seront dévoilés les débats de bien des cœurs. Marie ne répond rien, mais elle garde ses paroles dans son cœur pour les méditer dans la prière. Ô Marie, dans ton cœur transpercé, nous contemplons déjà le côté ouvert de ton Fils sur la croix qui nous fait entrevoir la grande blessure du cœur de Dieu face à ceux qui se perdent. Fais-nous la grâce d'adorer ton Fils crucifié dans ses membres souffrants.
1: Notre Père qui es aux cieux, que ton nom soit sanctifié, que ton règne vienne, que ta volonté soit faite sur la terre comme au ciel.
2: Donne-nous aujourd'hui notre pain de ce jour. Pardonne-nous nos offenses, comme nous pardonnons aussi à ceux qui nous ont offensés. Et ne nous laisse pas entrer en tentation, mais délivre-nous du mal. Amen.
1: Je vous salue, Marie, pleine de grâce. Le Seigneur est avec vous. Vous êtes bénie entre toutes les femmes, et Jésus, le fruit de vos entrailles, est béni.
3: Sainte Marie, Mère de Dieu, priez pour nous, pauvres pécheurs, maintenant et à l'heure de notre mort.
1: Amen. Je vous salue, Marie, pleine de grâce. Le Seigneur est avec vous. Vous êtes bénie entre toutes les femmes, et Jésus, le fruit de vos entrailles, est béni.
3: Sainte Marie, Mère de Dieu, priez pour nous, pauvres pécheurs, maintenant et à l'heure de notre mort.
1: Amen. Je vous salue, Marie, pleine de grâce. Le Seigneur est avec vous. Vous êtes bénie entre toutes les femmes, et Jésus, le fruit de vos entrailles, est béni.
3: Sainte Marie, Mère de Dieu, priez pour nous, pauvres pécheurs, maintenant et à l'heure de notre mort.
1: Amen. Je vous salue, Marie, pleine de grâce. Le Seigneur est avec vous. Vous êtes bénie entre toutes les femmes, et Jésus, le fruit de vos entrailles, est béni.
3: Sainte Marie, Mère de Dieu, priez pour nous, pauvres pécheurs, maintenant et à l'heure de notre mort.
1: Amen. Je vous salue, Marie, pleine de grâce. Le Seigneur est avec vous. Vous êtes bénie entre toutes les femmes, et Jésus, le fruit de vos entrailles, est béni.
3: Sainte Marie, Mère de Dieu, priez pour nous, pauvres pécheurs, maintenant et à l'heure de notre mort.
1: Amen. Je vous salue, Marie, pleine de grâce. Le Seigneur est avec vous. Vous êtes bénie entre toutes les femmes, et Jésus, le fruit de vos entrailles, est béni.
3: Sainte Marie, Mère de Dieu, priez pour nous, pauvres pécheurs, maintenant et à l'heure de notre mort.
1: Amen. Je vous salue, Marie, pleine de grâce. Le Seigneur est avec vous. Vous êtes bénie entre toutes les femmes, et Jésus, le fruit de vos entrailles, est béni.
3: Sainte Marie, Mère de Dieu, priez pour nous, pauvres pécheurs, maintenant et à l'heure de notre mort.
1: Amen. Je vous salue, Marie, pleine de grâce. Le Seigneur est avec vous. Vous êtes bénie entre toutes les femmes, et Jésus, le fruit de vos entrailles, est béni.
3: Sainte Marie, Mère de Dieu, priez pour nous pauvres pécheurs, maintenant et à l'heure de notre mort.
1: Amen. Amen. Je vous salue, Marie, pleine de grâce. Le Seigneur est avec vous. Vous êtes bénie entre toutes les femmes, et Jésus, le fruit de vos entrailles, est béni.
3: Sainte Marie, Mère de Dieu, priez pour nous pauvres pécheurs, maintenant et à l'heure de notre mort.
1: Amen. Amen. Je vous salue, Marie, pleine de grâce. Le Seigneur est avec vous. Vous êtes bénie entre toutes les femmes, et Jésus, le fruit de vos entrailles, est béni.
3: Sainte Marie, Mère de Dieu, priez pour nous, pauvres pécheurs, maintenant et à l'heure de notre mort.
1: Amen. Amen. Gloire au Père, et au Fils, et au Saint-Esprit,
3: comme il était au commencement, maintenant et toujours, et pour les siècles des siècles.
1: Amen. Amen.

cinquième mystère joyeux, Jésus est retrouvé au temple. Ses parents se rendaient chaque année à Jérusalem pour la fête de la Pâque, et lorsque Jésus eut 12 ans, ils y montèrent comme c'était la coutume pour la fête. Une fois les jours écoulés, alors qu'ils s'en retournaient, l'enfant Jésus resta à Jérusalem à l'insu de ses parents. Le croyant dans la caravane, ils firent une journée de chemin, puis ils se mirent à le rechercher parmi leurs parents et leurs connaissances. Ne l'ayant pas trouvé, ils revinrent toujours à sa recherche à Jérusalem. Et il advint, au bout de 3 jours, qu'ils le trouvèrent dans le temple, assis au milieu des docteurs, les écoutant et les interrogeant. Et tous ceux qui l'entendaient étaient stupéfaits de son intelligence et de ses réponses. À sa vue, ils furent saisis d'émotion et sa mère lui dit « Mon enfant, pourquoi nous as-tu fait cela ? Vois, ton père et moi, nous te cherchions, angoissés. » Et il leur dit « Pourquoi donc me cherchiez-vous ? Ne saviez-vous pas que je dois être dans la maison de mon père ?» Mais ils ne comprirent pas la parole qu'il venait de leur dire. Il redescendit alors avec eux, il revint à Nazareth et il leur était soumis.

0: Notre Père, qui es aux cieux, que ton nom soit sanctifié, que ton règne vienne, que ta volonté soit faite sur la terre comme au ciel.
1: Donne-nous aujourd'hui notre pain de ce jour. Pardonne-nous nos offenses, comme nous pardonnons aussi à ceux qui nous ont offensés. Et ne nous laisse pas entrer en tentation, mais délivre-nous du mal. Amen.
0: Je vous salue, Marie, pleine de grâce. Le Seigneur est avec vous. Vous êtes bénie entre toutes les femmes, et Jésus, le fruit de vos entrailles, est béni.
2: Sainte Marie, Mère de Dieu, priez pour nous pauvres pécheurs, maintenant et à l'heure de notre mort.
0: Amen. Amen. Je vous salue, Marie, pleine de grâce. Le Seigneur est avec vous. Vous êtes bénie entre toutes les femmes, et Jésus, le fruit de vos entrailles, est béni.
2: Sainte Marie, Mère de Dieu, priez pour nous pauvres pécheurs, maintenant et à l'heure de notre mort.
0: Amen. Amen. Je vous salue, Marie, pleine de grâce. Le Seigneur est avec vous. Vous êtes bénie entre toutes les femmes, et Jésus, le fruit de vos entrailles, est béni.
2: Sainte Marie, Mère de Dieu, priez pour nous pauvres pécheurs, maintenant et à l'heure de notre mort.
0: Amen. Amen. Je vous salue, Marie, pleine de grâce. Le Seigneur est avec vous. Vous êtes bénie entre toutes les femmes, et Jésus, le fruit de vos entrailles, est béni.
2: Sainte Marie, Mère de Dieu, priez pour nous pauvres pécheurs, maintenant et à l'heure de notre mort.
0: Amen. Amen. Je vous salue, Marie, pleine de grâce. Le Seigneur est avec vous. Vous êtes bénie entre toutes les femmes, et Jésus, le fruit de vos entrailles, est béni.
2: Sainte Marie, Mère de Dieu, priez pour nous pauvres pécheurs, maintenant et à l'heure de notre mort.
0: Amen. Amen. Je vous salue, Marie, pleine de grâce. Le Seigneur est avec vous. Vous êtes bénie entre toutes les femmes, et Jésus, le fruit de vos entrailles, est béni.
2: Sainte Marie, Mère de Dieu, priez pour nous pauvres pécheurs, maintenant et à l'heure de notre mort.
0: Amen. Amen. Je vous salue, Marie, pleine de grâce. Le Seigneur est avec vous. Vous êtes bénie entre toutes les femmes, et Jésus, le fruit de vos entrailles, est béni.
2: Sainte Marie, Mère de Dieu, priez pour nous pauvres pécheurs, maintenant et à l'heure de notre mort.
0: Amen. Amen. Je vous salue, Marie, pleine de grâce. Le Seigneur est avec vous. Vous êtes bénie entre toutes les femmes, et Jésus, le fruit de vos entrailles, est béni.
2: Sainte Marie, Mère de Dieu, priez pour nous pauvres pécheurs, maintenant et à l'heure de notre mort.
0: Amen. Amen. Je vous salue, Marie, pleine de grâce. Le Seigneur est avec vous. Vous êtes bénie entre toutes les femmes, et Jésus, le fruit de vos entrailles, est béni.
2: Sainte Marie, Mère de Dieu, priez pour nous pauvres pécheurs, maintenant et à l'heure de notre mort.
0: Amen. Amen. Je vous salue, Marie, pleine de grâce. Le Seigneur est avec vous. Vous êtes bénie entre toutes les femmes, et Jésus, le fruit de vos entrailles, est béni.
2: Sainte Marie, Mère de Dieu, priez pour nous pauvres pécheurs, maintenant et à l'heure de notre mort. Amen. Amen.
0: Gloire au Père, et au Fils, et au Saint-Esprit.
2: Comme il était au commencement, maintenant et toujours, et pour les siècles des siècles. Amen. Amen.

0: et benedictio Dei omnipotentis, Pateris et Filii et Spiritus Sancti, descenda super vos et maniat semper.
1: Amen.
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2: L'adoration eucharistique, priorité absolue de notre vie. Eh bien, je pourrais dire que le psaume 62, déjà, nous donne, nous explique mieux ce thème qui nous dit d'ailleurs, « Dieu, tu es mon Dieu, je te cherche dès l'aube, mon âme a soif de toi. Après toi languit ma chair, terre aride, atterrée sans eau. Ton amour vaut mieux que la vie, tu seras la louange de mes lèvres. » Mais cela nous envoie à approfondir notre regard de Jésus-Christ. Parce que l'adoration est un regard, est une communion d'amour, est un regard porté sur l'être aimé. Et parlant de priorité et d'absolu, ces deux mots se rejoignent pour dire que c'est plus que nécessaire. L'adoration vaut mieux que la vie, comme on dit. Ton amour vaut mieux que la vie. Et donc parlant de priorité d'absolu, en ce qui concerne l'adoration, c'est simplement porter son regard sur celui de qui nous tenons l'être, le mouvement et l'esprit. Donc, dans son origine, l'adoration eucharistique fut et elle demeure un mystère de regard. Et si l'on a commencé à exposer Jésus au Saint-Sacrement, c'était pour le voir, parce qu'il était dans le tabernacle. Dans l'adoration, le regard du Christ se pose sur nous. Et notre propre regard se pose sur le Christ, voilé sous les espèces eucharistiques, bien sûr, de l'hostie et du vin. Mais l'hostie dévoile de manière extraordinaire la grandeur et la puissance de l'amour de Dieu. Et certains théologiens arguant de l'apparition assez tardive de l'adoration disent que c'est quelque chose de rajouté. L'adoration eucharistique est une sorte d'excroissance du véritable culte eucharistique. Mais c'est tout le contraire. L'adoration est le fruit mûr du désenveloppement, voilà, du dogme eucharistique. L'Eucharistie, comme je le disais tout à l'heure, qui fait l'Église, prend de plus en plus d'ampleur au fur et à mesure que s'épanouit dans le temps toute sa richesse du mystère du corps mystique du Christ. Et pour paraphraser comme cela, notre répond à la messe qui nous dit, la Milanaise, il est grand le mystère de la foi. Pour l'adoration, nous pourrons dire, il est grand, il est beau le mystère de l'amour. Oui, il est beau le mystère de l'amour. Et on y découvre la profondeur insondable et la beauté admirable du lien entre ce trésor eucharistique que le Christ a déposé en elle comme en un écrin et l'Église elle-même. L'aboutissement du culte eucharistique dans l'exposition fréquente et prolongée de Jésus hostie était une nécessité spirituelle. Elle était bien sûr déjà en germe dans l'institution de l'Eucharistie, le jeudi saint. Au Saint-Sacrement, le Christ pose son regard sur nous. On se souvient de ce merveilleux test de l'Exode où Dieu dit « J'ai vu la misère de mon peuple et je viens le délivrer ». Et ce verset nous fait comprendre le besoin que notre âme, que notre vie âme, que notre vie a de se tourner vers le Seigneur. Dieu se penche du haut du ciel et pose un regard d'amour sur l'humanité blessée, sur l'humanité pécheresse, sur l'humanité cassée, réduite dans l'esclavage des passions et des démons. Ce grand mystère du regard sur nous, ce grand mystère du regard du Christ sur nous, constitue le cœur du culte de l'adoration eucharistique. Dieu me regarde, Dieu me voit. Dieu est un vis-à-vis en dialogue. Il est là, Il se place devant moi comme mon rédempteur et mon sauveur et il m'envisage. Et ici, comme je le disais tantôt, le texte, dans le verset 3 de l'Exode, nous fait comprendre que l'adoration eucharistique est une priorité et un besoin de mon âme. Dieu se fait mon sauveur. Il me donne d'être par son regard. Un regard qui ne me juge pas, qui ne me condamne pas, mais un regard qui me tend la main, qui me relève. Un regard qui me recrée, qui me renaît. Un regard qui me fait confiance. Où je peux m'imaginer tout cet amour, toute cette tendresse maternelle et paternelle. Où je me sens aimé, où je m'enivre de cet amour incommensurable. Oui, ce regard et ce besoin de Dieu posé sur moi est le même que Jésus-Christ a posé sur le jeune homme riche, sur Marie-Madeleine, sur la Samaritaine. On le voit que cela a bouleversé leur vie, leur existence. Jésus a posé son regard sur Matthieu et ce regard l'a saisi à sa table de percepteur d'impôts et l'a arraché de son péché. Où Jésus a posé son regard sur le bon larron crucifié à ses côtés. Au Saint-Sacrement, le Christ pose son regard sur moi avec une délicatesse incroyable. Il nous fait exister, il relève, il guérit et il apaise. Oui, l'adoration eucharistique est une priorité, est un absolu de ma vie parce que je renais, je recouvre la confiance en moi. Je recouvre mon humanité. J'apprends à réexister. Oui. Mais c'est aussi un échange. C'est aussi un échange. Parce que le regard de Dieu sur moi produit durant ce vis-à-vis, durant cette communication d'amour eucharistique, un bouleversement au-dedans de moi, comme je le disais tantôt. Et si Jésus pose son regard sur moi, il est important de poser à mon tour mon regard sur lui, de poser mon regard de chair sur Jésus réellement présent. Ce n'est pas une idée, ce n'est pas une abstraction, mais il est là, comme je pourrais dire, comme je vous vois. Et je peux dire avec Thomas, mon Seigneur et mon Dieu. Et parce que la vie éternelle, c'est d'être avec Dieu. Et déjà à chaque fois que je suis devant le très saint sacrement, chaque fois que je fais mon adoration, eh bien pour moi la vie éternelle a commencé. Parce que je suis en présence de Dieu. Je suis là où Dieu est. Je suis là où tout me réussit, où je suis aimé, où je me dévoile à moi-même, où je m'exprime de ce que je suis. Oui, Sainte Gertrude essayait toujours de voir Jésus hostie à l'élévation. Et elle pensait justement, si on t'élève, c'est pour que je puisse te voir. Elle demanda alors à Jésus, est-ce que cela ne te dérange pas que je te regarde ainsi? La réponse de Jésus ne peut pas être plus explicite. Dans l'éternelle possession de Dieu, le fidèle goûtera des délices nouvelles et une récompense toute spéciale pour chaque regard d'amour qu'il aura dirigé vers le très saint sacrement. Et le pape Pie X a même attaché une indulgence pour qui regarde vers le Saint-Sacrement à l'élévation avec un cri d'amour jaillissant du cœur. Mon Seigneur et mon Dieu. Que se passe-t-il alors lorsque je regarde Jésus au Saint-Sacrement? Zacharie avait prophétisé. Ils lèveront les yeux vers celui qu'ils ont transpercé. Zacharie 12, verset 10. Cette phrase reprise par Jésus dans l'évangile de Saint Jean, au chapitre 19, le verset 37, dit bien le mystère de l'adoration eucharistique et nous met en présence de Christ en état d'immolation pour la rémission des péchés. Bien sûr, il nous met en présence de Jésus ressuscité. mais sur les espèces eucharistiques. Il nous donne de faire mémoire de sa mort, de sa vie et de son retour glorieux. Je pense que je vais m'arrêter ici pour approfondir un peu cet amour indispensable, cet amour qui se dit lui-même, cet amour qui se laisse aimer, comme je pourrais dire, un amour qui se laisse aimer, qui n'est autre chose, qui n'est pas une abstraction, qui n'est pas une idée, mais qui est une personne avec qui je communique et qui m'apprend à me connaître moi-même. Oui, l'adoration eucharistique est une priorité pour ma vie.
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1: Au nom du Père et du Fils et du Saint-Esprit, Amen. Mon Seigneur et mon Dieu, je crois, oui, je crois fermement que tu es ici, que tu me vois, que tu m'entends. Je t'adore avec profonde révérence. Je te demande le pardon de mes péchés et la grâce de faire avec profit ce moment de prière. Ma Mère Immaculée, Saint Joseph, mon Père et Seigneur, mon ange gardien, intercédez pour moi. Peu de temps après son entrée au Carmel, Thérèse de l'Enfant Jésus a ces mots dans une lettre adressée à une de ses sœurs. « Tu sais, écrit-elle, ramasser une épingle par amour peut convertir une âme. » C'est beau, c'est magnifique. C'est d'une grande puissance, cette affirmation. Elle savait de quoi elle parlait, Thérèse. Elle qui disait être entrée au Carmel pour sauver les âmes et surtout afin de prier pour les prêtres. Et j'espère que tu pries, toi aussi, pour le prêtre qui prêche en ce moment. Elle savait, Thérèse, que le quotidien vécu auprès de toi, Seigneur, il acquiert une valeur infinie. Parce qu'effectivement, à tes yeux, nos petites choses du quotidien, elles peuvent devenir grandes, très grandes, magnifiques. Et c'est ainsi qu'un jour, alors que tu étais assis dans le temple, en face de la salle du trésor, Seigneur, tu regardais comment la foule y mettait de l'argent. Beaucoup de riches, dit l'Évangile, y mettaient de grosses sommes. Et c'est très bien. C'est là quelque chose de bon que de subvenir par nos offrandes aux besoins de l'Église universelle, de notre paroisse, des institutions qui nous permettent d'aller de l'avant. Et je ne vais pas dire le contraire. Mais toi, Seigneur, celle que tu regardes plus particulièrement, c'est cette pauvre veuve qui, au milieu de la foule, passait totalement inaperçue. Lorsque son tour arrive pour mettre son offrande dans le tronc, elle met deux petites pièces de monnaie. L'Évangile parle même de deux piécettes correspondant au quart d'un as, c'est-à-dire la pièce la plus modeste ayant cours à l'époque. Ce geste insignifiant a pourtant ému notre Seigneur, parce que oui, l'offrande de la veuve, elle est minuscule, et cependant, c'est cette femme qui a conquis ton cœur, Seigneur. Si bien que tu ne résistes pas à l'envie d'expliquer à tes disciples, « Amen, je vous le dis, cette pauvre veuve a mis dans le trésor plus que tous les autres. » Parce que tous, ils ont pris sur leur superflu, mais elle a pris sur son indigence. Elle a mis tout ce qu'elle possédait, tout ce qu'elle avait pour vivre. Seigneur, comme ton regard est libérateur, là où nous admirons le succès, l'efficacité ou les applaudissements, toi tu regardes le cœur. Tu n'as pas besoin de nos dons pour nous aimer, tu nous aimes déjà. Et ce que tu viens chercher en nous, ce n'est ni notre compte en banque, ni nos likes, mais un amour libre, humble et gratuit. Et voilà pourquoi le geste de cette veuve qui passe inaperçue aux yeux du monde te touche tant. Dans ces deux petites piécettes, elle se donne elle-même. As-tu vu combien le regard de Jésus brille lorsque la pauvre veuve dépose au temple sa maigre aumône, faisait considérer Saint José Maria dans chemin? Cette brave femme de l'Évangile, elle ne s'est probablement pas demandé si son offrande était davantage ou moins substantielle que celle des autres gens qui venaient au trésor. Elle ne se compare pas. Elle a senti que Dieu ne regardait pas la quantité, mais la qualité du don. Que ce qui compte, c'est la manière de donner. Et qu'il fallait donc y mettre le cœur. Voilà le critère qui définit la grandeur de nos actions aux yeux de Dieu. L'amour. L'amour que nous mettons dans ce que nous faisons. Le cœur avec lequel nous faisons les choses. Et Saint José Maria de conclure, donne-lui toi ce que tu peux donner. Le mérite n'est pas dans le peu ni dans le beaucoup, mais dans la volonté avec laquelle tu donnes. Thérèse l'avait très bien compris au Carmel, où tout semble se dérouler chaque jour de la même manière, sans rien d'extraordinaire. Eh bien, elle prie et elle aime de tout son cœur. Et c'est ça l'extraordinaire que Dieu attend de nous. C'est ça l'extraordinaire du quotidien, parce qu'aimer, c'est tout donner, se donner soi-même, explique-t-elle. C'est ce que fait cette veuve. Elle donne tout. Eh bien, Seigneur, apprends-moi à regarder ma vie avec tes yeux. Là où je ne vois que des détails sans importance, toi, tu vois des occasions d'aimer. Parce que ces deux piécettes de rien du tout, données librement et gratuitement, elles deviennent un trésor immense à tes yeux. Seigneur, tu en as fait un canal par lequel ton amour se répand sur la terre. Oui, ramasser une épingle par amour peut convertir une âme, disait bien Thérèse. Faites tout par amour. Ainsi, il n'y a pas de petites choses. Tout est grand, ajoutait Saint José Maria. Et il expliquait, moi je n'ose affirmer ce qui est le plus agréable à Dieu, le travail d'un professeur titulaire à la Sorbonne ou celui d'un coiffeur de village. Dieu ne regarde pas d'abord la grandeur de la tâche, mais l'amour avec lequel cette tâche est accomplie, la volonté, le cœur qu'on y met. Et c'est cet amour qui nous pousse à aller jusqu'au bout, jusqu'au dernier détail, comme les amoureux qui, comme quelqu'un qui aime, qui, pour faire plaisir, peut faire l'impossible pour quelqu'un. Seigneur, qu'est-ce que tu es bon avec nous? Toi, tu veux faire grande ma vie à travers toutes ces petites choses qui me semblent souvent avoir si peu d'importance. Oui, toutes ces petites choses du quotidien que souvent je peux avoir tendance un petit peu à négliger ou voire mépriser. Bien faire mon lit, terminer cette vaisselle que j'aurais voulu laisser de côté, achever consciencieusement mon travail ou rendre un petit service qui passera inaperçu. Tout cela peut pour moi aussi devenir un chemin triomphal vers toi, Seigneur, lorsque je l'ai fait par amour, lorsque je l'ai fait avec toi, lorsque j'y mets le cœur. Oui, en accueillant ta présence, toi, le Dieu d'amour, et en me donnant généreusement sous l'impulsion de l'Esprit Saint qui est amour, mes piécettes peuvent devenir de véritables diamants à tes yeux, Seigneur. Oui, des diamants. Thérèse utilise cette expression. Elle disait, nous pouvons ramasser des diamants comme avec un râteau. Elle le disait dans son quotidien à elle, toujours, toujours si semblable. Pour cela, il suffit de faire toutes nos actions par amour pour le bon Dieu. Voilà le défi que tu me lances aujourd'hui, Seigneur. Vivre le moment présent en le comblant d'amour. Comment? Et Thérèse de répondre, je saisis les occasions qui se présentent chaque jour pour accomplir les actes ordinaires de façon extraordinaire, pour y mettre le cœur, et alors bien faire par amour les choses. Et donc demande avec moi, à la fin de ce moment de prière, eh bien Dieu, le Saint-Esprit, illumine mon intelligence afin de découvrir ces diamants aujourd'hui, ces occasions d'aimer et de me donner dans mon quotidien. Jésus, accompagne-moi sur ce chemin. Enflamme aussi mon cœur pour faire ces choses par amour. Oui, aide-moi, Dieu le Saint-Esprit, à prendre soin des petites choses du quotidien pour te laisser agir à travers moi. Fortifie enfin ma volonté, parce que persévérer par amour dans les petites choses, c'est de l'héroïsme, avertit Saint José Maria, et l'héroïsme de l'amour qui se cache derrière la fatigue, la lassitude, le détail qui paraît insignifiant. Mais voilà l'épingle qui, à tes yeux, Seigneur, peut changer un cœur. Alors oui, moi aussi, aujourd'hui, je veux te donner, Seigneur, les quelques piécettes de ma vie. Elles seront peut-être bien pauvres, mais je te les donne toutes. Je m'y donnerai à fond, en comblant le moment présent de ton amour. Et tu feras alors, Seigneur, de tout ça un trésor pour les âmes, pour le monde.
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0: Dans quelques instants, nous rendons les honneurs à notre Mère du Ciel, la très sainte Vierge Marie, à travers l'Angélus.
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2: Il est 6 heures.
3: L'ange du Seigneur apporta l'annonce à Marie.
4: Et elle conçut du Saint-Esprit.
5: Je vous salue, Marie, pleine de grâce, le Seigneur est avec vous. Vous êtes bénie entre toutes les femmes, et Jésus, le fruit de vos entrailles, est béni.
6: Sainte Marie, Mère de Dieu, priez pour nous, pauvres pécheurs, maintenant et à l'heure de notre mort. Amen.
3: Voici la servante du Seigneur.
4: Qu'il me soit fait selon votre parole.
5: Je vous salue, Marie, pleine de grâce, le Seigneur est avec vous. Vous êtes bénie entre toutes les femmes, et Jésus, le fruit de vos entrailles, est béni.
6: Sainte Marie, Mère de Dieu, priez pour nous, pauvres pécheurs, maintenant et à l'heure de notre mort. Amen.
3: Et le Verbe s'est fait chair,
4: et il a habité parmi nous.
5: Je vous salue, Marie, pleine de grâce, le Seigneur est avec vous. Vous êtes bénie entre toutes les femmes, et Jésus, le fruit de vos entrailles, est béni.
6: Sainte Marie, Mère de Dieu, priez pour nous, pauvres pécheurs, maintenant et à l'heure de notre mort. Amen.
3: Priez pour nous, Sainte Mère de Dieu,
4: afin que nous soyons rendus dignes des promesses du Christ.
3: Daigne, Seigneur, répandre ta grâce dans nos âmes, afin qu'ayant connu par le message de l'ange l'incarnation du Christ, ton Fils, nous arrivions par sa passion et par sa croix à la gloire de sa résurrection. Par le Christ, notre Seigneur. Amen.
7: Rien ne pourra nous séparer de l'amour de Dieu manifesté en Jésus-Christ.

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1: Aimables auditeurs, la célébration eucharistique de ce jour vous est proposée depuis la paroisse Saint-Joseph Charpentier de Yopougon-Gar dans le diocèse de Yopougon. Belle célébration eucharistique à tous et à chacun.

0: Au nom du Père et du Fils et du Saint-Esprit,
1: Amen.
0: Le Seigneur soit avec vous.
1: Et avec votre esprit.
0: Aujourd'hui, samedi, jour dédié à la Vierge Marie, nous voulons, au cours de cette célébration, honorer et rendre hommage à la Vierge Marie. C'est aussi la mémoire de Saint Norbert, mais facultatif. Alors, tout en célébrant cette messe en hommage à la Vierge Marie, nous prions pour tous ceux qui se nomment Norbert et nous prions pour le Père Norbert qui exerce sur cette paroisse. Préparons-nous, frères et sœurs, à célébrer cette Eucharistie en reconnaissant que nous sommes pécheurs. Seigneur Jésus, envoyé pour guérir les cœurs qui reviennent vers toi. Seigneur, prends pitié.
1: Seigneur, prends pitié.
0: Ô Christ, venu appeler les pécheurs. Ô Christ, prends pitié.
1: Prends pitié.
0: Seigneur qui siège à la droite du Père, où tu intercèdes pour nous, Seigneur, prends pitié.
1: Seigneur, prends pitié.
0: Que Dieu Tout-Puissant nous fasse miséricorde, qu'il nous pardonne nos péchés et nous conduise à la vie éternelle.
1: Amen.
0: Prions le Seigneur. À nous qui te servons, Seigneur Dieu, donne la joie d'avoir toujours la santé de l'esprit et du corps. Et par la glorieuse intercession de la bienheureuse Marie, toujours vierge, libère-nous des tristesses du temps présent et fais-nous goûter le bonheur éternel. Par Jésus-Christ, ton Fils, notre Seigneur, qui vit et règne avec toi dans l'unité du Saint-Esprit, Dieu pour les siècles des siècles.
1: Amen.

lettre de Saint Paul apôtre à Timothée. Bien-aimé, devant Dieu et devant le Christ Jésus qui va juger les vivants et les morts, je t'en conjure, au nom de sa manifestation et de son règne. Proclame la parole, interviens à temps et à contre-temps, dénonce le mal, fais des reproches, encourage, toujours avec patience et souci d'instruire. Un temps viendra où les gens ne supporteront plus l'enseignement de la sainte doctrine. Mais, au gré de leurs caprices, ils iront se chercher une foule de maîtres pour calmer leur démangeaison d'entendre du nouveau. Ils refuseront d'entendre la vérité pour se tourner vers des récits mythologiques. Mais toi, en toutes choses, garde la mesure, supporte la souffrance, fais ton travail d'évangélisateur, accomplis jusqu'au bout de ton ministère. Moi, en effet, je suis déjà offert en sacrifice, le moment de mon départ est venu. J'ai mené le bon combat, j'ai achevé ma course, j'ai gardé la foi. Je n'ai plus qu'à recevoir la couronne de la justice. Le Seigneur, le juste juge, me la remettra en ce jour-là, et non seulement à moi, mais aussi à tous ceux qui auront désiré avec amour sa manifestation glorieuse. Parole du Seigneur.

0: songe à ma bouche tout le jour ta splendeur. Ne me rejette pas maintenant que j'ai vieilli. Alors que décline ma vigueur, ne m'abandonne pas.
1: Ma bouche annonce ton salut, Seigneur.
0: Et moi, qui ne cesse d'espérer, j'ajoute encore à ta louange. Ma bouche annonce tout le jour tes actes de justice et de salut.

0: Que ta justice est la seule. Mon Dieu, tu m'as instruit dès ma naissance. Jusqu'à présent, j'ai proclamé tes merveilles.
1: Ma bouche annonce ton salut, Seigneur.
0: Et moi, je te rendrai grâce sur la harpe. Pour la vérité, ô mon Dieu, je jouerai pour toi de ma cithare, Saint d'Israël.

0: Le Seigneur soit avec vous.
1: Et avec votre esprit.
0: Évangile de Jésus-Christ selon saint Marc.
1: Gloire à toi, Seigneur.
0: En ce temps-là, dans son enseignement, Jésus disait: méfiez-vous des scribes qui tiennent à se promener en vêtements d'apparat et qui aiment les salutations sur les places publiques, les sièges d'honneur dans les synagogues et les places d'honneur dans les dîners. Ils dévorent les biens des veuves et pour l'apparence, ils font de longues prières. Ils seront d'autant plus sévèrement jugés. Jésus s'était assis dans le temple en face de la salle du trésor et regardait comme la foule y mettait de l'argent. Beaucoup de riches y mettaient de grosses sommes. Une pauvre veuve s'avança et mit deux petites pièces de monnaie. Jésus appela ses disciples et leur déclara: amen, je vous le dis, cette pauvre veuve a mis dans le trésor plus que tous les autres, car tous ils ont pris sur leur superflu, mais elle a pris sur son indigence. Elle a mis tout ce qu'elle possédait, tout ce qu'elle avait pour vivre. Veuillez vous mettre debout. Acclamons la parole de Dieu.
1: Louange à toi, Seigneur Jésus.
0: Alors, le texte de l'Évangile sur lequel nous voulons nous arrêter nous présente tout un décor. Voilà, décor qui met en scène deux attitudes qui en apparence sont opposées, sont contradictoires. Nous avons l'attitude des scribes, voilà, que Jésus décrit dans la première partie de l'Évangile et que Jésus aussi dénonce. Et nous avons aussi la seconde scène qui présente l'attitude d'une autre femme, la veuve, qui fait montre dans l'Évangile de l'attitude d'humilité, de simplicité, surtout de générosité, et que Jésus ici apprécie et qu'il met en lumière. Alors nous avons deux attitudes ici. Voilà, celle des scribes. Qu'est-ce qu'on nous dit des scribes? Voilà, les scribes, ils aiment les places d'honneur. Ils aiment se mettre en évidence. Voilà, ils veulent attirer sur eux le regard des autres. Et c'est des gens donc qui pensent à eux avant de penser aux autres. Donc Jésus dénonce ici leur attitude un peu ostentatoire, leur attitude orgueilleuse, leur attitude faite de suffisance. Voilà, ils aiment donc eux, à leur niveau, se mettre en lumière, se mettre en exergue. On doit les voir, on doit les apprécier. Voilà, ils aiment les places de gloire, voilà, les positions donc de préséance. Et c'est ce que Jésus met ici en lumière, en condamnant bien évidemment cette attitude. Et vous voyez, ils pensent à eux, de sorte que ils n'ont pas le temps de penser aux autres et d'accorder une place de choix aux autres dans leur vie, parce qu'ils sont remplis d'eux-mêmes. Et c'est ça, quand on est rempli de soi, les autres comptent peu. Et c'est pourquoi ils sont sans compassion, sans pitié pour les autres. Qu'est-ce qu'on dit? On dit qu'ils dévorent les biens des veuves. Voilà, ils sont remplis d'eux tellement, ils n'ont pas la place, ils ne donnent pas de place aux autres. Même ceux qui méritent même un regard de compassion, un regard de solidarité, de miséricorde, ils n'ont pas tant pour eux, parce qu'ils sont remplis d'eux-mêmes. Voilà, ils sont remplis d'eux. Et c'est ce qu'on dit, une barrique qui est pleine, on peut rien faire. Voilà, on ne peut rien faire pour cette barrique-là. Et ils sont pleins d'eux-mêmes, donc ils n'ont pas le temps de voir les autres, ils n'ont pas le temps d'avoir pitié des autres. Et à l'opposé, on nous présente qui? Une femme, voilà, une pauvre, elle est humble, elle n'a rien. Voilà, une femme de modeste condition, une veuve, voilà. Voilà. Et on voit, Jésus est là, il assiste à ce qui se passe, à ce spectacle des offrandes qui sont faites donc dans le temple. Et on voit les autres viennent, voilà, ils sont riches, ils ont tout, voilà, ils font des dons, des offrandes qui ne leur coûtent rien. Et elle prend sur son indigence ce qu'elle a pour vivre, et c'est sur cela qu'elle va faire donc son offrande. Et Jésus, voilà le geste qu'il apprécie. Voilà, une femme qui est simple, voilà, elle est humble, de modeste condition. Voilà, et elle fait quelque chose qui va véritablement lui coûter. Voilà, un acte de générosité que Jésus apprécie ici. Alors, vous voyez deux attitudes opposées. Cette femme, elle est humble, elle est pauvre, et elle fait les choses en y accordant de l'intérêt, de l'importance. Elle fait faire les choses de façon ostentatoire et de façon superficielle. Voilà, elle est humble. Donc, elle a la place dans son cœur. Les autres ont de la place. Dieu a de la place. Elle accorde le sens et l'intérêt qu'il faut aux autres et à Dieu. Et en ce sens-là, tout ce qu'elle fait revêt une importance parce qu'elle le fait avec amour. Voilà, elle est simple, elle est dépouillée d'elle-même. Elle s'est dessaisie d'elle-même pour accorder de l'intérêt aux autres. Alors, c'est à cette condition, tout ce qu'elle fait là, elle le fait avec amour. Et ici déjà, vous voyez, après ce texte, Jésus va entrer dans sa passion. Donc, cette femme-là, c'est le symbole aussi de Jésus. Jésus qui se dessaisit de lui-même, qui va entrer dans sa passion et qui va vivre cette passion-là par amour pour pouvoir sauver les autres. Et aussi, elle a l'image de la Vierge Marie. Aujourd'hui, c'est samedi. La Vierge Marie, sa vie de simplicité, sa vie de foi, sa vie de générosité, sa vie de prière. Voilà, elle aussi, cette veuve est à l'image de la Vierge Marie. Et nous sommes invités, donc, frères et sœurs, à adopter cette attitude-là. Et pourquoi on doit le faire? Parce que quand on est orgueilleux, comme je l'ai dit, on n'a pas le temps pour les autres. Mais quand on a l'amour, on est simple, on est humble, tout ce qu'on fait revêt un sens. On fait tout par amour. Et c'est important pour nous, parce qu'on ne vit pas pour nous. Il y a deux jours de cela, le Seigneur nous rappelait le commandement de l'amour. On est fait pour vivre avec les autres, comme le disait un philosophe Aristote. L'homme est fait pour vivre avec les autres. Notre vie n'a de sens que quand on est avec les autres et qu'on agit pour les autres. Mais quand on est rempli trop de soi, les autres n'ont pas de sens pour nous. On ne fait rien avec les autres. Et ce qu'on le fait, on ne le fait pas par amour. On le fait seulement pour nous-mêmes, pour que les gens puissent nous apprécier. Mais cette femme, elle est humble. Alors elle peut agir avec amour. Elle peut faire les choses avec générosité. Elle peut faire les choses pour Dieu et pour les autres, en le faisant avec beaucoup d'amour, beaucoup de foi. Et c'est ce que la Vierge Marie aussi a réalisé dans sa vie. Et c'est ce que nous sommes invités à faire. Et le Christ l'a fait pour que nous aussi on puisse imiter. C'est le chemin de notre salut. C'est ce qu'il faut faire pour bénéficier de la gloire de Dieu. Et c'est cela que Dieu apprécie. Dieu n'apprécie pas l'orgueil. Si Dieu était orgueilleux, il n'allait pas partager sa vie avec nous. Mais c'est parce qu'il est simple, il est amour, que aussi cette vie qui déborde en lui, il a voulu le partager avec amour, avec nous. Là où il y a l'orgueil, on ne pense pas aux autres. Il n'y a pas l'amour, il n'y a pas de générosité. Mais il y a où la simplicité, il y a où il y a l'humilité, on a le temps pour les autres. Et quand on est humble, c'est Dieu qui va nous combler, qui va nous élever. Vous voyez, Jésus, par humilité, par amour, il a tout fait pour nous. Aujourd'hui, on parle de lui. C'est notre Seigneur. Dieu l'a élevé au-dessus de tous, comme nous le dit Saint Paul. La Vierge Marie aussi, elle a vécu une vie humble. À la fin, qu'est-ce qui s'est passé? Elle a été aussi élevée et elle est couronnée de gloire. Elle vit dans le royaume de Dieu. Voilà le chemin, frères et sœurs, qu'il nous faut parcourir pour bénéficier du soutien de Dieu, pour bénéficier aussi, frères et sœurs, de la bienveillance de Dieu, de la proximité de Dieu dans notre vie. Alors, demandons au Seigneur d'imiter la voie de l'humilité. Lui qui vit et règne pour les siècles des siècles.

0: prions en son frère ce soir au moment d'offrir le sacrifice de toute l'Église.
1: Pour la gloire de Dieu, le salut du monde.
0: Nous t'en prions, Seigneur, accueille la supplication de ton peuple quand il te présente ce sacrifice. Fais qu'à l'intercession de la bienheureuse Marie, mère de ton Fils, nulle attente ne soit déçue et nulle demande ne reste sans réponse par le Christ notre Seigneur.
1: Amen.
0: Le Seigneur soit avec vous.
1: Et avec votre esprit.
0: Élevons notre cœur.
1: Nous le tournons vers le Seigneur.
0: Rendons grâce au Seigneur notre Dieu.
1: Cela est juste et bon.
0: Vraiment, Père très saint, il est juste et bon pour ta gloire et notre salut de te proclamer admirable dans le triomphe de tous les saints et plus encore de dire la grandeur de ta bonté pour fêter la bienheureuse Vierge Marie en reprenant son cantique d'action de grâce. Oui, tu as fait des merveilles pour la terre entière et tu as étendu ta miséricorde à tous les âges en choisissant ton humble servante pour donner au monde le Sauveur, ton Fils, le Seigneur Jésus-Christ. Par lui, les anges adorent ta majesté et se réjouissent en ta présence à jamais. À leur hymne de louange, laisse-nous joindre nos voix pour chanter et proclamer.

Toi qui es vraiment saint, toi qui es la source de toute sainteté, Seigneur, nous te prions. Sanctifie ces offrandes en répandant sur elles ton esprit, qu'elles deviennent pour nous le corps et le sang de Jésus le Christ, notre Seigneur. Au moment d'être livré et d'entrer librement dans sa passion, il prit le pain, il le rendit grâce, il le rompit et le donna à ses disciples en disant, prenez et mangez-en tous, ceci est mon corps livré pour vous.

De même, après le repas, il prit la coupe. De nouveau, il rendit grâce et la donna à ses disciples en disant, prenez et buvez-en tous, car ceci est la coupe de mon sang, le sang de l'Alliance nouvelle éternelle, qui sera versé pour vous et pour la multitude en rémission des péchés. Vous ferez cela en mémoire de moi.

0: En faisant ainsi mémoire de la mort et de la résurrection de ton Fils, nous t'offrons, Seigneur, le pain de la vie et la coupe du salut. Et nous te rendons grâce, car tu nous as estimés dignes de nous tenir devant toi pour te servir. Humblement, nous te demandons qu'en ayant part au corps et au sang du Christ, nous soyons rassemblés par l'Esprit Saint en un seul corps. Souviens-toi, Seigneur, de ton Église, répandue à travers le monde. Fais-la grandir dans ta charité, en union avec notre pape Léon, notre évêque Jean Salomon et tous les évêques, les prêtres et les diacres. Souviens-toi aussi de nos frères et sœurs qui se sont endormis dans l'espérance de la résurrection, de tous les défunts qui nous sont recommandés, les défunts de nos familles, nos parents, amis, que tu as rappelés à toi, Seigneur. Souviens-toi dans ta miséricorde de tous les défunts, du père Sobo Edouard qui a été inhumé hier. Accueille-les dans la lumière de ton visage. Sur nous tous, enfin, sur toutes les personnes qui ont demandé la grâce de cette célébration pour une intention, sur Kwaku Sabine qui te rend grâce, sur le couple Ouré qui te rend grâce à l'occasion de leur 16e anniversaire de naissance. Donne-leur accorder paix, joie, amour, longévité. Sur Touré Claudine qui te rend grâce à l'occasion de son anniversaire de naissance et qui te demande sagesse, santé et tous les biens dont elle a besoin. Sur tous ceux et celles qui ont besoin de prières, qui se confient à nos prières, nous implorons ta bonté. Permets qu'avec la Vierge Marie, la bienheureuse Mère de Dieu, avec Saint Joseph, son époux, les apôtres et tous les saints qui ont fait ta joie au long des âges, nous ayons part à la vie éternelle et que nous chantons ta louange et ta gloire par ton Fils Jésus le Christ. Par lui, avec lui et en lui. À toi Dieu le Père Tout-Puissant, dans l'unité du Saint-Esprit, tout honneur et toute gloire pour les siècles des siècles.
1: Amen.
0: En récitant le Notre Père, nous pensons aussi au Père Norbert. Et donc c'est la fête patronale. Que Dieu le comble de sa présence, de ses grâces et de ses bénédictions. Frères et sœurs, disons ensemble la prière que nous avons reçue du Sauveur. Notre Père,
2: qui es aux cieux, que ton nom soit sanctifié, que ton règne vienne, que ta volonté soit faite sur la terre

0: délivre-nous du mal.
1: Délivre-nous de tout mal, Seigneur. Donne la paix à notre temps, à tout le cœur meurtri. Soutenu par ta miséricorde, nous serons libérés de tout péché, à l'abri de toute preuve. Nous qui attendons que se réalise cette bienheureuse espérance, l'avènement de Jésus-Christ, notre Sauveur.
0: Car c'est à toi qu'appartiennent le règne, la puissance et la gloire pour les siècles des siècles.
1: Seigneur Jésus-Christ, tu as dit à tes apôtres, je vous laisse la paix, je vous donne ma paix. Ne regarde pas nos péchés, mais la foi de ton Église. Pour que ta volonté s'accomplisse, donne-lui toujours cette paix et conduis-la vers l'unité parfaite. Toi qui vis et règne pour les siècles des siècles.
0: Amen.
1: Que la paix du Seigneur soit toujours avec vous.
0: Et avec votre esprit.
1: Dans la charité du Christ, donnez-vous la paix.
0: Amen.

0: Voici l'agneau de Dieu, voici celui qui a du monde. Heureux les invités au repas des noces de l'agneau.
1: Seigneur, je ne suis pas digne de te recevoir, mais dis seulement une parole et je serai guéri.

0: Prions le Seigneur. En communion au sacrement du ciel, nous implorons ta bonté, Seigneur, puisque nous avons la joie de faire mémoire de la bienheureuse Vierge Marie, rends-nous capables de nous mettre à son imitation au service du mystère de notre rédemption par le Christ notre Seigneur.
1: Amen.
0: Je vous salue, Joseph.
1: Pour que la grâce divine accomplie, le Sauveur a reposé dans vos bras et grandi sous vos yeux. Vous êtes bénie en tous les hommes. Et Jésus, l'enfant divin de votre virginale épouse, est béni. Saint Joseph, donnez vos pères au Fils de Dieu. Priez pour nous dans nos soucis de famille, de santé et de travail, jusqu'à nos derniers jours. Et daignez nous secourir, maintenant et à l'heure de notre mort. Amen.
0: Bénédiction d'eau. Seigneur Dieu Tout-Puissant, toi qui es la source et l'origine de toute vie du corps et de l'âme, nous te prions de bénir cette eau. Nous y recourons avec confiance pour implorer le pardon de nos fautes et obtenir la protection de ta grâce contre toute maladie et contre les embûches de l'adversaire. Dans ta miséricorde, Seigneur, ne cesse pas de faire jaillir pour nous les eaux vives du salut. Nous pourrons alors nous approcher de toi avec un cœur pur et nous soustraire au péril de la médicorps par le Christ notre Seigneur. Bénédiction d'objet de piété. Dieu dont la puissance sanctifie toutes choses, répand ta bénédiction sur ces objets et fais que quiconque s'en servira selon ta volonté et avec action de grâce reçoive de toi par l'invocation de ton nom très saint et l'intercession de Saint Joseph et de la Vierge Marie la santé du corps et la protection de l'âme par le Christ notre Seigneur. Alors bénédiction, ceux qui reçoivent bénédiction pour un anniversaire. Voilà. On a Touré Claudine, le couple Ouré Cyril n'est pas là. Ok, nous prions pour vous. Merci Seigneur pour la vie de notre soeur, notre maman ici. Merci pour ta présence et tes bienfaits dans sa vie. Merci surtout pour cette opportunité d'orer, cette grâce que tu lui offres aujourd'hui de pouvoir célébrer son anniversaire de naissance. Sans toi, elle ne peut rien faire. Bénis sa vie, bénis son existence, bénis aussi sa famille, bénis toutes les personnes qui lui sont chères. Donne-lui de grandir dans la foi, de t'aimer, d'accueillir ta présence dans sa vie et d'obtenir, surtout en ce jour spécial, la bénédiction et la grâce dont elle a besoin pour son épanouissement intégral. Que le Seigneur te bénisse au nom du Père, du Fils et du Saint-Esprit. Joyeux anniversaire.

0: Le Seigneur soit avec vous.
1: Et avec votre esprit.
0: Que Dieu Tout-Puissant vous bénisse, le Père et le Fils et le Saint-Esprit.
1: Amen.
0: Allez dans la paix du Christ.
1: Nous rendons grâce à Dieu.
0: Bonne journée à toutes et à tous.

Vous avez suivi la messe depuis la paroisse Saint-Joseph, charpentier de Yopougon-Gare dans le diocèse de Yopougon. Dans quelques instants, la suite de nos programmes.

0: Samedi 6 juin 2026, mesdames, messieurs, bonjour et bienvenue à notre rendez-vous hebdomadaire, le journal magazine de la RNC. Magazine avec nos rubriques habituelles, le point de la semaine. Le dossier de la rédaction portera sur la floraison d'église en Côte d'Ivoire. Est-ce un véritable renouveau de la foi ou l'émergence des marchés religieux en pleine expansion? Nous le saurons dans l'enquête que Justin Assalé nous proposera dans quelques instants. L'invité de la rédaction de ce samedi, le père Patrice Eoumansé, curé de la paroisse Cœur Immaculé de Marie dans le diocèse de Grand Bassam, dont les infrastructures ont été récemment démolies dans le cadre de l'opération dite de restauration de l'ordre urbain dans le quartier Zimbabwe Avridi 3 dans la commune de Port-Boué. Il échangera avec Solange Ablan en fin d'édition, mais avant un journal dont voici les principales articulations. L'église de Zadiayo dans le diocèse de Gagnoua, consacrée à Notre-Dame des Missions, c'était au cœur d'une eucharistie présidée par l'ordinaire du lieu, Monseigneur Jean-Jacques Kofi Wakofi. Déguerpissement au quartier Zimbabwe dans la commune de Port-Boué, la désolation est encore perceptible sur les différents sites. Sur place, les témoignages recueillis traduisent une profonde détresse. Dans ce journal, les réactions des populations affectées par ces opérations de déguerpissement. L'Espagne prête à accueillir Léon XIV, le pape s'envole ce matin. Pour un voyage de 6 jours à Madrid, Barcelone et dans l'archipel des Canaries, 15 ans après la venue de Benoît XVI, l'attente est grande dans le pays. Et puis dans une société plurielle et sécularisée, l'Église d'Espagne souhaite œuvrer pour une véritable conversion missionnaire. C'est ce que nous dira un évêque espagnol dans ce journal. Nous entendrons également le témoignage d'un prêtre béninois qui vit à Barcelone. Cette venue du pape est un appel à lever les yeux, nous dira-t-il.
1: Le journal Marcel Aristote.
0: Bonjour à tous et bienvenue. L'église catholique de Zadiayo, village situé dans le département de Guibérois, diocèse de Gagnoua, désormais consacré à Notre-Dame des Missions. La messe de consécration a eu lieu jeudi 4 juin dernier en présence de toutes les forces vives de la paroisse ainsi que des différentes communautés villageoises. Par Monseigneur Jean-Jacques Kofi Wakofi, archevêque métropolitain de Gagnoua. L'église Notre-Dame des Missions de Zadiayo, dont d'un cadre du village résident en Europe, affiche désormais fière allure avec cette consécration qui réjouit fortement les communautés villageoises. Monseigneur Jean-Jacques Kofi Wakofi, au terme de cette célébration, a tenu à exprimer toute sa gratitude aux généreux donateurs ainsi qu'à l'ensemble de ses fidèles.
2: Nous sommes venus ce matin pour rendre gloire à Dieu, rendre grâce à Dieu pour cette belle œuvre que la paroisse a pu mettre en place pour louer Dieu, pour la gloire de Dieu. Et je crois que un fils de cette paroisse, la personne de M. Niaoré Jacques, qui est en France, a bien voulu donner de son temps et surtout de ses moyens pour que cette bâtisse-là voit le jour. Donc c'est une occasion pour moi de lui dire merci, de dire merci à M. Jacques Niaoré et de dire merci à la communauté chrétienne de Zadiayo. Et surtout, je bénis le Seigneur parce qu'il a permis à des hommes et des femmes de lui bâtir une maison. Mais c'est grâce à sa force, à la force du Saint-Esprit qui habite en ces personnes. Je bénis donc le Seigneur et je rends grâce à Dieu pour le Père curé qui nous a permis de venir ici pour cette joie-là. Et quand on voit l'immense foule rassemblée pour célébrer cette merveille de la consécration de l'Église, je pense qu'il faut dire merci au Seigneur. Donc ma joie est comble parce que je vois mes fidèles laïcs de Zadiayo. Ils sont venus si nombreux. En ce jour de travail où les gens, les uns et les autres, vont dans leur champ, ils sont venus pour manifester leur joie. Ils sont venus dire merci à Dieu qui n'a cessé d'être avec eux à travers les grâces qu'ils reçoivent dans leur plantation, dans leur commerce, dans leur vie professionnelle. Alors je dis merci au Seigneur pour ce que nous venons de vivre comme joie, comme action de grâce.
0: Monseigneur Jean-Jacques Kofi Wakofi, archevêque métropolitain de Gagnoua. La paroisse Notre-Dame des Missions de Zadiayo couvre une dizaine de villages et deux campements. Le père Rémi Dago Montini, curé de cette paroisse, parcourt ces villages pour y annoncer la bonne nouvelle du salut. Il s'est dit heureux d'aboutir à cette consécration.
3: Je rends grâce au Seigneur qui a bien voulu que cette église soit consacrée par Monseigneur Jean-Jacques Kofi Wakofi. Et nous disons aussi merci à ce fils digne de la localité qui a bien voulu offrir cet édifice à la population dans tout le Kriri. Nous lui disons beaucoup merci. Et merci aussi aux paroissiens qui sont dévoués aussi et aux bienfaiteurs et bienfaitrices qui ont bien réagi pour que la cérémonie se passe très bien. Et ensemble, nous rendons grâce à Dieu. Et félicitations à tout le monde, tous ceux qui ont contribué à la réussite et au succès de cet événement. En tout cas, je rends grâce à Dieu avec les fidèles chrétiens. La première dans l'émission de Zadiaïou. Je voudrais lancer un appel pour dire à tous mes paroissiens de continuer dans cet élan, parce que c'est une jeune paroisse qui vient de naître il y a seulement 8 ans. Et depuis l'an dernier, je suis arrivé et nommé par Monseigneur sur cette paroisse. Et nous continuons le travail. Le travail demeure encore inachevé parce que nous avons encore le presbytère qui doit être carrelé. Et on a des travaux, on a des projets. Alors qu'il continue dans cet élan à travailler en collaboration avec moi.
0: Père Rémi Dago Montigny, curé de la paroisse Notre-Dame des Missions de Guy Béroy, un reportage de Georges Cablan.
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0: 2 jours après les opérations de déguerpissement menées au quartier Zimbabwe dans la commune de Port-Boué, Solange Ablan est allé dans la matinée de jeudi au contact de la population entre hamas de gravats et vieux personnel récupéré à la hâte et abris de fortune dressés. Ça et là, les populations affectées tentent de faire face à une nouvelle réalité. Sur place, les témoignages recueillis traduisent une profonde détresse. Des femmes, des hommes et des jeunes racontent avoir perdu en quelques heures leurs habitations, leurs commerces ou encore le fruit de plusieurs années de sacrifices. Sur les sites touchés, les victimes peinent à cacher leur douleur.
5: Merci Joseph, habitant de l'État depuis 53. Cette situation, je la vis amèrement. On a une de nos filles qui arrive à son horaire de bac, qui revient. Elle voit des machines. D'habitude, elle rentre en pleurant. Elle vient tout devant ses parents. Imaginez quelle est la suite. Et ces jours-là, vraiment, j'ai coulé les larmes.
6: Dis ça, moi, Emma. Donc, ça a été vraiment dur pour le coup. Ce qu'on a subi le mardi, ça a été une désolation pour tout le monde. Actuellement, même, il y a des personnes qui ne savent pas où partir. Nous sommes encore sur la base de l'église. Tout et tout, c'est vraiment déplorable. Nous, le jour à la belle étoile, hein. Il y a tout le monde dehors, les enfants. Donc, nous sommes assis. On ne dort pas. Tu ne peux pas dormir. C'est vraiment compliqué. Ça me donne les larmes aussi parce que vivre sous la pluie, il pleut et puis on doit rester sous la pluie. Donc nous lançons un appel que le gouvernement ait de la compassion pour les êtres humains.
7: Monsieur Kouman Kouagio-Éric, je suis habitant de ce quartier depuis près de 25 ans. On ne sait où partir parce qu'on n'a pas été prévenu de quoi que ce soit et on n'a pas pu récupérer quelque chose pour pouvoir évacuer les lieux. Donc vraiment, on est tous à l'air libre ici. C'est compliqué.
8: Thomas Musée, nous crions nos ras-le-bol parce que vraiment, on a été choqués. Même un poulet, même avant de le tuer au moins, c'est quand il y a une fête. Mais nous avons été délogés comme des malpropres. Tout le monde était au travail. Au moins, qu'ils nous donnent une date. Là, chacun allait prendre ses dispositions. Mais ils n'ont rien dit. Aujourd'hui, nous sommes là. La seule nourriture que nous mangeons, c'est les hosties non consacrées. Voilà, c'est là, dans le sac. Pas de nourriture. Et surtout sur la pluie. On ne sait même pas où aller.
0: Sans logement, parfois sans ressources et exposés aux intempéries. En cette saison des pluies, les populations affectées par les récentes opérations de déguerpissement lancent un appel pressant à l'aide. Écoutons à ses propos Boniface Kouadio, président du comité de gestion du quartier Zimbabwe.
9: Une information venant d'une autorité pour nous disant qu'on allait être déguerpis ce jour-là. On a appelé les commissaires de nous sommes là et on lui quitte partie les gens pour que ceux qui ont un endroit où aller, qu'ils puissent partir et ceux qui n'étaient pas pris, au cas où les mettre en attendant qu'ils quittent un endroit partout.
10: Vraiment, c'est un droit de la population, surtout avoir déjà quelque part de prendre les appels. Mais si c'est plus là, on est sous la pluie, les affaires sont dehors, d'autres ne savent même pas où aller, d'autres sont retirés actuellement à l'école, d'autres sont à l'hôpital et les affaires sont dehors, donc c'est trouver un endroit d'avoir déposé les affaires, se mettre à l'abri. Et puis surtout, ici même déjà sur le tout, avoir de quoi manger et quitte de l'eau. Parce que là, vraiment, les plus de premiers besoins, pour un peu d'eau, les deux sont blessés par contre, on enlève les affaires, donc un peu de pansement. Donc, dans l'immédiat, tellement de vous parle, c'est de l'eau et puis de la nourriture que les gens ont besoin, ceux qui sont actuellement là. Mais il n'y a plus rien. Il n'y a plus de boutique, il n'y a pas de commerce, rien. Voilà un peu l'attente des populations actuellement, je vous parle.
0: Dans le reste de l'actualité, l'on a célébré hier vendredi la journée mondiale de l'environnement. En Côte d'Ivoire, les autorités appellent à une mobilisation collective face à la pollution de l'air et aux effets du changement climatique. Un message fort pour rappeler que réduire les émissions polluantes et protéger notre environnement, c'est aussi préserver notre santé et l'avenir des générations futures. Écoutons le message du ministre de l'Environnement et de la Transition écologique, Abou Bamba.
11: Le thème mondial de cette année, R, Action pour le climat, met en évidence l'un des plus grands défis de notre époque, la pollution de l'air. Un danger invisible, mais aux conséquences bien réelles. Les émissions de gaz issues des transports, des industries, des pratiques agricoles et la gestion insuffisante des déchets sont autant de sources qui dégradent chaque jour un peu plus l'air que nous respirons. Selon l'Organisation mondiale de la santé, l'OMS, 7 millions de personnes meurent prématurément chaque année du fait de la pollution de l'air. Ce sont là 7 millions de vies écourtées, 7 millions de vies réduites au silence. Nous perdons ainsi chaque jour plusieurs minutes d'espérance de vie du fait de la pollution atmosphérique. Les manifestations du changement climatique sont déjà visibles. Irrégularité des précipitations, hausse des températures, dégradation des terres agricoles, érosion côtière, inondations fréquentes et glissements de terrain. Face à ces défis, le gouvernement ivoirien, fidèle à ses engagements internationaux, notamment dans le cadre de l'accord de Paris, s'est engagé sur la voie du développement durable. Notre ambition est claire, construire une économie résiliente, sobre en carbone et respectueuse de l'environnement. Engageons-nous pour la protection de notre environnement, adoptons des comportements responsables, agissons ensemble pour réduire la pollution et préserver notre pays, notre continent, notre planète, car il s'agit de l'avenir de nos enfants.
0: L'Espagne attend donc le pape ce matin. Léon XIV est attendu à Madrid pour entamer son sixième voyage apostolique après cinq visites de Jean-Paul II, III et Benoît XVI. La dernière, il y a 15 ans pour les JMJ de Madrid. Le royaume s'apprête donc de nouveau à accueillir un souverain pontife, un voyage jusqu'au 12 juin qui démarre dans la capitale espagnole avant de se poursuivre à Barcelone et dans l'archipel des Canaries. La capitale espagnole qui s'agite s'active pour mettre en place les derniers préparatifs pour la venue de Léon XIV. On retrouve l'envoyé spécial de Radio Vatican, Alexandra Sigrant, Madrid, qui s'est parée de jaune et blanc.
12: Des banderoles aux couleurs du Vatican ornent les balcons des rues et places emblématiques de la capitale espagnole, allant de la Puerta del Sol au parc du Retiro. En tout, 99 000 pétunias jaunes et blancs ont été semés dans l'ensemble de la ville, notamment aux abords du Palais Royal, résidence historique des rois d'Espagne, où se tiendra la cérémonie officielle de bienvenue de Léon XIV. Dans la cour, une formation de soldats perfectionnait il y a encore quelques heures la chorégraphie de leur parade militaire sous les yeux curieux des touristes, tandis qu'aux alentours, des pèlerins peaufinaient eux leur programme des prochains jours, soucieux de suivre au mieux les temps forts de la visite du pape. Ils sont plus de 500 000 fidèles à s'être accrédités aux événements publics organisés dans la capitale, aussi bien à la messe organisée sur la célèbre place de Cibel dimanche matin, qu'à la veillée de prière avec la jeunesse

0: Missionnaire. Monseigneur Xavier Gomez et Garcia, évêque de San Felio de Llobregat, un diocèse catalan suffragant de l'archidiocèse de Barcelone, identifie trois défis auxquels l'Église doit faire face aujourd'hui.
1: Je vois trois grands défis. D'abord, la sécularisation. Il ne suffit plus d'hériter de la foi. Il faut la proposer avec proximité, vérité et témoignage. Le témoignage de la charité. Ensuite, les risques de la polarisation et de la idéologisation. Quand la foi devient une arme, nous perdons l'évangile et nous blessons la communion. Nous avons besoin de revenir à la douceur de Jésus, à l'essentiel, d'approfondir la catholicité, d'élargir la catholicité. Et enfin, avancer vers une église plus synodale et missionnaire, en sortie, avec de véritables espaces de participation et de co-responsabilité, où laïcs, jeunes, familles et personnes consacrées marchent ensemble dans la mission. Le défi, c'est de passer du maintien d'un héritage culturel ou religieux à la conversion.
0: Monseigneur Xavier Gomez Garcia, évêque de San Felio de Llobregat, un diocèse catalan, il était interrogé par Alexandra Sigrant, envoyée spéciale de Radio Vatican, à Madrid. Après Madrid, le Saint-Père sera attendu à Barcelone, la capitale catalane, sur les traces notamment du vénérable Antoni Gaudí, l'architecte de la célèbre Sagrada Familia. Pour le Père Togla Reno, jésuite béninois, actuellement en mission d'études à Barcelone, cette visite du successeur de Pierre constitue bien plus qu'un simple déplacement officiel. Il était un appel à lever les yeux vers les défis de notre temps.
2: Pour les catholiques d'Espagne, ce voyage représente d'abord un événement de foi, de communion et d'espérance. Ce n'est pas simplement un déplacement officiel, c'est la venue du successeur de Pierre pour confirmer la foi, proclamer l'évangile et renforcer la communion ecclésiale ici sur le territoire espagnol. Et cette visite arrive dans un contexte assez particulier parce que l'Église en Espagne reste profondément enracinée dans l'histoire, la culture, l'éducation, les sanctuaires, le patrimoine, et également un vaste réseau de charité. Et elle continue d'accompagner des personnes pauvres, malades, âgées, seules, migrantes ou fragilisées. Mais en même temps, elle traverse aussi une vraie sécularisation. Justement, dans ce contexte, on peut dire que la devise de cette visite, lever le regard, prend tout son sens. Ce n'est pas un simple slogan, c'est un véritable appel évangélique à discerner ce que Dieu fait déjà, même dans une société sécularisée.
0: Des propos recueillis par Augustine Asta de Radio Vatican.

0: première articulation de ce journal magazine Le Point de la Semaine, les faits ayant marqué cette semaine qui s'achève, et c'est avec Landrige Ad.
1: Bonjour à tous. La semaine qui s'achève, marquée par la 129e assemblée plénière de la conférence des évêques catholiques de Côte d'Ivoire, la messe solennelle de clôture le dimanche 31 mai dernier en la cathédrale Saint-Paul d'Abidjan Plateau, présidée par Monseigneur Marcelin Yaokwadio, le président de la dite conférence, messe marquée par un communiqué final sanctionnant les travaux. Communiqué lu par Monseigneur Joseph Akakaku, l'évêque du diocèse de Yamoussoukro. Communiqué dans lequel les prélats ont exprimé leur proximité spirituelle et leur compassion aux victimes des récentes inondations dans le pays. Lors de leurs travaux, nos pères, les archevêques et évêques, ont planché sur la vie et la mission pastorale de l'Église, la formation, la gouvernance et l'organisation ecclésiale, la gestion économique de l'Église, les projets institutionnels et de développement. Outre ces grands défis pastoraux, institutionnels et socio-économiques de l'Église catholique en Côte d'Ivoire, nos pères, les archevêques et évêques, ont également jeté un regard sur la vie politique et sociale du pays. Ce même dimanche, l'Église célébrait la solennité de la Sainte Trinité, occasion de fête patronale de la paroisse Sainte Trinité de Yopougon-Béago. Lors de l'homélie de l'Eucharistie qu'il présidait, le père Jules Noël Aolia, vicaire en la dite paroisse, revenant sur la profondeur de cette solennité, a invité les paroissiens à l'amour et à la communion. Toujours dimanche, la paroisse Immaculée Conception de Dabou dans le diocèse de Yopougon ouvrait les festivités marquant son 130e anniversaire d'existence. La messe solennelle d'ouverture

0: Ouverture présidée par le père Donatien Nguessa Lilo, vicaire général du diocèse, représentant Monseigneur Jean Salomon Lesoutier, l'ordinaire du lieu. Le père Donatien Nguessa Lilo a traduit toute sa reconnaissance et exhorté l'ensemble du peuple à Djoukrou à poursuivre sans relâche sa marche avec le Seigneur.
1: Je voudrais dire aux chrétiens de l'Immaculée Conception de Dabou, c'est un nouveau départ, c'est un nouvel appel. N'est-ce pas? Il faut saisir cet appel et avancer au large avec le Seigneur qui nous demande de l'annoncer dans le quotidien de notre vie par l'exemplarité de notre vie. La mission a porté du fruit, mais c'est jamais suffisant, c'est jamais, on n'a pas encore atteint parce que nous sommes encore en cheminement pèlerinage sur cette terre. N'est-ce pas? En attendant que le Seigneur revienne, il nous faut être à la tâche, il nous faut être à la mission pour porter la bonne nouvelle du salut au cœur de nos villages, de nos villes, n'est-ce pas, et au cœur des hommes et des femmes qui ont encore soif et faim de justice, de vérité et de Jésus-Christ.
0: Mais avant, le samedi 30 mai, l'Association des femmes de l'Église catholique du diocèse d'Abidjan était au sanctuaire marial national Notre-Dame d'Afrique, Mère de toute grâce d'Abidjan à Tékoubé pour la troisième édition de son pèlerinage diocésain. Ce rassemblement était avant tout un moment de partage d'expériences, de consolidation des acquis, mais aussi réfléchir sur la vie de leur association. Une AFEC tolérante, ouverte à l'image de la Très Sainte Vierge Marie, dans la synodalité pour une église famille de Dieu, le thème de ce pèlerinage. Dans son enseignement sur ce thème, le père Bernard Odier, curé de la paroisse Saint-François-Xavier de Cocody à Nono, a exhorté les membres de l'AFEC à l'image de la Vierge Marie à être tolérantes. Nous avons pu vivre également la célébration des 30 années d'existence du séminaire universitaire Saint-Paul de Cocody-Mermoz dans le diocèse d'Abidjan le vendredi 29 mai. L'Eucharistie présidée par le père Boris Zegla, vice-recteur. Invité à prononcer l'homélie, le père Joseph Zebilouga, anciennement formateur dans cette université jubilaire, a invité dans sa prédication ce séminaire après 30 ans de marche à la suite du Christ à être une maison de formation, de prière. Dans l'actualité internationale, le pape a poursuivi sa série de catéchèses sur la Constitution Sacrosanctum Concilium du Concile Vatican II lors de l'audience générale Place Saint-Pierre le mercredi. Léon XIV a consacré sa réflexion à certains éléments de la liturgie sacrée tels que le rite, le signe et le symbole. Rappelons que les rites sacrés sont une véritable médiation intérieure du mystère de l'Esprit de Dieu dans la vie des croyants. Le compte rendu de Moriba Camara de Radio Vatican.
2: Les rites de la liturgie chrétienne ne sont pas un ensemble de cérémonies arbitraires, mais ils sont la médiation ecclésiale par laquelle nous parvient le don divin. C'est ce qu'a affirmé le pape lors de l'audience générale de ce mercredi, poursuivant sa série de catéchèses sur la constitution dogmatique Sacrosanctum Concilium. En méditant l'épisode des disciples d'Emmaüs, il a rappelé que la liturgie permet de goûter la présence de Dieu par Jésus-Christ.
3: Che ci rende capaci di gustare la presenza di Dio per mezzo di Gesù Cristo.
2: Les fidèles sont donc appelés, dit le pape, à participer à la liturgie de tout leur être, corps, esprit et cœur. Dans une société marquée par l'agitation et la recherche de performance, le pape a souligné que la liturgie offre une pause qui régénère le cœur et nous ramène à l'essentiel. Enfin, reprenant une réflexion du pape François, il a affirmé que l'homme d'aujourd'hui doit retrouver sa capacité symbolique afin de s'ouvrir pleinement à la rencontre avec Dieu.
3: Per risvegliare in tutti quell'apertura all'incontro con Dio.
0: Et voilà qui met fin à cette rétrospective de l'actualité. Merci de l'avoir suivi et bon week-end à tous et à chacun.

0: Landry Jadot, que nous avons pris du plaisir à écouter pour ce résumé de l'actualité de cette semaine qui s'achève. Place à présent au dossier de la rédaction. Dans le district autonome d'Abidjan et dans les villes de l'intérieur du pays et même dans les villages, les églises et ministères religieux se multiplient à un rythme impressionnant. Derrière cette expansion du paysage religieux ivoirien se cachent des réalités diverses. Quête de Dieu, besoin d'écoute, promesses de guérison, mais aussi accusations de dérives financières et de manipulations spirituelles. Entre liberté de culte garantie par l'État, réveil spirituel revendiqué par les fidèles et inquiétude face à certains abus, une question s'impose. Assistons à un véritable renouveau de la foi ou à l'émergence des marchés religieux en pleine expansion? Pour le savoir, suivons cette enquête réalisée par Justin Assalé.
1: Chaque année, ce sont plusieurs centaines de demandes d'ouverture de lieux de culte qui arrivent sur les bureaux de la Direction générale des cultes. Sur le cadre juridique qui régit la création d'une église ou d'une association religieuse, écoutons Lassana Kourouma, le directeur de la vie cultuelle des œuvres et missions religieuses de la Direction générale des cultes.
2: L'ordonnance 2024-368 du 12 juin 2024 relative à l'organisation de la société civile. Mais cette ordonnance a été ratifiée par la loi numéro 2025-386 du 11 juin 2025. Donc c'est devenu finalement une loi. Donc c'est cette loi-là aujourd'hui qui encadre les associations de façon générale et plus spécifiquement les associations religieuses. Lorsque l'association fait sa déclaration et qu'il y a un récépissé de dépôt qui lui est remis, au bout de 2 mois, s'il n'y a pas d'opposition, l'association religieuse peut exercer.
1: Vu le statut laïque de l'État, comme le stipule la constitution ivoirienne, des agréments sont accordés aux demandeurs tout en s'assurant qu'ils respectent l'ordre public. Pour preuve, rien que dans certains quartiers d'Abidjan, on peut compter jusqu'à 5 églises, voire plus dans une même rue. Une floraison que salue l'église catholique, pionnière du christianisme en Côte d'Ivoire, tout en attirant l'attention sur les dérives qui peuvent en découler. Père Benjamin Koné, secrétaire exécutif de la commission épiscopale de la doctrine de la foi.
3: Là où le Christ est annoncé, l'Église catholique ne peut que se réjouir. Et partout où le Christ est annoncé, c'est un bénéfice spirituel. La floraison des courants religieux, la floraison de ministères ne peut qu'être qu'un bénéfice. Malheureusement, il faut voir comment cette progression se fait et dans quelle direction ou je dirais quelle orientation prend cette progression. C'est là que le problème peut se poser. Alors, notre point de vue n'est donc pas globalement négatif.
1: Le révérend docteur Yaye Dion Robert, fondateur de l'église protestante baptiste œuvre et mission internationale et président du consistoire des églises protestantes et évangéliques de Côte d'Ivoire, ne dira pas le contraire, même s'il refuse d'être péjoratif.
4: On ne voudrait pas être péjoratif, il faut être positif, parce que l'église n'est pas stérile. Donc la floraison n'est pas forcément négative. Ça fait partie de la partie féconde de l'église. Maintenant, c'est évident que certains n'ont pas pour objectif prêcher l'évangile, sauver les âmes, restaurer les vies, mais ont pour peut-être objectif de s'organiser en business pour avoir des pécunes. Ça, c'est pas le plan de Dieu, bien sûr.
1: De l'autre côté, le fondateur d'un nouveau ministère revendique un appel divin et affirme répondre à une soif spirituelle profonde.
5: Pasteur Do Marie-Laure, épouse Aga, lorsque j'ai reçu l'appel, j'ai refusé dans un premier temps parce que je voulais travailler. Et ça, après avoir traversé toutes sortes de difficultés avec ma fille qui était malade, Dieu me disait que tu as vu combien de fois elle est malade. C'est comme ça mon peuple souffre. C'est comme ça mon peuple cherche une solution aux difficultés, aux maladies qu'il traverse. Et c'est comme ça j'ai accepté de servir le Seigneur.
6: L'apôtre Eugène Lézou, le Seigneur m'a appelé dans une dynamique missionnaire pour voler au secours des autres églises en termes de renforcement des capacités. Il est question de faire en sorte que l'église se gère de façon excellente.
1: Ces nouveaux ministères attirent des fidèles, souvent en quête d'écoute, de solutions ou de guérisons. Toutefois, certains témoignages sont plus douloureux.
7: Il y a une dame qui m'a contacté. Il y a quelqu'un qui vient de créer une église. Donc on partait là-bas. Et dès mon premier contact, même déjà, il a commencé à dire, toi, tu ne dois pas porter des bijoux. J'ai ramassé mes bijoux. Tu dois faire cadeau. Je lui ai donné. Deux jours après, je vois ça dans les oreilles de sa femme.
8: T'as été vraiment embobiné par un prophète où je partais du lundi jusqu'au samedi aller me battre pour avoir au moins quelque chose pour aller payer à l'église. Parce qu'on se disait, il va faire des prières pour que j'ai un miracle dans ma vie, quoi. Il va prier pour nous et puis on fait les travaillements sur lui. Mais ça m'a aveuglé. Je suis allé là-bas pendant 3 ans.
1: Sur la question de l'argent, écoutons pasteur Marie-Laure Adja et l'apôtre Eugène Lézou.
5: L'église n'a pas de mécène et c'est l'église qui s'autofinance. Donc nous reconnaissons la dîme et nous mettons ces dîmes-là ensemble. Et à chaque fin du mois, nous répartissons ces dîmes-là selon le nombre des pasteurs de l'église. Nous reconnaissons aussi les offrandes qui sont apportées chaque dimanche.
6: Si tu finis de donner l'évangile, et puis après, il faut instaurer toutes sortes d'offrandes, offrandes de traversée, offrandes de percée, offrandes de situation, offrandes de machin. Finalement, le peuple de Dieu commence à gémir. Pourquoi nous ne pouvons pas initier des programmes qui permettent à nos enfants de travailler au lieu de les racketter à chaque fois?
1: Pour une meilleure compréhension du phénomène, suivons l'analyse de Grâce Houré, sociologue.
9: La floraison des églises en Côte d'Ivoire est liée à l'urbanisation, à l'évolution idéologique de la religion et aux précédentes crises sociales que le pays a connues. Les religions enseignaient aux fidèles, malgré leur richesse, de garder l'humilité et de ne pas faire de distinction de classe sociale. Paradoxalement, en Côte d'Ivoire, la théorie de la prospérité est bien observable à travers les églises. C'est-à-dire que si un fidèle investit dans les offrandes lors des cultes, celui-ci obtient d'après eux sa récompense venant du divin à travers une vie abondante et pleine de richesses. Les guides religieux eux-mêmes sont dans la concurrence du fait de savoir qui a la plus belle construction de son église, qui a la plus belle voiture, qui a un beau style vestimentaire devant ses fidèles ou ses croyants. Au vu de tout ce qui a été dit, il serait important de retenir que la floraison des églises en Côte d'Ivoire et l'accent mis sur les idéologies religieuses et financières sont des stratégies sociales mis en place par les guides religieux pour attirer davantage fidèles et faire croître les églises.
1: En clair, le paysage religieux ivoirien se transforme. Entre regain de foi, quête spirituelle profonde et dérives inquiétantes, le phénomène présente deux visages. D'un côté, des communautés vibrantes, solidaires, porteuses d'espoir. De l'autre, des pratiques contestées, argent, promesses des miracles, manipulation. La réalité se situe quelque part entre les deux. Mais au-delà des critiques et des passions, une question demeure. La prolifération des églises et des ministères religieux en Côte d'Ivoire traduit-elle un profond réveil spirituel ou l'émergence d'un marché de foi? Entre quête de Dieu, fragilité humaine et opportunisme, notre société continue de chercher son équilibre.

0: Voilà, floraison d'église en Côte d'Ivoire et gain de foi au business, enquête que nous proposait à l'instant Justin Assalé. Place à présent à l'invité de la rédaction, comme annoncé en titre, Solange Ablan-Ressois, pour nom le père Patrice Eoumansé, curé de la paroisse Cœur Immaculé de Marie dans le diocèse du Grand Bassam, dont les infrastructures ont récemment été démolies dans le cadre d'une opération dite de restauration de l'ordre urbain dans le quartier Zimbabwe à Vridi 3 dans la commune de Port-Boué. Avec elle, il évoquera les circonstances de cet incident, les conséquences pour la communauté chrétienne ainsi que les perspectives qui s'offre désormais aux fidèles. Entretien.
1: Révérend Père C. Eoumansé Patrice, bonjour.
2: Bonjour, bonjour à tous les auditeurs et auditrices de la RNC.
1: Merci d'avoir accepté donc notre sollicitation, malgré les circonstances particulièrement difficiles que traverse votre communauté paroissiale. Cher Père, avant toute chose, permettez-nous de vous adresser au nom de la direction de la Radio Nationale Catholique, notre proximité et notre profonde compassion pour cette situation dont vous êtes victime depuis donc le mardi 2 juin dernier du fait de la démolition récente des infrastructures paroissiales dans le cadre de l'opération de restauration de l'ordre urbain menée dans le quartier de Zimbabwe à Vidi 3. Au-delà de la perte matérielle, nous savons que c'est un lieu de prière, de rassemblement et de vie communautaire qui a été durement affecté. Nous souhaitons aujourd'hui comprendre avec vous les circonstances de cet événement, ses conséquences sur la vie de la communauté chrétienne et les perspectives qui se dessinent pour l'avenir. Père Patrice, merci encore d'être avec nous. La première question est de savoir dans quel état d'esprit vous vous trouvez en ce moment.
2: Je suis déçu, un peu déçu, parce que c'est toute une communauté qui disparaît. On n'a pas pu se dire au revoir, parce que je suis un peu déçu, mais je crois qu'avec la force de Dieu, je dis encore que tout est grâce.
1: Vous pouvez nous rappeler donc le contexte dans lequel la paroisse a été concernée par cette opération de déguerpissement et comment vous avez vécu les premières heures qui ont suivi la démolition.
2: À la vérité, le terrain appartient au port. Et les papiers que nous avons reçus nous ont dit clairement de la mairie que nous avons une attestation provisoire au cas où le port voudrait son terrain, ne fera pas d'obstruction ni d'opposition parce qu'on sait que le terrain appartient au port. Si l'église est là, c'est parce que il y a des chrétiens, il y a des fidèles. Dans ce même quartier de Vridi 3, nous avons un groupe scolaire de 3 écoles primaires. Et il y a aussi un centre de santé avec un médecin et une maternité. Donc l'église avait toutes ses raisons d'être là pour accompagner ceux qui sont là, qui sont, en guillemets, sur un terrain qui ne leur appartient pas.
1: Et comment vous avez vécu les premières heures?
2: Mais les premières heures, ça a été difficile. C'est vrai qu'à la vérité, on nous avait dit depuis 2 ans de partir. Mais l'église ne pouvait pas partir si les gens étaient là. Dans ce quartier Vridi 3, il y a beaucoup d'églises. Il y a au moins 5 mosquées. Il y a 4 églises évangéliques. Alors l'église ne pouvait pas dire, alors comme on nous a dit partir, on allait partir. On devait être les derniers à partir. C'est ça l'église. Raison pour laquelle nous sommes restés avec les chrétiens jusqu'à ce que ce mardi, tout soit démoli.
1: Vous avez dit, hein, il y a 2 ans de cela, vous aviez eu cette information. Mais quelles ont été les premières démarches que vous avez eu à effectuer auprès des autorités pour pouvoir en parler?
2: Alors, je crois qu'il y a un comité de gestion, même avec le maire. Le maire s'est mis devant pour demander aux autorités de sursoir à leur désir de raser ce quartier. Et c'est comme ça que nous sommes restés jusqu'à ce que ce mardi-là, sans qu'on ne soit informé. Je dis bien sans qu'on ne soit informé. C'est le matin que nous avons appris que les machines étaient là. On ne pouvait pas tout enlever en moins de 2 heures du temps. En moins de 2 heures du temps, c'était déjà dans l'église. Et on leur a demandé, on les a suppliés pour qu'on puisse permettre d'enlever les bancs. Ils ont refusé. Voilà. Le contexte des îles a été détruit. On n'a pas été informé 2 jours avant ni 1 jour avant. C'est le même jour que nous avons su que. Et puis d'abord, au début, je ne croyais pas qu'ils allaient détruire l'église. Sincèrement, je ne croyais pas. Je me suis dit, mais c'est quand ils ont détruit les églises protestantes et assemblées de Dieu. Je dis, ah, mais s'ils ont détruit ces 2 églises, puis les mosquées, c'est qu'ils vont détruire l'église. On parlait un peu comment nous sommes entrés dans la passe.
1: Alors, vous rentrez dans la passe avec la démolition de l'église. En gros, dites-nous, vous qui êtes le curé de cette paroisse, qu'est-ce qui a été réellement détruit? Est-ce qu'aujourd'hui, on pourrait retrouver des traces de cette paroisse ou bien c'est tout l'édifice qui est parti?
2: Il faut dire, c'est les murs qui ont été détruits. Les hommes sont là, les papiers sont là. On a pu sauver tout ce qui est objet religieux. C'est les bancs qu'on n'a pas pu sauver parce que sinon, tout ce qui est objet religieux, tout ce qui est document de la paroisse, tout cela a été sauvé. Donc, il n'y a pas de problème pour ça.
1: Et comment vos fidèles ont vécu donc cet événement ce jour-là?
2: Ils ont été déçus parce que vraiment, personne ne s'attendait à ça. Le dimanche dernier, dimanche 31, on a fait les baptêmes. Il y a eu 19 baptêmes sur notre paroisse, 19 baptêmes. On a les confirmations à faire. Il y a 9 jeunes catéchumènes, jeunes enfants qui doivent faire leur confirmation samedi et dimanche dans le diocèse. Voilà un peu où nous en sommes. Je ne sais même plus où ces jeunes-là sont. alors que le samedi, ils ont la confirmation. Donc, vous voyez, dans le désarroi dans lequel nous sommes, parce que on n'a pas été averti, on ne s'est pas préparé à partir de ce lieu, sincèrement, on ne s'est pas préparé. Même si on savait, mais on attendait que humainement, les autorités puissent venir nous donner une sommation de 2 jours, mais 3 jours, pour qu'on puisse faire nos bagages. Ça n'a pas été fait. Et là, je trouve que c'est dommage.
1: Et au-delà des bâtiments, Sherpa, que représentait vraiment cette paroisse pour les habitants du quartier de Zimbabwe-Vidi 3?
2: C'était une petite communauté, 200 personnes. Ce n'était pas nombreux, une petite communauté, mais une communauté avec 90% de Burkinabé, il faut le dire. C'est une communauté très vivante. Vous savez que c'est des gens qui sont très vivants. Et on faisait ce qu'on pouvait faire, mais je crois qu'aujourd'hui, tout a été démoli. Vraiment, c'est toute une histoire qui s'envole. Et que Dieu aidant, nous allons nous remettre de tout cela.
1: Avec une telle épreuve, quel message d'espérance adressez-vous à vos paroissiens?
2: Voilà, je dis aux paroissiens de ne pas désespérer, de ne pas croire que Dieu les a oubliés. Parce que souvent, dans de tels cas, on se dit, mais pourquoi Dieu n'a pas agi? Non, Dieu, il est amour et il est bon. Qu'il reprenne des forces dans la prière et je crois que l'Esprit Saint les aidera à dépasser ce qui s'est passé et surtout à vivre autrement, comme on dit chez nous, la vie continue. Je crois que la vie va continuer avec l'aide de Dieu.
1: On a vu la population qui a tout perdu. Comment est-ce que l'Église compte-t-elle vraiment accompagner tous ses fidèles ou tous les habitants de ce quartier qui peuvent se sentir désemparés ou découragés?
2: On a sollicité la Caritas qui doit en principe venir pour nous aider. Mais nous, à notre niveau, j'ai décidé d'héberger toutes les jeunes filles qui vont passer le bac de la paroisse. Il y a déjà 4 qui sont sur le presbytère ici qu'on va aider jusqu'à ce qu'elles puissent passer leur examen du bac. Mais les autres, bon, on attend que la Caritas réagisse.
1: Il faut le dire, le presbytère est logé hors de la paroisse, donc ce qui permet aujourd'hui de prendre cette disposition. Mon père, les activités pastorales et liturgiques, pourront-elles se poursuivre malgré cette situation?
2: Non, c'est plus parce qu'il n'y a plus personne. Je crois que ça a été cassé, ça dit qu'il n'y a plus personne. Plus aux alentours, il n'y a personne aussi. C'est ça aussi la difficulté de la paroisse. Aux alentours, il n'y a personne. Donc, on ne peut plus repartir là-bas pour faire quoi que ce soit. Surtout qu'on nous a dit de partir, on ne peut pas encore repartir là-bas. Je crois que c'est fini pour la paroisse de Vidi 3, c'est fini, on ne peut plus rien faire. Tout le monde, les chrétiens sont dispersés, donc il n'y a plus de fidèles, non, c'est fini.
1: Dans de pareilles circonstances, la proximité, la solidarité des uns des autres apporte réconfort. Alors comment est-ce que vous avez senti la proximité de l'Église depuis la démolition et quel soutien avez-vous reçu vraiment de la part du diocèse, des autorités ou d'autres communautés chrétiennes?
2: Voilà, depuis que nous avons vécu cet événement, il faut le dire, j'ai reçu beaucoup d'appels, que ce soit de mes responsables, Yako. Donc vraiment, ça m'a réconforté. Mais ce qui me peine, c'est surtout pour mes fidèles. Maintenant, aujourd'hui encore, qui sont dans la rue, ça va pas où partir. Ça, c'est ce qui me fait mal au cœur, quoi. Et c'est, je pleure pour ces fidèles-là qui ne sont pas où partir. Moi, j'ai un toit, j'ai dit, mais je dors pas bien parce que j'ai dit, mais à côté de moi, j'ai des fidèles qui sont encore dehors. Alors que moi, donc là, vraiment, ça, je suis peiné et je prie toujours pour que quand même, les autorités puissent trouver une solution vraiment adéquate, idoine, pour que ces fidèles-là puissent ne serait-ce que dormir, non plus à la belle étoile, mais quand même si c'est dans une classe, c'est mieux que dormir à la belle étoile.
1: Mon père, vous disiez tantôt que c'est fini pour Vidi 3. Est-ce qu'on pourrait dire que c'est fini complètement? Qu'est-ce que vous envisagez? Est-ce qu'il y a espoir de retourner sur ce site-là pour permettre à la communauté de continuer à se rassembler et à prier?
2: Non, c'est fini parce que on a demandé à tout le monde de partir, donc il n'y aura plus de fidèles. Donc s'il n'y a plus de fidèles, il ne peut plus avoir d'église. Donc c'est pour ça que je dis c'est fini. On ne peut plus repartir là-bas, on ne peut plus reconstruire quoi que ce soit. Parce que tout le monde doit partir, tout le monde est parti.
1: Est-ce qu'il a dit qu'il n'y a plus de discussion?
2: Ah non, c'est fini parce que de toute manière, à Abidjan maintenant, il n'y a même plus de site libre. Donc comprenez que personne n'a été dédommagé et on nous a sommé de partir. Et je crois que c'est ce que vous avez vous-même constaté, chacun est parti là où il peut. Et il y en a qui ne savent pas où partir, qui sont encore sur le site. Aujourd'hui, il pleut. Voilà, ils sont dans la pluie. Vraiment, ça fait mal. Je demande au Seigneur vraiment d'avoir pitié de toutes ces personnes.
1: Et vous, en tant que curé de la paroisse, c'est vrai, il n'y a plus rien. Comment est-ce que vous comptez vraiment accompagner vos paroissiens qui vivent cette étape difficile de leur vie après donc avoir tout perdu?
2: Voilà, je voudrais d'abord me remettre de mes émotions parce que c'est pas facile. Alors mes reproches, je dis je peux plus repartir voir ces situations, ça me peine. Donc je voudrais me remettre de tout cela d'abord. Puis bon, on va contacter les autorités parce que nous à notre petit niveau c'est difficile. Peut-être que la Caritas vont se mettre en branle et puis ils pourront aider ceux qui doivent aider. Donc, on compte sur la Caritas nationale pour que toute cette population, au-delà même des chrétiens catholiques, puisse les aider, ne serait-ce que pour les premiers cycles.
1: Et les effets de la paroisse, comment est-ce que vous avez pu sauver ou est-ce qu'on a pu ranger tous ces effets liturgiques là?
2: Alors, on a pu sauver tout ce qui est religieux, donc on va tout installer là. Au presbytère, nous sommes, c'est assez grand, il y a assez de salles, donc on viendra tous stocker ici. Juste à ce que le chancelier nous dise exactement comment les choses vont se passer. Mais tout sera stocké ici au presbytère de Vridi Canal pour le moment.
1: Merci Patrice, nous sommes pratiquement au thème de notre entretien. Quel est votre message encore à l'endroit de toutes ces personnes qui vous ont soutenu depuis cette épreuve et également pour toutes ces populations, vos fidèles aujourd'hui?
2: Je voudrais dire merci à Dieu d'abord qui nous a permis de voir ce que nous avons vu de nos yeux. Merci à tous ceux qui nous ont soutenus, qui nous ont appelés, qui ont été proches, ont montré leur proximité. Tout ça, je leur dis merci. Et je demande quand même aux autorités de réagir parce que vraiment, c'est difficile de voir ce que nous avons vu, c'est difficile. Je demande à Caritas vraiment d'aider ces populations-là. Ils en ont besoin, ils ne savent pas où aller. Et puis je demande aux chrétiens qui ont été déguerpis d'enlever la rancœur de leur cœur, de ne pas en vouloir à nos autorités, de prier pour ces autorités-là. Parce que notre Dieu est le Dieu de toutes les possibilités. Et nous mettons encore notre espoir en lui et nous savons qu'il ne nous a pas abandonnés. Il continue de nous soutenir.
1: Merci cher Père pour cet entretien et puis encore toute notre compassion pour cette situation difficile que vous traversez avec l'ensemble de vos fidèles.
2: Merci à la direction. Vous avez dépêché quelqu'un jusqu'à nous. Je crois que vraiment c'est cette marque de sympathie que je voulais relever. Merci. Avec toutes les difficultés, elle est venue sous la pluie, tout et tout, mais on a tenu à ce que cette interview se fasse. Je dis merci. Vous êtes proche de nous. Que Dieu vous bénisse et que vous le rende santé.
1: Amen. Merci mon Père.

À l'instant, l'invité de la rédaction de ce samedi, Père Patrice Ehouman Sé, curé de la paroisse Cœur Immaculée de Marie, dans le diocèse de Grand Bassam, dont les infrastructures ont été récemment démolies dans le cadre d'une opération dite de restauration de l'ordre urbain dans le quartier de Zimbabwe, à vrai dire, dans la commune de Port-Boué. Voilà, toute notre compassion aux victimes. C'est sur ces mots que se referment les pages de ce journal. Merci de l'avoir suivi en notre compagnie. Dieu est juste et amour, qu'il nous aide à marcher dans ses pas.

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1: Aimables auditeurs, à présent nos annonces communautaires. 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
1: Vous venez de suivre nos annonces communautaires. Bonne suite de programme sur La Voix de l'Évangile.
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4: Ah, Amandine Beke chante pour l'Éternel.
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Auditeurs et auditrices de la Radio Nationale Catholique, bonjour et bienvenue à tous. Quel plaisir de vous retrouver en ce beau samedi matin sur les ondes de la Voix de l'Évangile. Il est exactement 8h passées de 2 minutes et jusqu'à 14h, nous allons partager ensemble une matinée placée sous le signe de la joie, de la détente, de la fraternité et de la grâce de Dieu. La mise en onde de cette tranche est assurée par Martial Atta et Christine Koulibaly au micro. Avec un immense plaisir, votre complice de la matinée, Isabelle Communon. Merci de nous ouvrir les portes de vos maisons, de vos lieux de travail ou de nous accompagner sur la route de ce week-end. Que cette journée vous apporte paix, espérance et de nombreux motifs de gratitude. Et pour bien commencer ce week-end, place à la musique.

Et oui, Seigneur, reste avec nous, tu es là, reste avec nous, reste dans nos cœurs, dans nos maisons, dans notre vie. Guide nos pas, éclaire nos pensées et remplis-nous de ton amour, de ta paix et de ta grâce. Merci de rester fidèlement à l'écoute de la Radio Nationale Catholique. Après cette belle note musicale qui a illuminé notre début de matinée, nous vous invitons maintenant à prendre un temps pour nourrir votre réflexion et fortifier votre foi. Place à l'enseignement du jour, un moment privilégié pour accueillir des paroles de sagesse, d'espérance et de lumière afin de mieux vivre cette journée. Nous vous proposons l'enseignement du Père Paul sur le thème « Comment vivre un cœur à cœur avec Jésus Eucharistie ». Bonne écoute à chacun et à chacune.

raison de la retransmission en direct de la messe d'action de grâce à l'occasion du jubilé d'or sacerdotal de Monseigneur Boniface Ziri, évêque émérite du diocèse d'Abengourou, ce samedi 6 juin 2026 à partir de 9h depuis la cathédrale Sainte-Thérèse de l'Enfant Jésus d'Abengourou. Chers auditeurs et auditrices, nos programmes connaîtront une modification. Toutes nos excuses pour les désagréments que cela pourrait causer. Merci.

Le père Paul Barnabé Akpa nous propose un enseignement sur le thème « Comment vivre un cœur à cœur avec Jésus Eucharistie ». Bonne écoute radiophonique.

Alors, le thème, c'est comment pouvoir vivre un cœur à cœur dans l'adoration avec Jésus Eucharistie. Alors, pour qu'on aille en profondeur et que notre adoration tout à l'heure soit véritable, je vais prendre le temps de définir c'est quoi l'adoration. Très souvent, dans nos langages communs, on dit « je t'adore ». On dit « chérie, je t'adore ». Dis à ton voisin, c'est un abus de langage. Là, c'est pas comme ça. Tu devrais dire autre chose, mais pas « je t'adore ». Parce que le mot qui est réservé à la transcendance, à l'unique Dieu, en général, l'acte réservé à l'unique Dieu, le mot réservé à l'unique Dieu, c'est le mot « adorer ». Donc, on ne devrait pas dire à quelqu'un, même si on l'aime jusqu'à... On ne devrait pas dire à cette personne « je t'adore ». Dis à ton voisin « arrête ça ». Parce que le mot « adorer » en lui-même est toujours orienté vers un être supérieur que l'on considère unique et que l'on considère créateur. Donc, dans l'origine du mot « adorer », on a deux versions. Dans la version hébraïque, en hébreu, et la version grecque, « proskuneo », et on dit « sige » ou « shama » ou « shasha », ça dépend. Dans ces deux versions, l'acte qui est traduit est un acte d'aplatissement, d'anéantissement. Se compter pour rien devant l'être créateur. Et donc, l'adoration traduit une démarche dans laquelle l'être créé va vers son créateur pour se reconnaître simple créature, reconnaître qu'il n'est rien devant le créateur. Donc, l'être créé va vers le Créateur pour reconnaître qu'il n'est rien. Dans les actes d'adoration, nous en avons plusieurs. Nous avons la genouflexion, un genou, deux genoux par terre, mais en général, on considère que souvent un genou, c'est plus une vénération. Mais les deux genoux, c'est certain que c'est l'adoration. Nous avons l'inclinaison profonde. Donc souvent, les mamies, les papis, ils ont mal aux genoux, ils ne peuvent pas se mettre à genoux. Il y a l'inclinaison profonde. Donc, il y a la première inclinaison, ça c'est un acte de vénération. C'est pour ça que normalement, quand le prêtre vient à l'autel, surtout qu'il y a la présence, il s'incline de manière profonde. Donc, il y a l'inclinaison profonde, les deux genoux par terre. Et enfin, le plus bel acte d'adoration qui traduit vraiment le mot proskuneo, se compter pour rien, c'est la prostration. Et c'est pour ça que le jour de l'ordination, les futurs candidats au sacerdoce font un proskuneo. Ils adorent Dieu à plat le ventre. Ils se comptent pour rien. C'est un acte de totale soumission et d'abandon. Donc, l'adoration traduit cet élan de soumission, d'abandon total et d'anéantissement devant Dieu. On a vu une définition. On va aller dans le concret. Beaucoup de personnes, quand ils adorent, ils voient l'adoration comme le moment où on chante doucement, on chante de manière paisible et langoureuse, et ils se disent que toute l'adoration, c'est ça. Mais en réalité, l'adoration n'est en point liée à la parole. Elle peut être chantée, elle peut être vocalisée, mais la réalité qui est traduite et exprimée est d'abord une réalité spirituelle véritable et intérieure. Ça va? Donc, c'est pas parce que tu vas dire

0: Bon, là, tu vois, l'adoration m'a rattrapé. Parce que quand je dis quelque chose et que je suis devant Dieu, j'éprouve le besoin d'être véridique. Donc, ce n'est pas ma voix, ce n'est pas la vocalisation qui est l'important, c'est la prise de conscience que je rentre dans une dynamique où je rejoins Dieu. Donc, que cette dynamique soit vocalisée, qu'elle soit gestuelle ou qu'elle soit purement silence et présence, tant qu'il y a un élan de vérité dans un désir de soumission et de rencontre avec Dieu, il y a adoration. Ça va? Donc, ce n'est pas la parole, ce n'est pas le fait de bien chanter, ce n'est pas le fait de chanter doucement, mais c'est la vérité qui est exprimée. Et quand on regarde bien, en Jean 4, 23, dis à ton voisin, j'espère que tu as ta Bible. Bon, comme aujourd'hui vous avez Internet, là, allons-y chercher. Jean 4, verset combien? 23.
1: Mais l'heure vient et elle est déjà là, où les vrais adorateurs adoreront le Père en esprit et en vérité.
0: Mais l'heure vient et elle est déjà là, où les vrais adorateurs adoreront le Père en esprit et en vérité. Ce que Jésus vient de nous dire, c'est une fausse adoration. Demande à ton voisin, toi tu es dans laquelle? Donc, il y a une vraie adoration et il y a une fausse adoration. Et tu peux être dans la mauvaise. Et là, Jésus va nous donner les critères de la véritable adoration. L'heure vient, et c'est maintenant, où les adorateurs adoreront en esprit et en deux critères que Jésus nous donne. L'esprit et la vérité. Avant de poursuivre, pourquoi est-ce que déjà la dame pose ce problème? Et je vais profiter pour expliquer la dynamique qui doit habiter notre cœur quand on vient adorer. Allons à la montagne adorer. Donc, quand vous allez dans toutes les églises du monde, l'autel est surélevé. C'est pas parce que les prêtres ils veulent se faire voir, hein, ou c'est pas parce qu'on les voit pas. Souvent, quand vous allez dans certaines basiliques, si vous allez à Fatima, la basilique descend comme ça. Et puis un coup, l'autel est surélevé. Mais c'est pour traduire le fait de monter à la montagne du Seigneur pour aller adorer. Donc, dans l'Ancien Testament et dans la vie chrétienne, dans la vie de foi, dans le passé, on considérait que le fait de monter à la montagne traduisait le fait de quitter le plateau, lieu de la présence de tout le monde, pour s'élever au-dessus de notre quotidien, de notre train-train, pour rentrer dans la présence. Donc, même dans l'ancien temps, la prise de conscience que pour adorer, il fallait s'élever. Et s'élever pour quitter ce qui est trop matériel et éphémère pour rentrer dans la présence. Et c'est pour ça que Jésus va dire, les adorateurs adoreront Dieu en esprit. Donc désormais, ce n'est pas ta présence d'abord dans un lieu autre, mais c'est que cette présence doit être dans un désir d'élévation spirituelle. Dans un domaine où le physique perd sa place et c'est le spirituel, c'est l'esprit qui prend la relève. Le drame dans cela, c'est que tu peux être venu à un temps d'adoration et ne pas avoir adoré. Tu peux être resté dans la fausse adoration. Les apaches. Vous qui aimez crier, là, je vous dis si vous criez. Donc, l'adorer n'est en rien une question de parole, mais une question d'esprit. Et ensuite, il y a la vérité. Si donc,

Dieu écrit, ou bien faut avoir la plus belle voix. C'est pas ça. Le principe, donc, de vérité, c'est que si je dis « je te bénis », ça veut dire que c'est mon être spirituel qui est engagé. C'est mon tréfonds intérieur qui a élevé quelque chose. Et cela est vrai dans mon cœur. Ce n'est plus une parole. C'est pour ça qu'ils disent. Ils pensent qu'à force de paroles, ils seront exaucés. Pour nous dire que ce n'est pas le nombre de paroles qui fait l'exaucement, mais c'est la vérité dans la parole. Donc si tu dis « je te bénis » et que le mot « béni » ne représente rien pour toi et que tu ne l'assumes pas, tu n'es pas encore dans la vérité. Et l'un des pires moments où nous mentons tous, disons ensemble, notre Père. Demande à ton voisin, quand tu as dit notre Père tout de suite, est-ce que tu pensais vraiment qu'il est ton Père? Est-ce que tu penses vraiment que tu es en train de t'adresser à ton Père qui est aux cieux? Est-ce que tu penses qu'il habite tous les lieux d'élévation spirituelle? Que ton nom soit sanctifié. Est-ce que tu désires que le nom de l'ordre soit sanctifié? Donc dis à ton voisin, si tu n'as pas fait ça, et pas dans la vérité. Qui n'est pas dans la vérité est un... Bon, c'est vous qui avez dit, c'est pas moi qui ai dit. Donc, la vérité, c'est l'assumation des paroles, qu'elles soient vocalisées ou silencieuses, qui émanent dans une dynamique spirituelle et qui est élevée vers l'ordre. Dis à ton voisin, ça, c'est première étape. Alors, on a vu donc qu'il y a un critère. Et un autre critère que je positionne, qui est celui qui dit, il n'y a pas d'adoration véritable sans amour. Parce que l'adoration, le cœur à cœur, comme le mot dit, cœur à cœur. Moi, je traduis ma présence, et c'est qui dit? Il dit, donc on dit avec Jean-Marie Vianney, il dit, mais tu fais quoi là? Je la vise et il m'a vise. Il va vous montrer qu'il m'avise et il m'avise. D'ailleurs, vous montrer ça ressemble à quoi. Bon, nous sommes allés souvent sur les terrasses en Occident. Bon, ceux qui sont jamais allés, c'est pas grave, imaginez. Sur les terrasses en Occident, surtout l'été, vous allez voir deux personnes qui sont assises. Elles ne parlent pas, elles se regardent, mais les yeux disent tout. Tu sais que l'amour est là. Ils sont en train de s'aviser l'un et l'autre. Et donc, je dis que dans l'adoration, pour qu'il y ait cœur à cœur, il faut qu'il y ait l'amour. C'est-à-dire que souvent, vous regardez deux amoureux, ils ne se parlent pas, mais vous avez l'impression qu'ils sont en train de communiquer. Et puis, au coup, les deux sourient. Pourtant, ils n'ont pas parlé. Il y a une dynamique d'amour. Et l'amour est la seule chose qui n'a pas forcément besoin d'être vocalisée tant qu'elle est dégagée avec vérité. Et donc, après que tu sois dans la dynamique de l'esprit et de la vérité, pour que le cœur à cœur, pour que tu dépasses l'étape de la créature, pour aller vers l'étape du frère ou du fils, ou l'étape de l'ami, il faut que l'amour soit là. Moi, je suis Jean-Baptiste, je pose ma tête sur son sein. Ouh! Et puis Seigneur, il pense que je plaisante pas, que c'est vrai. Comment attends, et toi? Vous savez que moi, je catégorise les chrétiens en plusieurs groupes. Il y a les disciples, les 12. Hein? Mais dans les 12, il y a 3 privilégiés. Il y a Jacques, il y a Jean, et puis il y a Pierre. Eux, ils sont dans les grands rendez-vous. 6, bon, ça, là, c'est réservé. Mais les 12, là, tu peux être dedans. Mais dans les 12, là, tu peux être Judas. Donc, lui, il était en train de suivre, de dire comme les autres, là, mais il est le fils de Dieu, mais c'était un menteur. D'ailleurs, notre voisin, on dirait qu'il parle de toi. Et donc, après les 12 là, il y avait les disciples. Et puis, il y avait la foule. Demande à ton voisin, on dirait que tu es là-bas dans la foule. Et pour être justement parmi les intimes, et Jésus dit, désormais, je ne vous appelle pas.

0: mes serviteurs, je vous appelle mes amis. Donc, il leur dit qu'il y a une dynamique qui a été franchie. Et dans l'adoration, pour que cette dynamique de cœur à cœur soit véritable, il faut que l'amour soit là. Et Jean 14, verset 23, nous dit quelque chose. Cherchez. Jean 14, verset 23. À quel moment Jésus va dire que les gens ne sont plus des serviteurs? Lorsqu'il aura révélé toute sa parole et toute la connaissance qu'il avait. Désormais, vous êtes mes amis. Parce que tout ce que j'ai appris du Père, je vous l'ai fait connaître. Et qu'est-ce que Jean 14, 23 dit?
1: Si quelqu'un m'aime, il gardera ma parole et mon Père l'aimera. Nous viendrons vers lui et nous établirons domicile chez lui.
0: Moi, je n'aime pas trop cette version. Nous ferons chez lui notre demeure. En fait, l'autre critère pour le cœur à cœur, il faut que l'amour soit là. Il faut que tu sois tributaire de la parole de Dieu, qu'elle ait habité ton être, que tu l'aies accueillie comme vérité. Si tu es dans cette dynamique d'amour qui fait que je sais que tu es le Fils de Dieu et je t'aime, je t'ai choisi, le Père et le Fils viennent habiter chez toi. Mais c'est où chez toi? C'est pas dans ta maison, c'est d'abord ton cœur. C'est pour ça que je chantais. Je te donne mon cœur. 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

0: 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Pas de demi-mesure. Pour un véritable cœur à cœur, il faut que ton cœur et le cœur de Dieu soient à l'unisson. Si Dieu est amour et que tu es haine, tu es en déphasage. Et l'un des critères pour lesquels les gens n'arrivent pas à rentrer dans la présence d'un cœur à cœur véritable, c'est que Dieu est amour et eux, ils sont encore dans rancune. Dieu est paix, ils sont blessés. Dieu est joie, ils sont aigris et tristes. Pour que deux cœurs fusionnent, il faut qu'ils soient à l'unisson. Pour qu'il y ait cœur à cœur, il faut l'unisson. Il est de l'huile, toi tu es de l'eau, ça ne peut pas fusionner. Et même si c'est pour le temps d'un instant, dépose, c'est pour ça qu'on dit, quand tu rentres dans la maison du Père, dépose tes bagages. Et même il te dit, va te réconcilier d'abord. Parce que sans la réconciliation, le cœur à cœur n'est pas possible. Nous ferons chez lui notre demeure. Ah, qu'est-ce que je disais? Vous n'êtes pas sérieux, vous ne suivez pas. Mais comment cœur à cœur? Mais depuis là, je répète cœur à cœur. Vous êtes sérieux là? Hein, ça, c'est vous les chrétiens là. Ils disent, on dit, ils arrivent à la maison. On dit, c'était comment la messe? Et puis ils disent, ah, le Père, il a bien prêché, ben. Et puis on dit, il a dit quoi? Il a bien prêché. Hein? En cœur à cœur. L'huile et l'eau ne se mélangent pas. Le cœur doit battre à l'unisson. Dieu donc qui décide de venir faire chez nous sa demeure. L'une des choses qui peut être un obstacle à un cœur à cœur, je parle d'être à l'unisson au même niveau. Dieu est-il physique? Est-ce qu'il est physique Dieu? Bon, attendez, évacuez de vos esprits la vilaine image de Dieu assis sur son trône, la barbe blanche et puis qui regarde la terre. Dis à ton voisin, ça c'est catéchèse. Bon, celui qui croit à ça là, mais vraiment quoi, wow! Dieu est pur esprit. Donc Dieu n'a pas de corps, Jésus a un corps. Et je vais revenir à cela tout à l'heure. Et donc, si tu es dans la dynamique, Jésus lui veut te joindre dans ton cœur. Toi tu dis, Seigneur, parle-moi. Il dit, je te parle. Toi, tu dis, parle-moi. Toi, tu veux entendre Jésus vocaliser. Alors que lui, il te parle dans le cœur. Donc, vous n'êtes pas au même niveau. C'est comme souvent quand les amoureux, ils s'aiment. Il y a un qui veut toucher, l'autre qui dit, on casse le regarder, c'est suffisant. Vous n'êtes pas au même niveau. Donc, Jésus, il est d'abord spirituel. Et le lieu donc de la rencontre doit être spirituel. Si tu veux entendre, les gens ils veulent entendre. Comment tu t'appelles? Valérie, Valérie mon enfant, Valérie. Non, non, non, non, non, non. Fais à ton voisin ça là, fais attention à qui te parle. Donc, il va déposer un sentiment dans ton cœur. Il va déposer, il va faire naître une émotion. C'est comme tu es blessé et tu viens en adoration. Et un coup, tu te mets à pleurer. Et tu sens que plus tu pleures, plus ton cœur devient léger. Plus tu évacues le gourmet qui était rentré. Tu vois comment on dit?
1: Ouais.
0: Les Ivoiriens sont trop dans le gourmet. Football au gourmet. Et donc, il faut pouvoir comprendre qu'il veut te rejoindre. Et il va déposer un sentiment, il va déposer une émotion. Et plus tu vas le fréquenter, plus tu vas comprendre comment il fonctionne. Et le gros problème dans l'adoration, c'est que nous ne sommes pas des dévots de la présence eucharistique. L'autre chose qui se positionne comme problème, c'est que pour beaucoup d'entre vous, vous restez sur la présence physique. La présence physique est un support, un don de Dieu. Parce que Dieu sait que notre intelligence, à certains moments, a besoin d'un support. Et donc, il nous donne cette présence eucharistique. Mais au-delà de la présence eucharistique, il nous invite à rentrer dans une autre dynamique. Thomas, tu crois parce que tu m'as vu. Heureux ceux qui croient sans avoir vu. Et l'un des critères qui va faire que ton cœur à cœur sera sincère, c'est quand tu vas occulter ta vue pour laisser naître la vue de l'esprit. Il n'est pas dit tes hallucinations. Hein. La vue de l'esprit est quelque chose qui s'établit naturellement. Dernier critère. Vous êtes deux au restaurant, il peut y avoir des distractions. D'ailleurs, il n'y a jamais concentration jusqu'au bout. Quand les distractions interviennent, ne luttez pas contre. Ça, c'est pratique. Ne luttez pas contre. Par exemple, tu étais en train d'adorer et puis tu as pensé à ton repas. Au lieu de dire, comment il est aussi en train de penser à un repas pendant qu'il est ici devant Jésus, dis Seigneur, ah, je ne sais pas comment mon repas se présente là-bas, mais il est tout occulte de ça. Tu viens d'évacuer la distraction. Par contre, si tu es en train de la chasser, elle revient. Tu la chasses, elle revient. Mais quand tu l'as inclus dans la conversation parce que tu es venu parler à ton ami, il n'y a pas de problème. Tu peux dire la vérité. Tu peux dire, ah Seigneur, hier soir j'ai gâté un pardon. Parce que où on fait la bêtise qu'on fait, je termine par là. Et vous faites comme moi. Quand j'avais 14 ans et que je voulais faire bisous à ma petite chérie qui venait à la maison, je prends la photo de Jésus et je retourne. Je fais le bisou et puis après je reviens à l'endroit. Pour moi, il ne m'a pas vu. Tiens, ton voisin, toi, mais tu fais pire que lui. En fait, de savoir que ce que même tu n'as pas encore pensé, Dieu le connaît. Ce que tu veux cacher que tu as fait hier soir, même s'il n'était pas au maquis, il le sait. D'où la nécessité de vérité. Écoutez ça, c'est beau, je vais dire ça. L'adoration, cette admiration muette, qui est la plus éloquente louange, cette adoration muette, la plus passionnée des déclarations d'amour. Je dis encore, cette adoration muette, qui est la plus éloquente des louanges, c'est fort, hein? Cette adoration muette, la plus passionnée des déclarations d'amour. Charles de Foucault. Il y avait des grands, hein? Hé, Seigneur, moi, je suis loin de tout cela. Quand j'adore, je suis comme dans les parvis. Je dépasse le physique pour m'installer dans une relation d'amour. La vérité, si vous n'êtes pas vrai, je vous dis de vous taire. La vérité, c'est que ce que tu es en train de chanter devient une expression d'amour pour Dieu. Et chaque parole, tu la savoures, tu l'assumes et tu la présentes.

Le Père Paul Barnabé Akpa vient de nous proposer un enseignement sur le thème « Comment vivre un cœur à cœur avec Jésus Eucharistie ». Merci de nous avoir suivis. Que le Seigneur nous bénisse.

Voilà, chers auditeurs et auditrices de la Radio Nationale Catholique, demain dimanche 7 juin, l'Église célébrera la solennité du Saint-Sacrement du corps et du sang du Christ, également appelée Fête Dieu ou Corpus Christi. Cette grande fête nous invite à contempler l'un des plus grands mystères de notre foi, la présence réelle de Jésus-Christ dans l'Eucharistie. Pour les catholiques, le Saint-Sacrement désigne l'Eucharistie, c'est-à-dire le corps et le sang du Christ présents sous les espèces du pain et du vin consacrés au cou de la messe. L'Eucharistie est le cœur de la vie chrétienne. Elle nourrit notre foi, fortifie notre espérance et nous unit davantage à Dieu ainsi qu'à nos frères et sœurs. Après la célébration de la messe, les hosties consacrées sont conservées dans le tabernacle, lieu sacré présent dans nos églises. Cette présence permanente du Christ nous rappelle qu'il demeure toujours avec nous. Le Saint-Sacrement est également au centre de l'adoration eucharistique. Dans le silence et la prière, les fidèles viennent se recueillir devant Jésus, exposé dans l'ostensoir. C'est un moment privilégié de rencontre personnelle avec le Seigneur. Quel est donc le secret du Saint-Sacrement? Le Saint-Sacrement est le sacrement de l'amour et de l'unité. Jésus se donne entièrement à chacun de nous afin de nous apprendre à aimer comme lui-même nous aime. En recevant l'Eucharistie, nous sommes appelés à devenir des artisans de paix, de fraternité et de réconciliation. Le Saint-Sacrement est aussi le prolongement de la messe. Par sa présence eucharistique, le Christ continue d'accompagner son peuple et de lui communiquer sa grâce. L'adoration du Saint-Sacrement apporte de nombreux bienfaits spirituels. Elle nous aide à approfondir notre relation avec Dieu, à accueillir sa paix, à renforcer notre foi et à nous unir à l'offrande du Christ pour le salut du monde. À l'approche de cette belle solennité, prenons le temps de redécouvrir la richesse de l'Eucharistie et de répondre à l'invitation du Seigneur. Venez à moi, vous tous qui peinez sous le poids du fardeau, et moi je vous procurerai le repos.

Je vous donne les lectures principales de la messe afin que vous puissiez les méditer pour vous préparer pour une bonne préparation de la messe. La première lecture de demain est tirée du livre du Deutéronome du chapitre 8 au verset 2 à 3. Le mémorium de la manne au désert, le psaume responsorial est le psaume 147 ou le psaume 147b. Glorifie le Seigneur, Jérusalem t'a donné le meilleur du froment. La deuxième lecture est la première lettre de Saint Paul aux Corinthiens au chapitre 10, versets 16 à 17. Le pain rompu est communion au corps du Christ. L'évangile selon Saint Jean est celui de Jean 6. Versets 51 à 58, Jésus déclare qu'il est le pain vivant descendu du ciel. Méditons ces textes pour une bonne préparation eucharistique.

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Chers auditeurs, merci de rester à l'écoute de la voix de l'Évangile. En principe, à cette heure, nous devrions suivre la célébration eucharistique d'Action de Grâce marquant les 50 ans de sacerdoce de Monseigneur Boniface Ziri, évêque émérite du diocèse d'Abengourou, retransmise depuis la cathédrale Sainte-Thérèse de l'Enfant Jésus d'Abengourou. Nous sommes dans l'attente du signal de l'équipe composée de Romia Diamba et Justin Assali. Pour l'heure, parlons de la grande solennité que l'Église célébrera demain, la solennité du Saint-Sacrement du corps et du sang du Christ, communément appelée la fête à Dieu. Cette célébration nous invite à approfondir notre foi en la présence réelle de Jésus-Christ dans l'Eucharistie. Pour les catholiques, l'Eucharistie n'est pas seulement un symbole. Elle est véritablement le corps et le sang du Christ donné pour la vie du monde. Instituée au XIIIe siècle, cette fête met en lumière le trésor que Jésus a laissé à son Église lors de la dernière scène. Chaque messe actualise ce don d'amour où le Christ se rend présent sous les espèces du pain et du vin pour nourrir spirituellement les fidèles. La fête Dieu est aussi une invitation à l'adoration. Dans de nombreuses paroisses, des processions eucharistiques sont organisées pour manifester publiquement la foi du peuple de Dieu en la présence du Seigneur au milieu de son peuple. Cette solennité nous rappelle également que recevoir l'Eucharistie engage chaque chrétien à vivre la charité, le partage et la fraternité. Celui qui communie au corps du Christ est appelé à devenir lui-même témoin de l'amour du Christ dans la famille, dans sa famille, dans son travail et la société. En célébrant le Saint-Sacrement, l'Église proclame que Jésus demeure avec nous, qu'il marche avec son peuple et qu'il continue de nourrir son Église de sa présence vivante. Voilà, chers auditeurs, à l'approche de cette belle fête, demandons au Seigneur de renouveler en chacun de nous l'amour de l'Eucharistie, la fidélité à la messe dominicale et le désir de vivre toujours plus près de lui. Nous restons dans l'attente de la liaison avec la cathédrale Sainte-Thérèse de l'Enfant Jésus pour la célébration d'Action de Grâce de Monseigneur Boniface Ziri. Restez à l'écoute de la voix de l'Évangile, la radio qui annonce la bonne nouvelle.

Voilà, chers auditeurs, comment bien se préparer à vivre la solennité du Saint-Sacrement du corps et du sang du Christ, la fête Dieu. Cette grande fête nous invite avant tout à renouveler notre foi en Jésus réellement présent dans l'Eucharistie. Pour bien la vivre pleinement, l'Église nous propose plusieurs attitudes spirituelles. D'abord, la prière. Prenons du temps pour nous recueillir, méditer la parole de Dieu et remercier le Seigneur pour le don incomparable de son corps et de son sang. Une visite au Saint-Sacrement ou un moment d'adoration eucharistique peut nous aider à approfondir notre relation avec le Christ. Ensuite, la réconciliation. La fête Dieu est une belle occasion de recevoir le sacrement de pénitence et de réconciliation afin de nous approcher de la Sainte Communion avec un cœur purifié et disponible à la grâce de Dieu. Il est également important de participer pleinement à la messe. La célébration eucharistique est le cœur de cette solennité. Nous sommes invités à y prendre part avec foi, attention et gratitude, conscients que nous rencontrons le Christ vivant. Se préparer à la fête Dieu est aussi vivre la charité. L'Eucharistie nous unit au Christ, mais elle nous unit également à nos frères et sœurs. Un geste de pardon, de partage et de solidarité constitue une belle manière de témoigner de notre communion avec le Seigneur. Enfin, demandons au Seigneur de raviver en nous l'émerveillement devant son grand mystère. Voilà. Trop souvent, nous nous habituons à ce don extraordinaire. La fête à Dieu nous rappelle que Jésus continue de se donner à nous chaque jour, comme le pain vivant descendu du ciel. Chers auditeurs, préparons nos cœurs avec foi, humilité et reconnaissance afin que cette solennité soit pour chacun de nous une véritable rencontre avec Jésus Eucharistie, source et sommet de la vie chrétienne.

Voilà, chers auditeurs, il est aussi important de savoir comment se recueillir devant le Saint-Sacrement. Se recueillir devant le Saint-Sacrement, c'est se placer en présence de Jésus-Christ, réellement présent dans l'Eucharistie. Il ne s'agit pas d'abord de beaucoup parler, mais de se rendre disponible à celui qui nous aime et nous attend. Lorsque nous entrons dans une église où le Saint-Sacrement est exposé ou conservé dans le tabernacle, nous pouvons commencer par un geste d'adoration, une génuflexion ou une profonde inclination en reconnaissant la présence du Seigneur. Puis, dans le silence, nous pouvons ouvrir notre cœur à Jésus. Nous pouvons lui parler simplement de nos joies, de nos peines, de nos projets, de nos inquiétudes. Comme un ami parle à son ami, nous pouvons nous confier à lui avec confiance. Mais l'adoration est aussi un temps d'écoute. Après avoir parlé, il est bon de faire silence pour accueillir la paix du Seigneur et méditer sa parole. Souvent, Dieu parle dans le calme du cœur. Devant le Saint-Sacrement, nous pouvons également remercier Jésus pour ses bienfaits, lui demander pardon pour nos péchés, prier pour nos familles, nos malades, notre Église et notre pays, offrir nos souffrances et nos intentions. Il n'est pas nécessaire de chercher de grandes paroles. Le regard de foi et l'amour sincère ont beaucoup de valeur aux yeux de Dieu. Comme le disait Saint Jean-Marie Vianney, « Je l'avise et il m'avise ». Enfin, avant de quitter l'Église, prenons un moment pour remercier le Seigneur de cette rencontre et lui demander la grâce de demeurer avec nous tout au long de la journée. Voilà, chers auditeurs, devant Jésus Eucharistie, apprenons à faire silence, à adorer et à aimer. Car l'adoration n'est rien d'autre qu'un cœur qui se laisse regarder et transformer par l'amour de Dieu.

Notre vie est troublée. Notre âme est troublée. Père Tout-Puissant, nous savons que sans ta force divine, il n'y a rien de bon en nous. Quels que soient nos péchés, quelles que soient nos fautes, Seigneur, ne nous abandonne pas. Car tu l'as dit, venez à moi, vous tous qui peinez, je vous donnerai le repos. En toi seul, nous avons confiance, Seigneur. Ne nous abandonne pas. Que la gloire te revienne.

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0: Voilà, vous êtes toujours sur la Radio Nationale Catholique. Merci de votre fidèle compagnie. L'heure est venue de suivre la messe, les 50 ans de sacerdoce de Monseigneur Boniface Ziri, évêque émérite du diocèse d'Abengourou, depuis la cathédrale Sainte-Thérèse de l'Enfant Jésus d'Abengourou. Bonne célébration eucharistique à tous et à chacun.
1: 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Bonne célébration eucharistique à tous.
2: Eucharistique. Merci à l'avance pour votre disposition d'accueil de toutes ces consignes. Bonne célébration à tous et à toutes. Et maintenant, veuillez vous lever pour accueillir le célébrant.

0: Mesdames et messieurs, chers auditeurs, auditrices, bonjour et merci de votre fidélité à la Radio Nationale Catholique de Côte d'Ivoire, la radio au cœur des grands événements de l'Église. Nous sommes heureux de vous retrouver en direct de la cathédrale Sainte-Thérèse de l'Enfant Jésus d'Abengourou, où le peuple de Dieu est rassemblé pour une célébration exceptionnelle. La messe d'action des grâces marquant le jubilé d'or sacerdotal de Monseigneur Boniface Siri, évêque émérite du diocèse d'Abengourou. En ce jour mémorable, Monseigneur Boniface Siri rend grâce au Seigneur pour 50 années de ministère sacerdotal, dont 16 années au service de l'Église comme évêque. Ordonné prêtre le 6 juin 1976, il vient aujourd'hui exprimer sa reconnaissance à Dieu qui l'a appelé à la suite du Christ, prêtre éternel. Autour de lui ont pris place de nombreux évêques, des prêtres du diocèse d'Abengourou ainsi que d'autres diocèses du pays, sans oublier les religieux, religieuses et fidèles parents, amis et connaissances venus nombreux s'unir à cette action de grâce. Cette célébration eucharistique est présidée par le jubilaire lui-même, Monseigneur Boniface Siri. L'homélie sera prononcée par Monseigneur Jacques Asambo Aïwa, archevêque métropolitain de Boaké. L'animation liturgique est assurée par quatre chorales, la maîtrise d'Abengourou, la chorale Agni de la paroisse Saint-Joseph Artisan d'Adaou, ainsi que la chorale burkinabé et béninoise de la paroisse Christ-Roi d'Abengourou. La procession d'entrée vient de s'ébranler. À sa tête, les enfants de cœur, avec le turiféraire, suivi du porte-croix et d'autres servants d'autel. Derrière eux, avancent les séminaristes, les diacres, les prêtres, puis le collège des évêques. Dans le recueillement et la prière, l'assemblée est debout pour accueillir ce cortège liturgique. Pour vous faire vivre cette célébration dans des meilleures conditions, notre équipe sur place est composée de Romuald Nyamba à la réalisation technique et de votre serviteur Justin Assalé. La mise en onde depuis Abidjan est assurée par Christine Koulibaly. Mon consultant pour cette messe, le père Maurice Bosson, vicaire à la paroisse d'Assia Koumassi et membre du service communication du diocèse d'Abengourou. Bonjour père Maurice.
1: Bonjour monsieur Justin.
0: Mon père, comment vous vous sentez aujourd'hui?
1: Ah, c'est beaucoup d'émotion, beaucoup d'allégresse que nous sommes là pour célébrer notre patriarche, Monseigneur Boniface Siri.

0: 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Sachez que nous sommes ici à la cathédrale Sainte-Thérèse de l'Enfant Jésus d'Abengourou pour rendre grâce à Dieu avec Monseigneur Boniface Ziri qui célèbre aujourd'hui ses 50 années de vie sacerdotale. Avec lui, de nombreux évêques dont le nonce apostolique en Côte d'Ivoire, Monseigneur Mauricio Rudapet. Je rappelle que cette messe est dirigée, sera présidée par Monseigneur Boniface Ziri lui-même et l'homélie sera dite par Monseigneur Jacques Asambo Ayoua, l'archevêque métropolitain d'Abidjan. On note ici la présence de nos seigneurs honorés Beugré d'Akpa, évêque de Katiola, Clément Alain Amiezi, l'évêque d'Odiené, Monseigneur Boniface Ziri, l'évêque auxiliaire d'Abidjan, Monseigneur Monseigneur Darius Assandé Ekou, l'évêque du diocèse d'Abouville, Monseigneur Bruno Esso Yedo, l'évêque du diocèse de Bondoukou. On note également la présence de Monseigneur Marcelin Yaokwadio, l'évêque du diocèse de Daloué, président de la conférence des évêques catholiques de Côte d'Ivoire, Monseigneur Mauricio Rudabès, je l'ai déjà dit tout à l'heure, le nonce apostolique en Côte d'Ivoire, Monseigneur Jean-Pierre Thiemélé, l'évêque du diocèse d'Abangourou, et Monseigneur Jacques Asambo Ayoua, l'archevêque métropolitain de Boaké. Et le tout est couronné par l'élu du jour, Monseigneur Boniface Ziri, l'évêque émérite du diocèse d'Abengourou, qui, je le rappelle, célèbre ses 50 années de vie sacerdotale, dont 16 en tant qu'évêque. Voilà, Monseigneur, mon père Boris, voilà, vous avez dit tout à l'heure, c'est l'émotion. Comment est-ce que les fidèles du diocèse d'Abengourou accueillent donc cet événement?
1: Ah, il faut dire qu'il y a de l'effervescence au cœur des fidèles qui sont très heureux parce que Monseigneur a travaillé dans ce diocèse pendant 16 ans. Et 16 ans, il a marqué plus d'un au niveau pastoral à cause de sa simplicité, de sa profondeur, de son approche facile et de son regard sur les plus petits. Voilà un peu ce que nous vivons actuellement à la cathédrale Sainte-Thérèse d'Abengourou.
0: On note ici la présence de nombreuses personnalités, les chefs coutumiers, les autorités administratives et politiques. Il y a également la présence d'autorités religieuses, des diverses confessions religieuses qui sont également présentes. Et donc, il faut dire que c'est un événement qui rassemble pratiquement tout le diocèse, toute la population d'Abengourou.
1: Pas seulement à Bengourou et aussi ailleurs, parce que nous avons la présence des amis de Saint-Joseph qui sont là, qui sont venus d'Abidjan aujourd'hui ce matin.
0: Effectivement, on rappelle aussi que les amis de Saint-Joseph ont été fondés par Monseigneur Boniface Ziri. Et à présent, c'est la chorale Annie d'Adaou qui est en train de prester, qui est en train d'animer cette liturgie d'entrée.

0: monseigneur, pardon, père Maurice, il me semble que vous n'êtes pas loin d'être l'homme évêque.
1: Non, non, non, non, non, non. Très, très loin.
0: Voilà. Alors, père Maurice, voilà, monseigneur Boniface Eric est en train d'encenser l'autel. Quel est le sens de ces rites liturgiques?
1: Alors, ce rite liturgique, il faut le souligner que c'est un geste rituel qui consiste à balancer l'encensoir qui est d'abord fumant. Et il sert à honorer Dieu. Mais on honore Dieu comment? En encensant la croix. Parce que c'est par la croix que le Fils de Dieu a donné la vie au monde. Donc, encensement de la croix, de l'autel, des offrandes. Et aussi, encenser permet aussi de purifier l'espace, purifier aussi les personnes. Encenser aussi permet de faire monter la prière des fidèles, comme le dit le psaume 141, verset 2, que ma prière, Seigneur, se lève vers toi comme la fumée de l'encens.
0: Voilà, nous allons laisser la place pour la suite de la célébration eucharistique et dans quelques instants, nous reviendrons pour d'autres informations.

0: Au nom du Père et du Fils et du Saint-Esprit.
1: Amen.
0: La paix soit avec vous.
1: Et avec votre esprit.
2: Veuillez vous asseoir. Nous écoutons à présent le révérend Père Michel Kouaou-Bilen, vicaire général, pour le mot de bienvenue et la nouvelle du jour.
3: Voilà le Père Michel Kouaou-Bilen, vicaire général, qui va donner le mot de bienvenue et nous l'écoutons.
4: Excellence, Monseigneur Mauricio Rueda Betz, nonce apostolique en Côte d'Ivoire. Excellence, Monseigneur Marcelin Yaoukouadio, président de la Conférence des évêques catholiques de Côte d'Ivoire. Excellence, Monseigneur Jacques Aïwa, archevêque métropolitain de Boaké. Excellence, nos seigneurs archevêques et évêque de Côte d'Ivoire. Révérend Père, révérend frère, révérende sœur, distinguées autorités politiques, administratives, militaires et paramilitaires, coutumières et religieuses, chers frères et sœurs en Christ. C'est avec une immense joie, une profonde gratitude au Seigneur et une grande émotion filiale que nous nous retrouvons aujourd'hui autour de notre Père évêque, Monseigneur Boniface Ziri, évêque émérite, pour célébrer le jubilé d'or de son ordination sacerdotale. Nous célébrons avec lui 50 années de fidélité au Seigneur, 50 années de service dans le champ du Seigneur, 50 années données à Dieu et à son peuple. Qu'il me soit permis, au nom de son Excellence Monseigneur Jean-Pierre Thiemele Tano, notre Père évêque, de saluer la présence parmi nous de tous nos pères, archevêques et évêques qui nous font l'honneur de participer à ce jubilé d'or sacerdotal. Je salue avec déférence son Excellence Monseigneur Mauricio Rueda Betz, nonce apostolique en Côte d'Ivoire. Excellence, votre présence parmi nous en tant que représentant du Saint-Père le Pape donne à cette célébration un éclat particulier et manifeste la communion profonde qui unit notre Église locale à l'Église universelle. Akwaba, Excellence. Akwaba également à nos pères évêques et archevêques. Soyez tous ici chaleureusement accueillis et remerciés pour votre présence paternelle qui nous va droit au cœur. Au nom de son Excellence, Monseigneur Jean-Pierre, je voudrais aussi souhaiter la bienvenue à Monsieur le Préfet de Région, au corps préfectoral et à toutes nos autorités politiques, administratives, coutumières et religieuses. Bienvenue aux prêtres, aux religieux et religieuses, et à tous les fidèles laïcs venus participer à cette célébration du souvenir et de la reconnaissance. Je ne saurais oublier la présence des parents de son Excellence Monseigneur Boniface Ziri, venus du village et d'ailleurs, pour communier à cette belle et solennelle fête du sacerdoce. Akwaba à vous, chers parents. Excellence Monseigneur Boniface Ziri, aujourd'hui, l'Église rend grâce pour le chemin parcouru. 50 ans de sacerdoce, ce n'est pas seulement une succession d'années, c'est une histoire de grâce, de combat, de renoncement, assumé et également un ensemble de joies pastorales et de fidélité silencieuse. À travers les responsabilités assumées, les communautés visitées, les prêtres accompagnés, les pauvres soutenus et les fidèles affermis dans la foi, vous avez été pour beaucoup un signe vivant de la bonté de Christ bon pasteur. Durant votre ministère sacerdotal et épiscopal, vous avez été ce baobab de paix, de sagesse et de stabilité sous lequel plusieurs générations ont trouvé conseil, réconfort et espérance. Aujourd'hui encore, même dans l'éméritat, votre présence demeure précieuse. Car dans l'Église, on ne prend guère sa retraite dans l'amour du Christ ni du service de la prière. Votre ministère silencieux d'intercession continue de porter du fruit. Que le Seigneur qui vous a appelé il y a 50 ans continue de renouveler en vous sa joie et sa paix. Qu'il vous accorde santé, sérénité et consolation spirituelle. Que la Vierge Marie, Mère des prêtres, veille maternellement sur vous. Excellence, Monseigneur Boniface, soyez le bienvenu au milieu de vos fils et filles d'Abengourou qui rendent grâce à Dieu pour votre vie de pasteur. Jubilé d'or, béni et heureux à vous, Excellence. Bonne célébration à tous et à toutes. Je vous remercie.
3: Voilà le mot de bienvenue et des nouvelles données par le Père Michel.
2: Bien-aimés frères et sœurs, dans la joie et l'action de grâce, nous allons vivre maintenant le rite des cierges allumés à l'occasion des 50 ans de vie sacerdotale de Son Excellence Monseigneur Boniface Ziri. 50 années de fidélité au Christ, 50 années de service humble et généreux au peuple de Dieu, 50 années données pour l'annonce de l'Évangile, la plénitude des sacrements conférés et la conduite des fidèles sur le chemin du salut. Cette procession de cierges est le signe profond de la mission accomplie dans la lumière du Seigneur. Ces flammes allumées symbolisent la foi vivante, l'espérance et la présence du Christ ressuscité qui illumine son Église. Elles rappellent en outre cette parole de Jésus adressée à ses disciples depuis le sommet de la montagne. Vous êtes la lumière du monde. Durant 50 ans de vie sacerdotale, Monseigneur Boniface Ziri s'est laissé consumer comme une lampe ardente au service de Dieu et de ses frères. Les premiers cierges sont portés par les prêtres, parmi lesquels le premier et le dernier ordonné de Monseigneur Boniface Ziri. Leur présence traduit la continuité du ministère sacerdotal et la fécondité d'une vie donnée au Seigneur. À travers eux, c'est tout le presbytérium qui exprime sa gratitude à un Père spirituel, guide et référent, voire un témoin fidèle de l'Évangile. S'avancent ensuite des religieux et religieuses, signe vivant de la consécration totale à Dieu. Par leur lumière, ils manifestent la communion dans la mission de l'Église et rappellent les nombreuses œuvres d'évangélisation, de prière et de charité accomplies aux côtés de Monseigneur Boniface durant ses longues années de ministère. Les amis de Saint-Joseph, ainsi que les membres des communautés nouvelles, sont représentés dans cette procession. Leur présence exprime la vitalité de l'Église, la diversité des charismes et l'unité du peuple de Dieu rassemblé autour de son pasteur. Ils rendent grâce pour l'accompagnement spirituel, les conseils et les divers soutiens dont Monseigneur Boniface Ziri a fait preuve à leur égard tout au long de leur cheminement dans la foi. Voici maintenant des adultes, un couple marié, des confirmés et deux baptisés des mains de Monseigneur Boniface Ziri. À travers eux, nous contemplons les fruits visibles du ministère sacerdotal. des familles bénies, des chrétiens fortifiés dans la foi et de nouveaux enfants de Dieu engendrés par les sacrements de l'Église. Oui, pendant 50 années, Monseigneur Boniface a été serviteur de la grâce divine au cœur du peuple chrétien. Les jeunes avancent à leur tour avec leurs cierges allumés en signe de l'espérance de l'Église et de l'avenir de notre communauté chrétienne. Par son exemple de fidélité et de persévérance, Monseigneur Boniface Ziri continue d'inspirer les jeunes à aimer le Christ, à servir l'Église et à répondre généreusement à l'appel de Dieu. Enfin, les enfants que Jésus a tant aimés, leur joie sur des visages réguliers et tenant en main les cierges allumés, expression de leur innocence toujours vécue et leur simplicité comme paradigme du royaume des cieux. Ils sont ceux à qui nous devons ressembler. En d'autres termes, ils sont le signe d'une Église toujours vivante, appelée à transmettre la foi de génération en génération. Que cette procession lumineuse soit donc notre prière et notre action de grâce au Seigneur pour les 50 années de sacerdoce accordées à son serviteur, Monseigneur Boniface Ziri. Que le Seigneur qui l'a appelé et l'a soutenu tout au long de son ministère continue de le bénir, de renouveler ses forces et de faire rayonner à travers lui la lumière du Christ pour son Église et pour le monde. Avec la chorale, chantons « Lumière des hommes ».

Voilà, auditeurs de la voix de l'évangile, nous écoutons à présent la chorale La Maîtrise d'Abengourou qui nous chante ici Lumière des hommes après la procession de la lumière, surtout des cierges.

a accueilli tous ses sièges et qui les a posés sur un support sur lequel est marqué 50. C'est ce qui symbolise ces 50 années de vie sacerdotale. Et donc, après ce rite, la liturgie va suivre son cours normal avec la bénédiction de l'eau, la préparation pénitentiaire. Et ensuite, nous allons entendre les lectures

Voilà, auditeurs, auditrices de la voix de l'Évangile, nous sommes à la cathédrale Sainte-Thérèse de l'Enfant Jésus d'Abengourou pour les 50 années de vie sacerdotale de Monseigneur Boniface Ziri. Monseigneur Boniface Ziri qui descend des marches pour la bénédiction de l'eau qui va servir à asperger le peuple de Dieu en signe de pénitence. Voilà, nous sommes au rite de la bénédiction de l'eau. Quelques soucis techniques avec la sonorisation. Et sachez que Monseigneur Boniface Ziri est en train de bénir l'eau à présent. Je le rappelle, cette eau va servir à l'aspersion du peuple de Dieu en signe de pénitence et de purification.

0: Donc, mon père, nous allons revenir un peu sur le rite de l'aspersion. Et là, je vous donne la permission et l'autorisation de nous dire tout ce que nous pouvons attendre sur ce rite-là.
1: Alors, dans la célébration de la messe, le rite pénitentiel a trois rites. Et les trois rites sont au choix. C'est pourquoi on ne les combine pas. Quand on choisit le premier, qui est le plus simple, qui est connu, c'est de réciter le Confiteor. Après le Confiteor, il y a l'acclamation, qui est le Kyrie, qui est chanté. Et après ça, on passe au Gloria, si c'est une messe, une solennité ou une fête. Maintenant, il y a le deuxième rite, où le célébrant fait un dialogue avec le peuple de Dieu. Et dans ce dialogue-là, elle inclut déjà l'acclamation au Kyrie, Eleison, Christe, Eleison, où on dit « Seigneur Jésus est envoyé pour sauver les hommes, prends pitié de nous. » Le peuple va répondre aussi « Prends pitié de nous. » Au Fils de Dieu, prends pitié de nous. Et donc, ce rite qui est le plus court rassemble tous les éléments du rite pénitentiel, mais il est plus bref. Et puis maintenant, nous avons le troisième rite. Le troisième rite qui demande la bénédiction de l'eau et de l'aspersion. Alors, quand on fait la bénédiction de l'eau qui est suivie de l'aspersion, on ne fait plus de l'acclamation au Kyrie. On va tomber directement dans le Gloria. Voilà un peu.
2: On nous purifie de nos péchés et par la célébration de cette Eucharistie, nous rende dignes de participer un jour à la table de son royaume.

0: Prions le Seigneur. Père très saint, puisque tu m'as choisi sans mérite de ma part, pour que je sois uni au sacerdoce éternel du Christ et me dévoue au service de ton Église depuis 50 ans, donne-moi la force d'annoncer l'Évangile avec empressement et douceur et de célébrer tes mystères dans la fidélité. Par Jésus-Christ, ton Fils, notre Seigneur, qui vit et règne avec toi dans l'unité du Saint-Esprit, Dieu, pour les siècles des siècles.
1: Amen.
2: Voilà, nous allons maintenant nous disposer à écouter les textes liturgiques de ce jour. Les
3: frères, textes, sœurs,
2: la première lecture est tirée de la lettre de la première lettre de Saint Paul apôtre aux Corinthiens.
3: Accueillant l'Évangile hier, signe de la présence du Christ qui vient adresser sa parole à son peuple. Depuis toujours, Dieu a parlé à l'humanité. Il a parlé aux patriarches, aux prophètes et aux sages d'Israël. Mais en ces temps qui sont les derniers, il nous a parlé par son Fils, Jésus-Christ, parole vivante du Père et lumière des nations. Aujourd'hui encore, cette parole continue de résonner au milieu de son Église, en particulier celle d'Aben Gourou, pour éclairer nos vies, fortifier notre foi et renouveler notre espérance. L'évangéliaire porté par le diacre qui s'avance allègrement au rythme de la mélodie et au pas cadencé vers le cœur de notre assemblée n'est pas un livre quelconque. Il contient les paroles de la vie éternelle. C'est la bonne nouvelle du salut, le témoignage de l'amour de Dieu pour son peuple. À travers cette procession, c'est le Christ lui-même qui marche au milieu de nous. Il vient nous enseigner, il vient nous guérir, il vient nous relever et nous conduire au Père souverain. L'encens qui l'accompagne et dont la fumée monte vers le ciel avec nos prières est signe de notre respect et de notre adoration de la parole divine. Les cierges qui l'entourent nous rappellent que l'Évangile est la lumière de nos pas et la lampe de notre route, et que nos cœurs demeurent ouverts et disponibles afin que cette parole sème en nous des fruits de conversion, de paix et de sainteté. Avec le tam-tam parleur, nos sons grêleux et nos acclamations, accueillons donc avec joie et dans la foi la parole du Seigneur et préparons-nous à l'écouter avec attention, amour et disposition intérieure.

met debout pour accueillir le roi des rois contenu dans la parole de Dieu, Jésus-Christ, le Verbe fait chair depuis le commencement.

L'évangélière posée sur le banc. Nous allons maintenant nous disposer à écouter la parole de Dieu qui est tirée de la première lettre de Saint Paul aux Corinthiens. Cette parole de Dieu nous sera la paix à nous, les Christophes d'Abengourou. Nous l'écoutons. Et lecteur de l'Église.

Lecture de la première lettre de Saint Paul apôtre aux Corinthiens. Frères, recherchez avec ardeur les dons les plus grands. Et maintenant,

0: jusqu'à transporter les montagnes. S'il me manque l'amour, je ne suis rien. J'aurais beau distribuer toute ma fortune aux affamés, j'aurais beau me faire brûler vif, s'il me manque l'amour, cela ne me sert à rien. L'amour prend patience. L'amour rend service. L'amour ne jalouse pas. Il ne se vante pas. Ne se gonfle pas d'orgueil. Il ne fait rien d'inconvenant. Il ne cherche pas son intérêt. Il ne s'emporte pas. Il n'entretient pas de rancune. Il ne se réjouit pas de ce qui est injuste, mais il trouve sa joie dans ce qui est vrai. Il supporte tout, il fait confiance en tout, il espère tout, il endure tout. L'amour ne passera jamais. Les prophéties seront dépassées, le don des langues cessera, la connaissance actuelle sera dépassée. En effet, notre connaissance est partielle. Nos prophéties sont partielles. Quand viendra l'achèvement, ce qui est partiel sera dépassé. Quand j'étais petit enfant, je parlais comme un enfant. Je pensais comme un enfant. Je raisonnais comme un enfant. Maintenant que je suis un homme, j'ai dépassé ce qui était propre à l'enfant. Nous voyons actuellement de manière confuse, comme dans un miroir. Ce jour-là, nous verrons face à face. Actuellement, ma connaissance est partielle. Ce jour-là, je connaîtrai parfaitement comme j'ai été connu. Ce qui demeure aujourd'hui, c'est la foi, l'espérance et la charité. Mais la plus grande des trois, c'est la charité. Parole du Seigneur.
1: Nous rendons grâce à Dieu. Nous allons écouter en présent le psaume responsoriel à Dieu. Cette lecture, c'est le psaume 22, entre parenthèses 23. Le Seigneur est mon berger, rien ne saurait me manquer.

Veuillez vous asseoir. En ce temps-là, Jésus disait à ses disciples, « Comme le Père m'a aimé, moi aussi je vous ai aimé. Demeurez dans mon amour. Si vous gardez mes commandements, vous demeurerez dans mon amour, comme moi j'ai gardé les commandements de mon Père et je demeure dans son amour. Je vous ai dit cela pour que ma joie soit en vous et que votre joie soit parfaite. Mon commandement, le voici. Aimez-vous les uns les autres comme je vous ai aimé. Il n'y a pas de plus grand amour que de donner sa vie pour ceux qu'on aime. Vous êtes mes amis si vous faites ce que je vous commande. Je ne vous appelle plus serviteur, car le serviteur ne sait pas ce que fait son maître. Je vous appelle mes amis, car tout ce que j'ai entendu de mon Père, je vous l'ai fait connaître. Ce n'est pas vous qui m'avez choisi, c'est moi qui vous ai choisi et établi afin que vous alliez, que vous portiez du fruit et que votre fruit demeure. Alors, tout ce que vous demanderez au Père en mon nom, il vous le donnera. Voici ce que je vous commande, c'est de vous aimer les uns les autres. N'embrassonne Jésus, au falanien, noa se gassi fomeke. 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

0: pouvez-nous en entendre cet extrait de l'évangile de Jésus-Christ selon Saint Jean au chapitre 15, versets 9 à 17. Et il a été proclamé par le révérend diacre Apôtre Saint-Pierre. Dans quelques instants, Monseigneur Jean-Jacques Jacques Asambo-Aïwa, pardon, Monseigneur Jacques Asambo-Aïwa s'avancera au pupitre pour l'homélie de cette célébration eucharistique qui marque les 50 ans de vie sacerdotale de Monseigneur Boniface Ziri, évêque émérite du diocèse d'Abengourou. Nous sommes justement ici dans la cour de la cathédrale Sainte-Thérèse de l'Enfant Jésus d'Abengourou pour cette célébration eucharistique. Nous écoutons à présent Monseigneur Jacques Asambo-Aïwa.
1: Ce que je vous commande, c'est de vous aimer les uns les autres. Jean chapitre 15, verset 17. Distinguez autorités, honorables chefs coutumiers et religieux, révérend père, chers frères et sœurs consacrés, chers frères et sœurs, cette phrase tirée du discours d'adieu de Jésus, prononcée lors du dernier repas de Jésus avec ses disciples au soir du Jeudi Saint et reprise à son compte par Monseigneur Boniface Ziri Gbaya au moment où il souffle la 50e bougie d'une vie sacerdotale riche et dense pastoralement, parsemée d'embûches, de difficultés, mais aussi et surtout par les belles surprises de Dieu, cette phrase, dis-je, prend la forme et la force d'un testament. Un testament en correspondance avec sa devise épiscopale libellée ainsi, dans l'amour mutuel, cum utriusque amore. Cette phrase récapitule ce que l'élu du jour a recherché et essayé de vivre à la suite du Christ et qu'il nous soumet comme l'essentiel à rechercher et à vivre. Chers frères et sœurs, l'aventure sacerdotale de l'abbé Boniface Ziri, devenu par la suite Monseigneur Boniface Ziri, débute le 6 juin 1976 dans l'archidiocèse de Gagnoa. Ensuite, il s'engage dans la compagnie de Jésus, les Jésuites. 1976, 6 juin 1976, 6 juin 2026. Cela fait aujourd'hui 50 ans, jour pour jour. Quelle grâce! Cette aventure transite ensuite à l'archidiocèse d'Abidjan en 1994, où il s'incardine pour accoster définitivement le 1er juillet 2009 dans le diocèse d'Abengourou, dont il devient l'évêque. Là, durant 16 bonnes années, il parcourt les territoires de l'Indénier, du Diablin, du Moronou, des Agni Abbé, Bona, Bini, pour répandre la graine de la bonne nouvelle du salut, l'image du semeur de la parabole des évangiles. Ce long et riche parcours, dont Dieu seul peut en évaluer pleinement les tenants et les aboutissants, a été bouclé, du moins officiellement, depuis le 22 octobre 2025, pour offrir au pasteur Boniface une retraite bien mérité. Frères et sœurs, rendons grâce à Dieu pour la vie de son serviteur, Monseigneur. Seigneur. Rendons grâce à Dieu pour la vie de son serviteur, Monseigneur Boniface, notre atout national, ecclésialement parlant. L'homme aux analyses finement sociologiques, le pasteur, grand prédicateur devant l'Éternel. À ce sujet, lorsqu'il était curé de la paroisse Saint-Jacques des Deux Plateaux, j'ai été moi-même, alors séminariste, passant souvent mes vacances dans ce quartier, j'ai été témoin de l'effet provocateur et remuant de ses prédications simples, brèves, mais pertinentes et très percutantes, parce qu'elles rejoignaient l'homme dans son vécu quotidien. Ces méditations rendues en des paroles simples, agrémentées d'onomatopées teintées de l'accent bété pour capter l'attention, étaient accessibles à tous, non sans être chargées d'une force d'interrogation incisive, de grandes leçons de vie et de profonde spiritualité. Sa parole s'incarnait dans la vie de ses auditeurs qui trouvaient plaisir à assister à la messe dominicale de l'abbé Ziri et qui, au sortir de la messe, semblaient dire, comme les Juifs, après avoir entendu Jésus, « Jamais homme n'a parlé comme cet homme. » Jean 7, 46. Rendons grâce à Dieu, frères et sœurs, pour son serviteur Boniface, l'homme d'intériorité et de prière qu'il est au milieu de nous. Il avait très vite compris le message du Christ à l'endroit de ses disciples. Dans son discours, dont un extrait nous a été livré dans l'Évangile en ces termes. « Ce n'est pas vous qui m'avez choisi, c'est moi qui vous ai choisi et établi, afin que vous alliez, que vous portiez du fruit et que votre fruit demeure. Alors tout ce que vous demanderez au Père à mon nom, il vous le donnera. » Jean 15, 16. Il a ainsi posé comme base de son apostolat et de sa vie la prière. Entouré de ses prêtres, ils se sont souvent retirés à l'écart pour prier en vue de tonifier leur vie sacerdotale et leur action pastorale. Monseigneur Boniface a surtout été, dans son parcours, fasciné par la prestigieuse figure de Saint Joseph, l'époux de Marie, l'homme de la sagesse et du silence, l'homme de l'accueil de la volonté de Dieu. Alors curé à Saint-Jacques des Deux Plateaux toujours, entouré de quelques dévots, il mettra sur pied le groupe de spiritualité des amis de Saint-Joseph qui fait son petit bonhomme de chemin dans notre église en Côte d'Ivoire en s'implantant progressivement dans nos diocèses. Ato, Ayoka, Mo, Dadamo. Rendons grâce à Dieu, frères et sœurs, pour son serviteur Boniface. À l'heure de son jubilé d'or, même si tout ne s'est certainement pas passé comme on l'aurait souhaité, gardons en souvenir, retenons dans nos mémoires pour toujours ce que le Seigneur lui a permis de faire de bien pour son Église et pour son peuple. En cela, la perspective dans laquelle Monseigneur Boniface a situé son épiscopat et rendu à travers sa devise épiscopale est instructive, cum utriusque amore, ce qui se traduit dans l'amour mutuel. Plus explicitement, vivons dans l'amour mutuel. Cette devise prend sa source dans les grands textes bibliques qui parlent de l'amour de Dieu, dont Romains chapitre 13, verset 8, qui dit ceci. « N'ayez de dette envers personne, sauf celle de l'amour mutuel. Car celui qui aime les autres a pleinement accompli la loi. » Nous comprenons alors pourquoi, pour célébrer ce moment inédit qu'est son jubilé d'or sacerdotal, Monseigneur Boniface nous replonge dans les plus beaux textes de la Bible qui présentent pour l'un l'amour comme le don suprême, le don par excellence à rechercher, et pour l'autre, l'amour comme le commandement suprême à pratiquer pour correspondre au projet de Dieu en vue du salut. La première lecture nous a fait entendre la belle hymne à l'amour en 1 Corinthiens chapitre 13. Dans le contexte où l'apôtre Paul propose cette réflexion d'une rare beauté littéraire aux chrétiens de Corinthe, cette communauté est profondément plongée, rongée par de nombreuses dissensions et querelles, source de division. En effet, dans cette communauté naissante, le Seigneur a doté certains de dons spirituels exceptionnels, à savoir le don de prophétie, d'enseignement, le don des miracles, le don de guérison, le don du parler en langue. Le caractère extraordinaire de ces dons laissait croire à leurs détenteurs qu'ils étaient privilégiés, supérieurs aux autres, et ils s'enorgueillissaient. Ils allaient même jusqu'à classifier les dons par ordre de supériorité. Ainsi, beaucoup recherchaient les dons les plus extraordinaires et mystérieux, tels que le don des langues, le don de guérison, le don des miracles. L'apôtre Paul intervient de manière ferme pour resituer les choses à leur juste place à travers un enseignement clair et sans ambages. La vérité, selon Paul, est que tous ces dons, aussi merveilleux et bienfaisants soient-ils, n'ont aucun sens et ne servent à rien s'ils ne sont pas perçus, s'ils ne sont pas reçus et vécus dans l'amour. C'est pourquoi il commence son propos en orientant vers l'essentiel en ces termes. Recherchez donc avec ardeur les dons les plus grands. Et maintenant, je vais vous indiquer le chemin par excellence. Et ce chemin par excellence, c'est la charité, c'est l'amour. Rien ne vaut l'amour, et sans l'amour, tout est vain. Dans cette exhortation, Paul ne se lance pas dans une réflexion philosophique sur l'amour. Il ne définit pas théoriquement l'amour, parce que l'amour ne se définit pas. Il se vit dans le concret des situations de l'existence. L'apôtre dit ce que l'amour est et ce qu'il n'est pas. L'apôtre dit ce que l'amour fait et ce que l'amour ne fait pas. Au final, l'apôtre nous enseigne que la plus grande des vertus à rechercher, ce n'est pas le don des miracles et des guérisons, ni celui des prophéties et du parler en langue. Le don par excellence à rechercher, c'est celui de l'amour qui ne passera jamais, parce que l'amour est éternel, parce que l'amour c'est Dieu lui-même. Saint Jean le dit avec force, Dieu est amour. 1 Jean chapitre 4 verset 16. Avant l'apôtre Paul, Jésus lui-même dans son discours d'adieu à ses disciples en Jean 15, dans l'évangile que nous venons d'entendre, avait posé l'amour comme le plus grand commandement à pratiquer pour avoir la vie. Comme le Père m'a aimé, moi aussi, je vous ai aimé. Demeurez dans mon amour. Si vous gardez mes commandements, vous demeurerez dans mon amour comme moi. J'ai gardé les commandements de mon Père et je demeure dans son amour. Mon commandement, le voici. Aimez-vous les uns les autres comme je vous ai aimé. Jean chapitre 15, versets 9 à 10 et 12. Si le Christ a laissé ce testament qui enseigne à ses disciples ce qu'il y a de plus beau dans la vie, ce que le Seigneur nous a laissé de meilleur, d'essentiel, c'est parce qu'il voyait déjà se profiler à l'horizon, après son départ, les divisions qui allaient surgir pour perturber la cohésion de la communauté. Seul l'amour est le remède à toute division. Aujourd'hui, Au regard de la situation de nos communautés chrétiennes, secouées par des divisions de toutes sortes, au regard de la situation de notre pays, profondément divisé par les multiples crises militaro-politiques qu'il a connues et dont il peine à se relever, l'exhortation à redécouvrir et à emprunter le chemin de l'amour vrai qui construit s'offre à tous comme le remède indiqué. Parce que, comme dit l'apôtre Paul, l'amour prend patience, l'amour rend service, l'amour ne jalouse pas, il ne se vante pas, ne se gonfle pas d'orgueil, il ne fait rien de mal, il ne s'emporte pas, il n'entretient pas de rancune, il ne se réjouit pas de ce qui est injuste. Merci, cher Monseigneur Boniface Atto. Merci. Merci de nous rappeler cette belle vertu et ce beau commandement qui ont suscité et imprégné votre devise. Vous rêvez d'une église ivoirienne vivant dans l'amour mutuel. C'est votre prière. Vous espérez de tout votre être une Côte d'Ivoire où l'amour, pour paraphraser l'autre, n'est pas un vain mot, mais un comportement. Une Côte d'Ivoire où le concept du aimons-nous vivants deviendra une réalité pour que règne la justice et la paix. Merci à tous de nous avoir partagé et transmis votre intime conviction pour un service d'église et un service dans la société pour que tous soient heureux. Maintenant que le Seigneur vous fait la grâce de vous reposer après les durs labeurs des longues années de service dans son Église, qu'il vous accorde par l'intercession de la Vierge Marie, la Mère des prêtres, et de Sainte Thérèse de l'Enfant Jésus, patronne de cette Église à Bengourou, que vous avez servi avec dévouement un temps de retraite calme et paisible, en bonne santé, rempli d'amour, en compagnie de Saint Joseph, votre ami. Amen.
2: Voilà une homélie dense, hein, très dense, dirais-je, de Monseigneur Jacques Asambo Aiwa, l'archevêque métropolitain de Boaké, une homélie au cours de laquelle il a fait référence à plusieurs faits rapporté à Monseigneur Boniface Ziri. Et là, je vais me tourner vers le Père Maurice Bosson, qui va nous résumer un peu ce que nous entendons, ce que nous avons compris de cette homélie.
3: Alors, partant de son parcours académique, il a adressé brièvement, on peut dire, la figure de Monseigneur Boniface. Et puis après, il a parlé de son engagement avec les jésuites en s'appuyant sur les textes. Il a noté sa devise épiscopale qui est dans l'amour mutuel. Et en s'appuyant encore sur les textes, sur sa devise épiscopale, il a tracé les sillons de cet amour-là qu'il a pratiqué lui-même pendant 16 années à la base, dans le diocèse d'Abengourou. Au service de l'église d'Abengourou aussi, n'oublions pas, il était curé de la paroisse Saint-Jacques de Plateau. Il a commencé là-bas et Monseigneur Jacques, qui était séminariste, l'a connu bien avant. Voilà un peu ce qu'on peut retenir.
4: Pour mes 50 ans de sacerdoce, élargissons notre supplication à la mesure de la charité du Christ et présentons au Père les intentions de tous nos frères, les hommes.

pour la Sainte Église, afin qu'elle soit une lumière pour toutes les nations et le sacrement universel du salut. Prions le Seigneur.

civile et publique, afin qu'elle recherche toujours le bien commun en agissant avec justice et intégrité. Prions le Seigneur. Pour les malades, les opprimés et ceux qui souffrent, afin qu'ils gardent espérance dans un monde marqué par de multiples épreuves. Prions le Seigneur. Pour Monseigneur Boniface Ziri, afin que Dieu lui donne la force nécessaire dont il a besoin pour son plein épanouissement spirituel et humain durant ce temps de repos. Prions le Seigneur. Pour nous tous ici rassemblés, afin que notre participation à la mission du Christ nous conduise toujours plus profondément à la communion dans l'Église, prions le Seigneur.

0: aux appels de ton peuple en prière. Réponds, Seigneur, en ta bonté. Donne à chacun la claire vision de ce qu'il doit faire et la force de l'accomplir. Par le Christ, notre Seigneur.
1: Amen. Voilà, avec la prière universelle, s'achève la liturgie de la parole et s'ouvre la liturgie eucharistique avec la quête qui sera suivie de l'offertoire. Voilà. Voilà. Auditeurs, auditrices, je rappelle que nous sommes à la cathédrale Sainte-Thérèse de l'Enfant Jésus d'Abengourou, où depuis ce lieu, nous sommes en direct pour la messe d'action des grâces marquant le jubilé d'or sacerdotal de Monseigneur Boniface Zéry, l'évêque du émérite du diocèse d'Abengourou. Je rappelle également que nous avons ici plusieurs groupes, puisque Monseigneur Boniface Zéry a été le créateur, le fondateur même des Amis de Saint-Joseph. Ils sont ici en grand nombre. Il y a également le Conseil national de laïcat de Côte d'Ivoire, puisque Monseigneur Boniface Zéry a longtemps été le président de la commission épiscopale pour l'apostolat des laïcs. Et là, nous sommes à la quête. Je suis toujours avec le Père Maurice Bosson. Avec lui, nous allons revenir un temps soit peu sur les dernières paroles de Monseigneur Jacques Assangou-Aïwa lors de son homélie. Et il a également dit merci à Monseigneur Boniface Zéry en plusieurs termes.
2: Oui, il dit merci à Monseigneur Boniface Zéry qui a été une grande figure pour lui dans son cheminement personnel, dans sa vocation, à travers les prédications de Monseigneur Boniface. Ces prédications qui l'ont beaucoup inspiré par la simplicité et la profondeur des paroles de l'homme et qu'il a caricaturé de grands prédicateurs devant l'Éternel. Il a aussi souligné combien de fois Monseigneur Boniface, par son engagement dans la pastorale sociale, a appliqué l'Évangile. Quand Jésus dit à ses disciples, vous êtes mes amis, il a essayé de tracer un peu les grandes lignes de sa pastorale. Et en rendant grâce à Dieu pour ses 50 ans aujourd'hui, c'est une reconnaissance à Dieu qu'il vient célébrer avec lui. Voilà un peu ce que nous pouvons retenir de cette homélie.
1: Voilà, nous allons permettre aux éditeurs de vivre cet instant de la quête avec ce beau cantique chanté à Langani.

0: Nous sommes toujours à l'offertoire et à la quête.
1: Nous voici nos offrandes, Seigneur. Pauvres et chers que nous sommes, nous venons à toi avec ce que ta main nous a donné.
2: Si notre être était comme cette calebasse, en ouvrant, Seigneur, tu vois le fond de notre cœur. Merci d'avoir accepté nos offrandes. C'est un chant en langue béninoise, en fond.
0: Voilà la procession des offrandes. Nous allons écouter ce qu'on dit.

Voilà, après cette procession d'offrandes chantée par la chorale béninoise, nous allons maintenant passer à l'offrande des Burkinabés, cette procession chantée.

0: Bosson, Maurice, nous venons de vivre trois grandes cultures de notre église ici à Bangourou, la culture burkinabaise, la culture béninoise et également la culture agni. Qu'est-ce que cela représente justement pour cette église particulière d'Abangourou?
1: Alors l'église particulière d'Abangourou, en vivant cette procession d'offrande marquée par trois traditions différentes, souligne simplement l'unité dans la diversité.
2: L'unité dans la diversité.
0: Voilà, l'unité dans la diversité, comme vous l'aviez dit. Cela prouve qu'aujourd'hui, dans l'église, comme on l'a dit, il n'y a plus de juifs, il n'y a pas d'hommes libres. Nous sommes tous unis dans le Christ. Nous formons avec le Christ un seul corps, quelle que soit nos différentes cultures. Et c'est ce qui fait la beauté même de l'église.
1: Ça fait non seulement la beauté de l'église, mais l'universalité de l'église. L'universalité de l'église. Ce qui fait que moi, Agni, ivoirien, je me retrouve en Chine, je participe à une messe catholique sans problème et je participe à la communion. C'est beauté, mais c'est surtout l'universalité.

0: toute l'Église.
1: Pour la gloire de Dieu, le salut du monde.
0: Pour que nous soyons plus aptes à te servir, nous t'offrons, Seigneur, le sacrifice de louange et nous te prions. La charge que tu nous as confiée sans mérite de notre part, mène-la dans ta bonté à son accomplissement. Par le Christ, notre Seigneur.
1: Amen.
0: Le Seigneur soit avec vous.
1: Et avec votre esprit.
0: Élevons notre cœur.
1: Nous retournons vers le Seigneur.
0: Rendons grâce au Seigneur, notre Dieu. Vraiment, il est juste et bon, pour ta gloire et notre salut, de te rendre gloire, de t'offrir notre action de grâce, toujours et en tout lieu. Seigneur Père très saint, Dieu éternel et tout puissant, par le Christ notre Seigneur. Dans le mystère de sa Pâque, il a fait une œuvre merveilleuse, car nous étions esclaves de la mort et du péché, et nous sommes appelés à partager sa gloire. Nous portons désormais ses noms glorieux, descendance choisie, sacerdoce royal, nation sainte, peuple racheté. Nous pouvons annoncer au monde les merveilles que tu as accomplies. Toi, tu nous appelles des ténèbres à ton admirable lumière. C'est pourquoi, avec les anges et les archanges, avec les puissants d'en haut et tous les esprits bienheureux, nous chantons l'hymne de ta gloire et sans fin nous proclamons.

vraiment saint. Toi, tu es la source de toute sainteté. Seigneur, nous te prions. Sanctifie ces offrandes en répandant sur elles ton esprit, qu'elles deviennent pour nous le corps et le sang de Jésus, le Christ, notre Seigneur. Au moment d'être livré et d'entrer librement dans sa passion, il prit le pain, il rendit grâce, il le rompit et le donna à ses disciples en disant, « Prenez et mangez-en tous, ceci est mon corps livré pour vous. »

De nouveau, il rendit grâce et la donna à ses disciples en disant, « Prenez et buvez-en tous, car ceci est la coupe de mon sang, le sang de l'Alliance nouvelle et éternelle, qui sera versé pour vous et pour la multitude en rémission des péchés. Vous ferez cela en mémoire de moi. »

0: Il est grand, le mystère de la foi. En faisant ainsi mémoire de la mort et de la résurrection de ton Fils, nous t'offrons, Seigneur, le pain de la vie et la coupe du salut. Et nous te rendons grâce, car tu nous as estimés dignes de nous tenir devant toi pour te servir. Humblement, nous te demandons qu'en ayant part au corps et au sang du Christ, nous soyons rassemblés par l'Esprit Saint en un seul corps.
1: Souviens-toi, Seigneur, de ton Église répandue à travers le monde. Fais-la grandir dans ta charité en union avec notre pape Léon, moi-même ton serviteur, et tous les évêques, les prêtres et les diacres.
2: Souviens-toi aussi de nos frères et sœurs qui se sont endormis dans l'espérance de la résurrection, et souviens-toi dans ta miséricorde de tu les défends. En part de mon Seigneur Eugène Avissa, de mon Seigneur Laurent Japy, mon Seigneur Bruno Kwame, accueille dans ta lumière de ton visage.
3: Sur nous tous sans fin, nous implorons ta bonté. Nous implorons ta bonté spécialement sur ton serviteur Boniface. Permets qu'avec la Vierge Marie, la bienheureuse Mère de Dieu, avec Saint Joseph son époux, les apôtres, Sainte Thérèse de l'Enfant Jésus et les saints qui ont fait ta joie au long des âges, nous ayons part à la vie éternelle et que nous chantions ta louange et ta gloire par ton Fils Jésus le Christ.
0: Par lui, avec lui et en lui, à toi, Dieu le Père Tout-Puissant, dans l'unité du Saint-Esprit, tout honneur et toute gloire pour les siècles des siècles.
4: Amen.
0: Unis dans le même esprit, nous pouvons dire avec confiance la prière que nous avons reçue du Sauveur. Notre Père,
5: qui es aux cieux, que ton nom soit sanctifié, que ton règne vienne, que ta volonté soit faite sur la terre comme au ciel. Donne-nous aujourd'hui notre pain de ce jour. Pardonne-nous nos offenses, comme nous pardonnons aussi à ceux qui nous ont offensés. Et ne nous laisse pas entrer en tentation, mais délivre-nous du mal.
0: Délivre-nous de tout mal, Seigneur, et donne la paix à notre temps. Soutenu par ta miséricorde, nous serons libérés de tout péché, à l'abri de toute épreuve. Nous qui attendons que se réalise cette bienheureuse espérance, l'avènement de Jésus-Christ, notre Sauveur. Seigneur Jésus-Christ, tu as dit à tes apôtres, je vous laisse la paix, je vous donne ma paix. Ne regarde pas nos péchés, mais la foi de ton Église. Pour que ta volonté s'accomplisse, donne-lui toujours cette paix et conduis-la vers l'unité parfaite, toi qui vis et règnes pour les siècles des siècles.
4: Amen.
0: Que la paix du Seigneur soit toujours avec vous.
5: Et avec votre esprit.
6: Dans la charité du Christ, donnez-vous la paix.

0: Voici l'agneau de Dieu, voici celui qui enlève les péchés du monde, heureux les invités au repas des noces de l'agneau.
1: Seigneur, je ne suis pas digne de te recevoir, mais dis seulement une parole et je serai guéri.
2: Voilà, auditeurs, auditrices de la Voix de l'Évangile, la Radio Nationale Catholique de Côte d'Ivoire. Je rappelle, nous sommes ici à la cathédrale Sainte-Thérèse de l'Enfant Jésus d'Abengourou pour la messe d'action des grâces marquant le jubilé d'or sacerdotal de Monseigneur Boniface Zéry. Et nous sommes à l'étape de la communion, le Seigneur qui s'offre en nourriture. Et pour vous qui nous suivez depuis 9h30 et qui ne pouvait pas communier, ensemble nous allons faire cette prière de communion spirituelle. Mon Jésus, je crois à votre présence dans le très saint sacrement. Je vous aime plus que toute chose et je désire que vous veniez dans mon âme. Je ne puis maintenant vous recevoir sacramentalement dans mon cœur. Venez-y au moins spirituellement. Je vous embrasse comme si vous étiez déjà venu. Et je m'unis à vous tout entier. Ne permettez pas que j'aie jamais le malheur de me séparer de vous. Amen.

0: Voilà, nous sommes toujours avec vous, auditeurs, auditrices de la Voix de l'Évangile, pour vous faire vivre cette messe d'action des grâces marquant le jubilé d'or. Voilà, auditeurs, auditrices de la Voix de l'Évangile, nous sommes toujours avec vous pour vous faire vivre ce moment de joie, ce moment d'action des grâces marquant le jubilé d'or sacerdotal de Monseigneur Bounfaziri. Je suis toujours avec mon consultant, le père Maurice Bosson. Mon père, 50 ans durant, Monseigneur Bounfaziri a servi l'église. Et pendant 16 années, il a servi l'église d'Abengourou. Il a posé certains actes, beaucoup d'actions, beaucoup d'œuvres. Et qu'est-ce qu'on peut retenir un peu des grandes œuvres de Monseigneur Bounfaziri à Abengourou?
1: Pour parler des œuvres de Monseigneur Boniface Ziri, je veux dire qu'on peut même écrire un livre. Hein. Non, je vais essayer de citer quelques activités, quelques œuvres. Alors, en arrivant à la tête du diocèse d'Abengourou, sur le plateau d'Abengourou, il n'y avait que 4 paroisses. Aujourd'hui, nous avons, en comptant les quasi-paroisses et paroisses du plateau, nous atteignons, nous sommes autour de 11 paroisses. Donc, il a beaucoup travaillé pour la création des paroisses. Parce qu'il avait un leitmotiv, il faudrait que Jésus soit notre ami. Avec Jésus, ton pied, mon pied. Donc, il a beaucoup travaillé pour la proximité du pasteur vis-à-vis des fidèles. Sur le plateau d'Abengourou, comme dans tout le diocèse, il a érigé beaucoup de paroisses et de quasi-paroisses. Comme je n'ai pas la liste, je ne vais pas m'aventurer à les citer. Grâce à Monseigneur Boniface Ziri, le centre d'Irion, le centre Kizito, a été érigé en sanctuaire. Parce que de Bondoukou à Abidjan, on ne trouvait que le seul sanctuaire marial à Abidjan. Et voilà qu'il a eu la bonne idée de créer un sanctuaire en lieu et place du Centre Kizito qui est devenu sanctuaire Sainte Famille de Jésus, la Sainte Famille de Jésus, Marie et Joseph de Kizito. Et pour ce faire, il a fait faire une stèle dédiée à Saint Joseph. Et désormais, on a la Vierge Marie. On a aussi Saint-Joseph. Alors donc, ça fait la Sainte Famille qui est réunie là. Parlant de la formation des prêtres, il s'est beaucoup engagé pour la formation des séminaristes. On avait moins de 100 prêtres en arrivant dans le diocèse d'Abengourou. Aujourd'hui, nous sommes à 110 prêtres. Il a beaucoup travaillé pour l'éveil des vocations. Et il faut aussi dire qu'il a participé et construit aussi beaucoup d'églises pour l'évangélisation. Je me rappelle encore quand j'étais en stage à la paroisse Saint-Jean d'Arc de Tienkwakro, l'église de Tienkwakro s'est effondrée. Au lendemain de cet événement, Monseigneur Boniface lui-même s'est rendu pour consoler le peuple de Dieu et a fait décaisser de l'argent pour reprendre les activités et de construction de cette église de Tienkwakro. Il n'y a pas seulement que cette église, il y a beaucoup d'autres églises dans le diocèse. Au niveau social, avec l'AFEC, il a posé un grand acte vis-à-vis des candidats aux examens. Chaque fin d'année, il faisait faire de la nourriture pour tous les candidats aux grands examens de BAC, de BPC, de CEP. Parce qu'il trouvait que quand un candidat n'a pas bien mangé, il ne peut pas bien composer. Et donc, pour cette générosité et cet amour des plus faibles, franchement, il faut tirer le chapeau à Monseigneur. Alors, j'ai failli oublier, plusieurs fois, il rendait visite à la MACA, la maison d'arrêt de correction d'Abengourou. Et il a baptisé la MACA Maison de la Renaissance. Voilà ce qu'on peut dire de façon globale. Il a beaucoup travaillé.
0: Lorsque on parcourt le document, on voit que Monseigneur Boniface Ziri a été beaucoup proche des jeunes et des enfants.
1: Effectivement, il a été proche des jeunes et des enfants. Chaque fois qu'il était présent, quand il y a des grands rassemblements de jeunes, c'est lui-même qui présidait la messe. Il était plus proche des jeunes. Lorsque nous avons eu le grand pèlerinage des enfants qui a réuni plus de 4000 enfants, même étant malade, il a donné une participation conséquente pour l'organisation, bien étant même pendant les soins à Abidjan, il appelait toujours pour prendre ses nouvelles. Et pour ça, c'est marquant. Parce qu'on sent avec Monseigneur Boniface, ce pasteur-là, qui aime son peuple. Ou bien qui a aimé et qui continue d'aimer son peuple. Voilà.
2: Voilà, Monseigneur
0: Boniface Zeri, 50 années de vie sacerdotale, 16 ans d'épiscopat. Mon père, célébrer un jubilé. Qu'est-ce que cela symbolise dans l'Église?
1: Le jubilé, d'abord, c'est l'action de grâce. L'action de grâce, il faut dire à Dieu tout le temps. Mais pour le jubilé, par exemple, c'est l'action de grâce plus, il va dire l'action de grâce plus, exponentiellement plus, parce que 50 ans, dans l'Ancien Testament déjà, on célébrait, on rendait grâce à Dieu chaque 7 ans. Et 7 fois 7, dans le livre du Deutéronome, ça se voit 49 ans. Et la 50e est une année d'allégresse où on partage, on pardonne tout. Et le peuple de Dieu est appelé à célébrer, j'ai une anecdote même dans le Deutéronome. Si quelqu'un te devait de l'argent, à la 50e année, tu devais lui faire grâce. Et au-delà de l'action de grâce, il faut dire que c'est l'allégresse, la joie. Les mots me manquent pour souligner cette fête. Parce qu'il n'est pas permis à tout le monde de célébrer 50 ans. Franchement, 50 ans d'âge, d'abord, c'est encore difficile. Et il faut dire 50 ans de sacerdoce, ça c'est magnifique.
0: En tout cas, magnifique, parce que lorsqu'on prend un peu cette frise chronologique des 50 années de sacerdoce de Monseigneur Boniface Zeri, on note qu'il a été ordonné prêtre le 6 juin 1976 pour le diocèse des Gagnois. De 1980 à 1984, il obtient une licence en théologie morale à l'université pontificale grégorienne à Rome. De 1984 à 1989, où il obtient un doctorat en sociologie à la Sorbonne à Paris. De 89 à 92, il est enseignant à l'Institut des études supérieures des Jésuites.
3: C'est pour la gloire de ton nom, Seigneur, que j'ai célébré avec joie le mystère de la foi en ce 50e anniversaire de mon ordination sacerdotale. Accorde-moi d'être en vérité ce que je viens d'accomplir sacramentellement dans ce sacrifice. Par le Christ, notre Seigneur.
4: Amen.
5: Veuillez vous asseoir. À présent, frères et sœurs, nous vous invitons à manifester votre générosité à l'endroit de Son Excellence, Monseigneur Boniface Zeri, en vue de le soutenir. Pendant que se déroule l'offrande spéciale, tous ceux et toutes celles qui ont prévu des dons particuliers pour Monseigneur Boniface sont priés de se faire enregistrer auprès des prêtres installés du côté de la sacristie de l'église cathédrale. Avec des cantiques et des pas de danse, nous faisons à présent notre offrande. Suivra la remise des cadeaux et des dons.
0: Voilà, je disais à l'instant que Monseigneur Boniface Zeri a obtenu un doctorat en sociologie à la Sorbonne à Paris. Après des études qu'il a eu à faire de 1984 à 1989, de 1989 à 1982, il était enseignant à l'Institut des études supérieures des Jésuites. Et en 1994, il s'incardine dans le diocèse d'Abidjan et il est en même temps nommé vicaire général de ce diocèse. En 2006, il est curé de la paroisse Saint-Jean de Cocody et après 3 ans passés dans cette paroisse Saint-Jean de Cocody, en 89 donc, il est nommé évêque du diocèse d'Abangourou par le pape Benoît XVI le 1er juin. Et l'ordination épiscopale a eu lieu le 22 août à Yamoussoukro avec, je le dirais, Monseigneur Marcelin Yao Kouadio, qui était alors également nommé évêque de Yamoussoukro. Et Monseigneur Jean-Jacques Kofi-Antoine Kone, Monseigneur Jean-Jacques Kofi-Wakofi transféré dans le diocèse de San Pedro. Et il a été ordonné le 22 août à Yamoussoukro, puis installé le 5 septembre sur le siège épiscopal d'Abangourou. En 2013, il célèbre le cinquantenaire du diocèse d'Abengourou et préside le soixantenaire du diocèse d'Abengourou avec cette ordination. Depuis 2005, il est évêque émérite du diocèse d'Abengourou après la nomination de Monseigneur Jean-Pierre Tiemélé qui lui succède. Aujourd'hui, jour pour jour, Monseigneur Boniface Ziri célèbre ses 50 années de sacerdoce. Voilà, un bon parcours.
1: Un parcours très dense, un parcours rempli, un homme avec une histoire très chargée de Gagnois à Rome, de Rome à Paris, de Paris à Abidjan, d'Abidjan à Bengourou. Il faut réunir, on ne peut que rendre grâce à Dieu.
0: Un parcours très riche. Non seulement en études et en pastoral.
1: En études et en pastoral, bien sûr. Et on comprend pourquoi l'homme est si profond. Et comme on aimait à le dire entre nous quand on était séminariste, on dit, quand on ne connaît pas Monseigneur Boniface, de loin on lui donne une image. Quand on est proche de lui, c'est toute une autre personne. Quand tu l'entends parler, à la limite, ça peut faire rire. Mais quand on réfléchit, il y a un très beau message à l'intérieur.
0: Voilà, nous avons vu cet instant avec la maîtrise d'Abengourou.

0: À présent, nous allons offrir à Son Excellence Monseigneur Boniface Ziri tous les cadeaux en nature que nous avons prévus. Nous demandons à tous ceux qui ont prévu des cadeaux, des dons particuliers, de venir en rang au milieu de l'église pour pouvoir les offrir. Et pour commencer, nous invitons l'apostolat des laïcs et les amis de Saint-Joseph.
1: Voilà, auditeurs, auditrices de la Radio Nationale Catholique, nous sommes toujours à Abangourou, précisément à la cathédrale Sainte-Thérèse de l'Enfant Jésus d'Abangourou, où a lieu la messe d'action de grâce marquant le jubilé d'or sacerdotal de Monseigneur Boniface Ziri. Nous sommes à l'étape des cadeaux, des dons à Monseigneur Boniface Ziri pour tant de services rendus à l'Église et au diocèse d'Abangourou. Et vivre 50 ans de sa, donner 50 ans de sa vie pour Dieu, c'est déjà quelque chose de très important et toutes nos prières doivent désormais accompagner Monseigneur Boniface Ziri pour la suite de sa vie épiscopale, puisque aujourd'hui, après tant d'années, tant de services rendus à l'Église, il a bénéficié d'un repos bien mérité. Un repos bien mérité. Et c'est tout à l'honneur des fidèles diocésains d'Abangourou, de l'Église de Côte d'Ivoire, des amis de Saint-Joseph qui l'a fondé. Et je rappelle que les amis de Saint-Joseph ont célébré également leurs 25 ans de présence sur le territoire ivoirien il y a quelques années déjà. Donc c'est déjà un très bon parcours en attendant que ce groupe de prières s'installe au-delà des frontières de la Côte d'Ivoire. Sachons également que Monseigneur Boniface Ziri a suivi la communauté nouvelle au plus fort de plusieurs contestations, mais aujourd'hui, cela a porté beaucoup de fruits et il y a la coordination nationale de communautés nouvelles qui l'a suivi pendant plusieurs années également en tant que président de la commission épiscopale chargée des communautés nouvelles. Et c'est un riche parcours pour Monseigneur Boniface Ziri qui aujourd'hui s'arrête pour dire merci à Dieu après ses 4 années de vie sacerdotale.

0: Nous disons merci à tous ceux qui ont fait des dons et nous rappelons qu'une table est dressée du côté de la sacristie de l'église cathédrale pour recevoir tous les dons.
1: Voilà, je pense que dans quelques instants, nous allons passer aux allocutions. Et Père Maurice, avant les allocutions, aujourd'hui, c'est un moment de joie pour le diocèse d'Abengourou. C'est vrai que Monseigneur Boniface Ziri n'y est pas. Et avec l'arrivée de Monseigneur Jean-Pierre Thiemelé, comment se porte le diocèse à nouveau?
2: Il faut dire que c'est de la continuité. C'est de la continuité. Donc, c'est un sang neuf qui vient aussi. Donc, il a aussi tracé aussi ses sillons, comme on l'avait vu déjà avec son ordination et sa prise de possession canonique. Il a dit qu'il était venu pour raffermir ses frères. Donc, pour le moment, ça fait pratiquement 6 mois. Donc, on suit toujours le coup. Il a reconduit les mêmes instances que Mgr Boniface avait gérées. Donc, pour l'heure, on peut dire que c'est dans la continuité des choses.
1: Une continuité avec les grosses œuvres mises en place par Mgr Boniface Ziri qui enrichit plus encore le diocèse d'Abengourou, ce diocèse qui est à son cinquième évêque, c'est ça, sixième évêque, après nos seigneurs Abissa, René, c'est ça, hein, Laurent Yapi, Jean-Jacques Koufi, Boniface Ziri.
2: Et puis, Mgr Jean-Pierre Thiemelé. Voilà.

0: supplions encore le Seigneur. Tu es béni, Seigneur, notre Dieu, Créateur du ciel et de la terre. Toi, tu es rempli de ta bénédiction, accorde à tes serviteurs qui ont offert ces dons en ce jour de notre messe d'action de grâce, de recevoir ta grâce en abondance et de te rendre grâce pour tous tes bienfaits. Par le Christ, notre Seigneur.
1: Amen.
2: Veuillez vous asseoir. Nous passons à présent aux allocutions. Nous écouterons successivement le président du comité d'organisation, le père Cyprien Guessambro, curé de cette paroisse cathédrale, la promotion de son excellence Monseigneur Boniface Iri, ici représenté par Monseigneur Ablé Dago, prélat de sa sainteté, le père Raymond Coutois, le secrétaire général de l'UFRACI, Union fraternelle du clergé ivoirien, le père Lazare Ikou, son excellence Monseigneur Jean-Pierre Tanotiemele, évêque d'Abengourou, son excellence Monseigneur Mauricio Rueda Beltz, nonce apostolique en Côte d'Ivoire, et enfin l'élu du jour, son excellence Monseigneur Boniface Ziri. Nous accueillons à présent le président du comité d'organisation, le père Cyprien Nguessambro, curé de cette paroisse cathédrale.
3: Voilà, vous l'avez entendu, nous sommes au moment des allocutions et le président du comité d'organisation, le père Cyprien, qui va prendre la parole pour dire son mot, certainement des mots de remerciement. Nous disposons donc à l'écouter.
4: Excellence, Monseigneur Mauricio Rueda Beltz, nonce apostolique en Côte d'Ivoire. Excellence, Monseigneur Marcelin Yao Kwadjo, évêque du diocèse de Daloa, président de la conférence des évêques catholiques de Côte d'Ivoire. Cher archevêque et évêque, Monsieur le préfet de région de l'Indénier-Diablin, distinguées autorités administratives, coutumières, civiles, religieuses, militaires et paramilitaires. Révérend père, révérend frère, révérende sœur, chers frères et sœurs en Christ, au terme de cette célébration mémorable, marquant les 50 années de vie sacerdotale de son excellence Monseigneur Boniface Ziri, évêque émérite du diocèse d'Abengourou, nos cœurs sont remplis d'une profonde gratitude. Gratitude d'abord envers Dieu, source de toute vocation, pour le don précieux de ses 50 années de service fidèle dans la vigne du Seigneur, de son serviteur Monseigneur Boniface. Gratitude envers vous, Excellence, nos seigneurs archevêques et évêques. Avec vous, Monseigneur Boniface, durant 16 ans, à travers son ministère épiscopal, a travaillé à la construction d'une église en Côte d'Ivoire plus autonome, plus vivante et plus fraternelle. Dans ce diocèse, il a exhorté le peuple de Dieu à vivre dans l'unité, la communion et la charité, rappelant que le sacerdoce, mieux l'épiscopat, est un don pour le service des autres. Il a été un pasteur infatigable et un père pour tous. Ato, Ayuka, Ayuka. Permettez-moi, au nom du comité d'organisation, d'adresser nos sincères remerciements à tous ceux qui ont contribué à la réussite de ce jubilé d'or sacerdotal. Merci à notre évêque, Monseigneur Jean-Pierre Tanotiemele, qui a soutenu et encouragé cette œuvre en faveur de son doyen, Monseigneur Boniface. Merci aux autorités civiles, administratives et coutumières des régions de l'Indénieux Diablin, du Moronou et du Gontougou pour leur présence et leur soutien. Aux membres du comité d'organisation, à tous les prêtres, aux religieuses et religieux, pour leur disposition et leur implication dans l'organisation. Merci à tous les acteurs de la liturgie pour cette belle célébration. À tous les fidèles du diocèse venus nombreux, témoigner leur affection et leur reconnaissance à son Excellence Monseigneur Boniface Ziri. Nous disons un grand merci. Nous disons infiniment merci à toutes les personnes de bonne volonté qui ont accompagné avec dévouement et générosité cette organisation. Nous exprimons notre gratitude à l'imam de la Grande Mosquée et au pasteur de l'église méthodiste d'Abengourou pour leur présence. Excellence Monseigneur Boniface Ziri, que le Seigneur continue de vous combler de sa grâce et de renouveler vos forces pour vivre ce temps de repos dans une santé solide et dans la paix. Alors pour la restauration, les évêques, les prêtres, les religieux et religieuses, les autorités, les parents et amis de Monseigneur Boniface se retrouvent au centre, au sanctuaire Saint-Quisito de la Sainte Famille. Les chorales et les autres délégations seront ici à la cathédrale. Nous vous prions de bien vouloir vous conformer à cette disposition. Merci à toutes et à tous. Je vous remercie.
2: Nous invitons à présent la promotion de Son Excellence Monseigneur Boniface Ziri, la promotion jubilaire.
3: Voilà, cette promotion est représentée par le révérend Monseigneur Dago Abli, prélat de sa sainteté, qui a lui également célébré récemment ses 50 années de vie presbytérale.
5: Chers frères et sœurs, de cette promotion, nous sommes restés 4 rescapés. Promotion qui a terminé donc ses études au Grand Séminaire en 1976. Et il y a encore juste un mois et demi, le père Mokoutouan, Monseigneur Boniface lui-même et puis un autre, nous nous retrouvions à Divo pour le jubilé d'or de l'un des membres de cette promotion. Alors nous sommes venus montrer notre solidarité, rester avec Monseigneur Ziri. Ce que Monseigneur Assambo a dit, je le retrouve dans la messe de prise canonique de ce diocèse en 2009, quand l'évangile était celui du « Va en eau profonde ». Et il m'avait été donné de pouvoir en parler un peu aussi. « Va en eau profonde ». Ne te contente pas des clapotis de surface, mais les problèmes, il faut les examiner en profondeur pour pouvoir avancer positivement. Et j'ai été heureux de retrouver cela dans les qualificatifs que Monseigneur Assambo a attribué à notre frère et confrère Monseigneur Ziri. À côté de ça, je remercie le diocèse d'Abengourou, tous les diocésains, celui de la promotion qui est avec moi, l'abbé Raymond Coutouan, s'appuie maintenant sur une canne, et nous autres qui avons le même âge là, notre motricité a quelque peu baissé, mais Monseigneur Ziri, vous l'avez vu, il est en bonne santé, il marche, alors je voudrais vous remercier. C'est vrai, il a l'air un peu dire comme ça, mais c'est quelqu'un qui plaisante beaucoup et qui aime bien rire. Et puis, c'est moi, son frère, son petit frère, qui suis souvent l'objet de ces humeurs-là. Est-ce qu'il a chanté le par lui, avec lui et en lui? Est-ce qu'il a chanté?
6: Non.
5: Frère, ça fait des années et des années que je le prends de côté pour l'entraîner à chanter. Et quand je lui dis ça, il me dit, ah bon, c'est comme ça que tu parles à ton grand frère, tu vas payer un cabri. Monseigneur Jean-Pierre, votre cours doit être plein de cabris là, maintenant tellement il m'en a donné. Alors voilà. Nous qui sommes arrivés à cet âge-là maintenant, est-ce qu'il y a un avenir? Oui, il y a un avenir. Le psaume dit, vieillissant, il fructifie encore. Notre tâche a peut-être pris une autre dimension, mais nous restons conseillers, nous restons à la disposition du peuple chrétien. Alors merci pour ce que vous avez fait. Quelqu'un disait, aimez les vieux prêtres. Aimer les vieux prêtres parce que s'ils sont restés autant d'années, c'est parce que donc, ils ont tenu. Ils ont tenu et il faut les aimer. Je renouvelle ce conseil et encore une fois, Monseigneur Ziri, hier c'était quoi? Saint Boniface, non? Hier on a pensé à toi, on a prié pour toi. C'était un évêque. Saint Boniface était un évêque et tu t'es lancé à sa suite. Alors nous avons prié et aujourd'hui c'est samedi, le jour de la Vierge Marie, la mère des prêtres. Nous prions pour toi et nous te souhaitons un repos utile, toujours au service du peuple de Dieu. Bon jubilé d'or.
2: Voilà, le père. Nous remercions à Monseigneur Ablé Dago. Dans la suite des remerciements, nous disons merci à Monseigneur Alexis Toabli, au DR de la douane d'Abengourou, colonel Sanogo Ousmane, papa Boko Eugène, à la communauté des enfants de la Sainte Trinité, à la coordination diocésaine du renouveau charismatique, au Sénatus de la Légion de Marie de Côte d'Ivoire, au DR du centre de gestion Saut des Forts et à Beignou Magne pour leurs dons. Que Dieu le leur rende au centuple. Nous invitons à présent le secrétaire général de l'UFRACI, le père Ekou Lazare.
7: Voilà le président de l'UFRACI du César d'Abengourou. Voilà.
4: Excellence, distinguées autorités, honorables invités, révérends pères, révérends frères, révérendes sœurs, frères et sœurs en Christ, à l'occasion de la célébration du jubilé d'or de Monseigneur Boniface Ziri, l'Église pèlerine sur la terre s'unit à l'Église céleste dans le chant du cantique d'action de grâce. Dans cet élan de joie, je prends la parole au nom de l'Union fraternelle du clergé ivoirien, UFRACI, pour exprimer notre gratitude à Dieu et à vous, Excellence. En ce jour si spécial, je vous traduis toutes nos félicitations et remerciements pour le don de votre personne à l'Église. 50 ans au service de Dieu et de son Église, quelle grâce! 50 ans de célébration des saints mystères de Dieu, 50 ans de témoignages de foi et de persévérance, 50 ans au cours desquels vous avez été, par la grâce de Dieu, le reflet de sa lumière, l'instrument et l'esprit de paix, la prolongation parmi les hommes de la présence du Christ. Ainsi, toute l'UFRACI vient par ma voix vous rendre un vibrant hommage à vous, le 100e prêtre ivoirien. Je pense que ça peut s'applaudir. Devenu évêque d'Abengourou et appelé à faire valoir vos droits au repos. L'élu du jour, désormais évêque émérite d'Abengourou, où il a servi pendant 16 ans le peuple de Dieu dans cette portion de l'Église, Son Excellence Monseigneur Boniface Ziri, par son parcours, dit beaucoup sur l'Église ivoirienne, sur ses grandeurs, ses tensions et ses attentes. Mais il dit surtout quelque chose d'essentiel sur lui-même. Malgré les obstacles, malgré les incompréhensions et malgré les résistances rencontrées en chemin, Monseigneur Boniface n'a jamais cessé d'avancer. Après ces années de dur labeur, le Seigneur lui accorde un temps de repos mérité. Le Siracide le dit si bien. Il y a un temps pour chaque chose, un temps pour travailler et un temps pour se reposer. Ce jour solennel du samedi 6 juin 2026 marque ce jubilé d'or sacerdotal. 50 années de ministère, de service et de présence au milieu du peuple de Dieu. Cet anniversaire est un moment fort d'action de grâce, de mémoire et de communion fraternelle. C'est l'occasion de remercier Dieu pour le bien semé à travers son ministère, pour la vie touchée par sa parole, pour le chemin parcouru. Merci infiniment, Monseigneur Boniface. Nous sommes fiers de vous. La mémoire de cette union, l'union fraternelle du clergé ivoirien, dont vous avez été pendant plusieurs années l'évêque de tutelle, vous honore. Votre témoignage nous fortifie et votre exemple demeure un espoir pour les futures générations. Toute l'Euphratie, avec à sa tête le président Louis Bernard Théby, empêché, en communion avec nos évêques de tutelle, nos seigneurs Alain Amiezi et Jacques Aïwa, tout en vous dédiant ces mots, vous exprime son affection filiale à travers quelques dons. Ainsi, l'union fraternelle du clergé ivoirien au niveau national vous offre une enveloppe symbolique. J'invite le cérémoniaire. Ensuite, l'Euphratie diocésaine offre une chasuble à son excellence et à ce niveau, ils ont insisté que je précise que c'est cette chasuble dont Monseigneur t'est vêtu pour cette belle célébration et je pense que ça peut s'acclamer. Et enfin, Père Clément, tu peux revenir. L'Euphratie diocésaine, en plus de cette chasuble, offre une enveloppe à notre Père évêque émérite. Merci à toutes et à tous pour tout. Je vous remercie.
3: Voilà, le Père Honoré Hilaire, secrétaire général de l'Euphratie, qui représentait le président de cette organisation, le Père Louis Bernard Théby.
8: Dans le même élan, les fils et filles de ce diocèse ont également pensé à son Excellence Monseigneur Boniface Ziri par un texte, un acrostiche, que nous avons déballé, dont la lecture sera faite au su, au vœu de tous.
3: Voilà, nous allons revenir un peu sur le message dit tout à l'heure. Hein, ça a été dit par le Père Lazare Ekou, qui est le secrétaire général de l'Euphratie au niveau national. Il représentait le Père Lubena
8: Tekini,
3: le président national de l'Euphratie.
8: Monsieur l'inspecteur général d'État, Monsieur Awandoli Théophile, fait une offrande de 1 million, dont 500 000 à son Excellence Monseigneur Boniface Ziri, 300 000 aux autres évêques et 200 000 francs CFA au comité d'organisation.
3: Voilà, auditeurs, auditrices de la Voix de l'Évangile, la Radio Nationale Catholique d'Ivoire, sachez que nous sommes toujours à la cathédrale Sainte Thérèse de l'Enfant Jésus d'Abengourou, où a lieu la messe d'action des grâces marquant le jubilé d'or sacerdotal de Monseigneur Boniface Ziri, évêque émérite d'Abengourou. Et je suis en compagnie du Père Maurice Bosson, avec tous ces dons que les uns et les autres font aujourd'hui à Monseigneur Bonfaziri, cela est une marque d'amour pour l'évêque émérite.
9: Effectivement, marque d'amour, d'amitié, marque de sympathie. On dit effectivement que Monseigneur, vous avez travaillé, vous partez, mais nous ne vous oublions pas. Nous vous laissons au moins ces présents-là pour que vous vous souveniez aussi de nous.
10: Son Excellence, Monseigneur Jean-Pierre Tano,
11: évêque d'Abengourou, pour son allocution.
3: Le successeur donc de Monseigneur Boniface Ziri, Monseigneur Jean-Pierre Thiemélé, qui va prendre la parole pour s'adresser à son prédécesseur.
12: Excellence Monseigneur Mauricio Rudabels, nonce apostolique en Côte d'Ivoire. Chers frères dans l'épiscopat, Monsieur le préfet de région, distinguées autorités administratives, politiques et coutumières, révérend père, révérende sœur, chers frères et sœurs, hommes et femmes de bonne volonté, Son Excellence Monseigneur Boniface Ziri Baya nous a réunis en cette église cathédrale dédiée à Sainte Thérèse de l'Enfant Jésus pour célébrer

encyclique Fratelli Tutti. Ainsi, c'est une joie et un honneur pour moi de prendre la parole au terme d'une si joyeuse, belle et magnifique célébration eucharistique marquant les 50 années de sacerdoce d'un homme qui, depuis le 6 juin 1976 à Gagnoa, a été ordonné prêtre de Jésus-Christ. Un homme qui s'est offert totalement au service de l'Évangile. Un homme qui a marqué les cœurs bien au-delà des fonctions qu'il a exercées. Un homme de foi dont la prédication simple mais profonde rejoint les cœurs et invite chacun à donner le meilleur de lui-même. Un homme de courage qui a consacré sa vie au service de Dieu et de ses frères et sœurs. Un prêtre, un évêque, Son Excellence Monseigneur Boniface Ziri, évêque émérite à Bangourou, que je vous demande d'ovationner en signe de reconnaissance. Comme les rois mages, habitués à scruter les profondeurs du ciel, ont vu s'élever l'étoile qui annonçait la naissance du Messie, le messager de la paix en terre d'Israël, nous aussi, nous avons entendu l'appel des tam-tam parleurs de cette belle cité de l'indigné. Et nous sommes venus participer à la fête sans cesse renouvelée de l'amitié de Dieu avec les hommes. Nous sommes venus rendre grâce au Dieu d'Abraham, au Dieu d'Isaac et de Jacob pour les merveilles et les grâces jetées à profusion dans la vie de ce grand serviteur, Monseigneur Boniface Ziri Baya. Si nous sommes si nombreux à lui témoigner notre affection et notre reconnaissance, c'est parce qu'à travers le prêtre et l'évêque qu'il a été et qu'il est, nous avons rencontré un homme profondément chrétien et surtout un homme de foi. Excellence, pour l'homme que vous êtes et pour le pasteur que vous avez été et que vous êtes toujours, la famille diocésaine d'Abangourou, que vous avez eu l'honneur de diriger 16 années durant, veut simplement vous dire merci. Merci hier, merci aujourd'hui, merci demain, toujours merci. Anemo enimamo dadamo. 50 années à la suite du Christ, la route a été longue. Route parfois ensoleillée ou brumeuse. Route désertique. Qui en a point douté, vous poussez certainement à pousser des cris déchirants. 50 années données au Christ et à son Église. 50 années de fidélité, de service, de patience et surtout d'espérance. On dit souvent qu'un grand arbre ne mange pas ses propres fruits. Mais aujourd'hui, Excellence, l'Église voit les fruits de votre labeur, une fois affermie. Des communautés enracinées et un esprit de communion qui demeure un héritage précieux à approfondir et à préserver. Il me revient l'agréable devoir d'exprimer mon infinie et profonde reconnaissance à tous ceux qui ont contribué de près ou de loin à faire de cette journée un moment de grâce, de communion et d'action de grâce. J'exprime ma profonde reconnaissance aux évêques qui nous ont honorés de leur présence fraternelle, qui témoigne de la communion qui unit les pasteurs de l'Église et apporte un éclat particulier à cette célébration jubilaire. Ma gratitude va aux autorités administratives, politiques, militaires et coutumières, qui ont bien voulu s'associer à cette célébration et dont la présence manifeste l'estime portée à l'Église et à l'œuvre accomplie par Monseigneur Boniface au service de notre belle cité d'Abangourou et au-delà. J'adresse également mes sincères remerciements aux prêtres, religieux, religieuses, venus d'ici et d'ailleurs, de divers diocèses et communautés, ainsi qu'à tous les fidèles, à l'Académie catholique, aux groupes, associations et aux mouvements qui ont effectué le déplacement pour vivre ce jubilé d'or et entourer Monseigneur Boniface Ziri d'affection et de prière. Je remercie chaleureusement tous les membres du comité d'organisation qui, depuis plusieurs mois, ont travaillé avec abnégation, discrétion et persévérance pour préparer ce

0: événement. Que chacun trouve ici l'expression de ma reconnaissance pour les sacrifices consentis et le travail accompli. Merci aux différentes commissions, aux chorales, aux équipes liturgiques, aux services d'accueil, de protocole, de sécurité, de communication, de santé, de restauration, ainsi qu'à tous les bénévoles qui ont contribué à la réussite de cette fête. Je n'oublie pas les bienfaiteurs, les donateurs et toutes les personnes qui, de près ou de loin, par leur contribution matérielle, financière ou spirituelle, ont soutenu l'organisation de ce jubilé. Que Dieu vous le rende au centuple. Je voudrais aussi dire merci du fond du cœur à la famille de Monseigneur Boniface Ziri Baya, au sein de laquelle il a appris et a acquis les valeurs humaines et chrétiennes qui ont façonné l'homme de valeur que nous célébrons aujourd'hui. Recevez la gratitude et la reconnaissance de toute la famille diocésaine d'Abangoro. Que le Seigneur vous bénisse abondamment et accueille auprès de lui tous les membres de la famille qui nous ont dévancés dans la félicité céleste. Ces remerciements vont à l'endroit de vos promotionnaires, Monseigneur Dago Ablé, révérend Père Raymond Coutois. Que le Seigneur vous accorde la grâce et la santé d'une mission toujours fructueuse. Maintenant à vous, Monseigneur Boniface Giry, je voudrais rendre un hommage particulier, car 50 ans de sacerdoce représentent bien plus qu'un chiffre. Elles évoquent de milliers de célébrations eucharistiques, de prédications, de confessions, de célébrations de sacrements, de visites pastorales, d'accompagnement spirituel, de joies partagées, mais aussi d'épreuves traversées avec foi. Selon les témoignages que j'ai reçus et entendus dans la préparation de ces festivités, il est de plus en plus souligné que votre ministère a marqué des générations de prêtres, de religieux, de religieuses et de fidèles laïcs. Beaucoup ont été touchés par votre générosité, votre simplicité, votre disponibilité, votre attention aux pauvres, aux personnes vulnérables. Votre sensibilité à l'éducation intégrale des jeunes en général, des jeunes filles en particulier et des enfants, votre assistance aux élèves durant le temps des examens à grand tirage, leur offrant le repas, votre humour et votre capacité à rejoindre les personnes avec une parole juste et profondément évangélique. Votre passage à la tête du diocèse a laissé une empreinte durable à travers les œuvres pastorales, les initiatives de développement humain et spirituel, la promotion de la communion ecclésiale et l'attention constante portée aux faibles. Je vous dis merci du fond du cœur pour ce témoignage de fidélité qui nous interpelle positivement. Je rends grâce au Seigneur, source de toute vocation et de toute fidélité, pour les innombrables bienfaits qu'il vous a accordés durant 50 années du ministère sacerdotal, dont 13 années de ministère épiscopal au service de notre beau diocèse d'Abangoro. Que le Seigneur continue de vous combler de ses bénédictions et qu'il vous accorde santé, paix et joie. Bon et fructueux jubilé sacerdotal à tous, et que par l'intercession de Saint Boniface, le Seigneur vous conduise à faire découvrir aux hommes et aux femmes de notre temps comment notre Dieu est bon, comment notre Dieu est grand et comment notre Dieu est beau. Je vous remercie.
1: Voilà, Monseigneur Jean-Pierre Timélé, évêque du diocèse d'Abangoro, qui vient de rendre un vibrant hommage à Monseigneur Boniface Ziri.
0: La messe de clôture prévue pour le 20, il y aura la cérémonie de l'ordination diaconale et presbytérale. Vous y êtes tous invités.
1: Voilà, qui vient donc de rendre un vibrant
2: hommage. Nous disons merci à Son Excellence, Monseigneur Jean-Pierre Tanotier-Mélé, notre évêque, que nous vous invitons à ovationner encore très fort.
1: D'Abangoro.
2: Nous invitons à présent Son Excellence Monseigneur Mauricio Reda Belst, nonce apostolique en Côte d'Ivoire, sous vos ovations.
1: Le nonce apostolique qui va à son tour s'adresser au peuple de Dieu, également à Monseigneur Boniface Ziri, qui célèbre aujourd'hui ses 50 années de vie presbytérale.
3: Ziri Boniface Baya, évêque émérite d'Abangoro. alors que vous célébrez le jubilé d'or de votre ordination sacerdotale, pour votre apostolat assidu et pour le dévouement dont vous avez fait preuve en vous consacrant volontairement à l'œuvre de l'Évangile, témoignant ainsi de la bonté de Jésus envers son troupeau. Nous vous souhaitons le meilleur et surtout la joie de l'âme et la santé du corps. Nous vous accompagnons de nos prières et implorons les grâces célestes par notre bénédiction apostolique que nous vous étendons de tout cœur ainsi qu'à votre famille. Du Vatican, le 28 mai 2026, Léon XIV.
1: Voilà la bénédiction apostolique du pape Léon XIV à Monseigneur Boniface Ziri, qui a été remis par Monseigneur Marie Chouru Tabetsa.
2: Pour son allocution. Sous vos ovations.
1: Voilà, Monseigneur Boniface Ziri qui va donc maintenant prendre la parole pour s'adresser à son peuple, Mère Bangourou, et également à tous ses confrères, et rendre grâce certainement à Dieu pour ses 50 années de vie presbytérale. Monseigneur Boniface Ziri, que nous écoutons à présent.
4: Au terme de cette belle célébration eucharistique, riche en couleurs, en sons et en émotions, au cours de laquelle nous avons rendu grâce à Dieu pour mon jubilé d'or, je voudrais avant tout exprimer haut et fort ma reconnaissance au Seigneur pour le don de la vie et du sacerdoce du Christ reçu il y a 50 ans. Que rendrai-je au Seigneur pour tout le bien qu'il m'a fait? Ma seule réponse est merci. Je voudrais le confesser, le chanter. Le Seigneur est mon berger. Il me guide de depuis toujours. Il me soutient constamment. À Dieu, toute la gloire pour sa fidélité et sa proximité durant les 50 années de vie sacerdotale. Cette action de grâce de ce jour est rendue possible par la grâce du Seigneur qui a pris l'initiative de m'associer à son ministère. Oui, mes premiers remerciements reviennent donc indiscutablement à notre Seigneur. Miséricordieux, lui qui rend toutes choses possibles. Il a rendu possible mon existence, il a rendu possible ma vocation, il a rendu possible mon cheminement spirituel, ecclésial et humain, il a rendu possible ce jour, le 6 juin 2026, pour qu'au cours de cette messe, nous puissions le célébrer dans cette inspirante et structurante cathédrale Sainte-Thérèse de l'Enfant Jésus d'Abengourou. 50 années de sacerdoce, je l'avoue, représentent à la fois une grâce, une mission et surtout l'expression manifeste de la fidélité de Dieu envers son humble serviteur que je suis. Je vous prie d'acclamer notre Seigneur pour tous ses bienfaits. Merci. Je voudrais me tourner vers vous, éminence et excellence, mes frères bien-aimés dans l'épiscopat, pour votre présence et les fruits de cette proximité. Monseigneur Gaspard, je vous prie de transmettre à leurs éminences les cardinaux Ignace Bessy, que vous représentez, et Jean-Pierre Coutouin, mes sincères remerciements et ma fraternelle reconnaissance pour leur sollicitude à mon égard. Merci également aux évêques qui n'ont pu être là pour diverses raisons, mais en communion profonde avec nous. Excellence Monseigneur Mauricio Rueda Belz, nonce apostolique en Côte d'Ivoire, ma gratitude envers vous pour votre attention particulière à l'égard de l'Église catholique dans ce pays et pour votre présence effective ce matin à notre côté est sans limite. Merci infiniment pour ces années de parfaite collaboration. Frères et sœurs, nous voyons comme il est beau que les frères soient ensemble et vivent ensemble la joie du sacerdoce, d'être appelés dans la vigne du Seigneur. De la même manière, je voudrais manifester ma gratitude au clergé d'Abengourou, dont Monseigneur Jean-Pierre Thiemélé est le premier pasteur. Monseigneur Jean-Pierre Thiemélé, je suis persuadé que les merveilles que nous avons vécues ce matin sont les fruits de votre implication appliquée et personnelle. Merci infiniment, Excellence. Je suis encore sous le charme pour les belles paroles émouvantes et réconfortantes, aussi différentes que fraternelles prononcées par le président du comité d'organisation et surtout aussi pour les différents dons que vous m'avez faits. Au demeurant, ces paroles me font revivre les inoubliables marques de sympathie, de confiance et de convivialité reçues à de nombreuses occasions pendant les 16 années passées à la tête de ce beau diocèse. Frères et sœurs, j'élargis mes remerciements aux nombreux prêtres venus des autres diocèses et aux communautés et institutions. Puis, je remercie nos bienfaiteurs anonymes et révélés. Je remercie les religieux, religieuses, tous les agents pastoraux et toutes les délégations dont la présence est si significative aux yeux de Dieu. Excellence Monseigneur Jacques Ayoua Asanvo, archevêque métropolitain de Boaké, que vous dit d'autres qui mériteraient mieux ce que je ressens? Vos paroles pondérées tout au long de votre adresse au peuple de Dieu et à moi particulièrement furent édifiantes, réconfortantes et sans vraiment choisies à l'échelle de ce jubilé d'or sacerdotal. Merci pour la hauteur du statut de votre prise de parole. Que Dieu veuille bien vous guider pour la noble et lourde charge qu'il vous a confiée dans ce vaste champ de prédilection qu'est l'archidiocèse de Boaké. Centième prêtre du clergé ivoirien et pendant 16 ans, chers confrères dans l'épiscopat, j'ai eu l'occasion de vivre la collégialité avec vous et l'unité vraie voulue par le Christ, et j'en suis ravi. Un demi-siècle de sacerdoce est très important pour moi-même, mais c'est aussi important pour le peuple de Dieu qui m'a porté par ses prières. J'en recommande encore pour que les années qu'il plaira à Dieu de m'accorder soit consacré à son service et à celui de son peuple. Depuis le petit séminaire de Gagnoua jusqu'à Bengourou, en passant par la Compagnie de Jésus, les paroisses de Saint-Jacques des Deux Plateaux, Notre-Dame de l'Espérance du Génie 2000 et de Saint-Jean de Cocody, Dieu m'a fait découvrir des figures humaines qui portent la marque d'une humanité en quête de salut. Je voudrais remercier tous ces hommes, toutes ces femmes, tous ces jeunes et tous ces enfants qui ont prié pour moi, qui ont œuvré à partager la parole de Dieu avec moi et qui m'ont rempli de joie et d'espérance. Je voudrais, avec votre permission, adresser un mot tout aussi spécial de remerciement à Sa Majesté, le roi des Lindéniers et toute sa notabilité, à la reine mère et à toute sa cour pour leur hospitalité et pour leur intention qu'ils m'ont accordée dans le cadre de mes activités pastorales. À ce sujet, je sais bien que les diverses institutions, les éminentes autorités de cette région de Niédiablin, les chefs des différents services, comme d'habitude dans le passé, se sont mis à la disposition du comité organisateur local, sans ménager leurs efforts et dans un climat d'aimable coopération qui honore notre diocèse et l'esprit reconnu de charité et d'hospitalité des chrétiens. L'efficacité d'un tel acte démontre que non seulement une collaboration entre l'Église et les institutions civiles est possible, mais que quand elles se mettent au service d'une initiative d'une telle portée, comme celle qui nous rassemble, le principe selon lequel le bien intègre tout le monde dans l'unité devient vrai. Soyez-en remerciés de tout, de toute la façon la plus noble et simple. Cela n'est pas surprenant à l'échelle de votre simplicité et de votre charité. Ma gratitude est également un cri de cœur à l'endroit de mes parents venus de Gagnoua, de Digbodia, d'Abidjan et d'autres localités pour être témoins et participants actifs de cette journée d'action de grâce. Et je ne mets pas les parents de la délégation des Amis de Saint-Joseph, un mouvement constitué d'hommes et de femmes de bonne foi. Avec ses amis, comme le peuple d'Israël, nous sommes restés fidèles à notre engagement et à l'intercession de Saint-Joseph, l'époux chaste de la très sainte Vierge Marie. J'élargis l'exubérance de ma reconnaissance à tous ceux et celles dont le savoir-faire, la disponibilité, l'abnégation, la bonne foi et bien d'autres qualités ont permis que cette célébration soit ce que nous avons vécu. Merci à tous pour tant et merci à tant d'entre vous pour tout. Je remercie les académiciens qui sont venus, nombreux. Tous ceux, frères et sœurs, je ne voulais pas être long, mais 50 ans, bon, vous comprenez. Tous ceux et celles qui ont apporté leur expérience pondérée et d'autre part, toutes les personnes qui discrètement ont fait être fêtiers, qu'elles sachent que je les porte dans mon cœur. À l'occurrence, les grands séminaristes, les diacres qui ont servi, les dames dans les cuisines, les enfants de cœur, les lecteurs, le service d'ordre, les ministres de la collecte, les scouts, le tam-tam parleur, les agents et délégués de la doctrine sanitaire, les communautés bénisoises et burkinabées et de la paroisse Christ-Roi et celles venues d'Adaou pour les pas cadencés qui ont abéli les belles processions d'offrandes sans oublier toute la communauté chrétienne de la cathédrale sur qui repose la volonté de l'Église. Enfin, je mentionne aussi avec grande reconnaissance tous ceux qui ont contribué par leur effort avec un profond engagement et dévouement pour le bon déroulement des différentes articulations de la messe. Je salue et remercie les chorales qui ont chanté comme des rossignols. Je remercie les médias, les hommes de médias, notamment notre télévision catholique Ecclesia, la télévision nationale RTI1, la radio nationale catholique et Radio Espoir. En vous remerciant de nouveau pour tant de charité et de compassion à mon égard, je désire exprimer mon appréciation et ma proximité à toute cette assemblée. Je salue du fond du cœur encore les évêques, les prêtres, les religieux, religieuses, les honorables autorités pour l'esprit fraternel exprimé, pour la confiance à ma personne, ce qui me valut depuis quelque temps la lourde responsabilité de vous adresser cette communication. Que ceux et celles qui ont contribué au succès de cette action de grâce soient récompensés par le Seigneur. À tous et à chacun de vous, je dis grand merci pour ce que nous avons vécu, à savoir votre accueil, votre attention, votre proximité, votre convivialité et bien d'autres actes et gestes de charité. D'Adamo. À tous et à chacun, je réitère mes sincères remerciements et mon salut fraternel. Que par Marie, le Christ vous inonde de grâce, lui qui règne pour les siècles des siècles. Amen.
1: Voilà, Monseigneur Boniface Zéry qui vient de livrer son message à la communauté chrétienne rassemblée ici et même ceux qui sont hors du diocèse actuellement parce que empêchés. Et nous arrivons pratiquement à la fin de cette messe et Monseigneur Boniface Zéry qui va donner la bénédiction finale.
4: Le Seigneur soit avec vous.
5: Et avec votre esprit.
6: Inclinez-vous pour la bénédiction.
4: Nous sommes le corps du Christ et chacun de nous en est un membre. Vous qui êtes son peuple, que le Seigneur vous garde dans l'unité de son amour afin que le monde croie. Amen.
5: Amen.
4: Nous sommes tous appelés à la sainteté. Vous, les religieux, les fidèles laïcs et le peuple de Dieu tout entier, encouragez-vous mutuellement à vivre selon la lumière de l'Évangile.
5: Amen.
4: Le corps du Christ se construit à travers des charismes et des ministères divers. Vous, peuple de Dieu, qui êtes venu à cette messe jubilaire, que le Seigneur vous garde fidèle et joyeux au service de la mission de l'Église.
5: Amen.
4: Et que Dieu Tout-Puissant vous bénisse, le Père et le Fils et le Saint-Esprit.
5: Amen.

0: Voilà, ainsi donc s'achève cette messe d'action de grâce marquant les 50 années de vie sacerdotale de Mgr Boniface Diri depuis la cathédrale Sainte-Thérèse de l'Enfant Jésus d'Abengourou. Et je suis toujours avec mon consultant, le père Maurice Bosson. Mon père, au terme de cette belle célébration eucharistique, qu'est-ce que nous pouvons retenir?
1: Alors, au terme de cette belle célébration eucharistique, il faut dire d'abord merci à Dieu, merci pour le don de la personne de Mgr Boniface Diri, l'élu du jour, et puis dire merci à tous les évêques qui l'ont accompagné, merci au peuple de Dieu, merci au presbytérium, c'est rien que merci, merci et merci.
0: Voilà, merci donc à vous tous ceux qui nous avez suivis depuis vos différents lieux, votre maison, sur vos lits d'hôpitaux, dans vos véhicules, dans vos domiciles. Nous vous disons merci de nous avoir suivis. Sachez que le diocèse d'Abengourou est situé à l'est de la Côte d'Ivoire et couvre trois grands départements, le département d'Abengourou, le département de Bétier, le département de Bongouanou et le département d'Ara également.
1: Et on a oublié le département de Bounfao.
0: Voilà, cinq grands départements, disons, qui couvrent ce diocèse. Et pendant 16 ans, Mgr Boniface Diri a parcouru toutes ces contrées de ce diocèse. Et pendant 16 ans, il a vécu avec les fidèles. Il était à côté d'eux, à côté des jeunes, des adultes, des enfants, des femmes et des hommes, à côté des autorités politiques et administratives des différentes régions qui couvrent ce diocèse. Donc c'est avec beaucoup de bonheur que nous avons été ici. Je dis merci à vous, Père Maurice Bosson, d'avoir été en notre compagnie.
1: Et c'est moi aussi qui vous remercie. Merci de m'avoir associé. Avec vous, j'apprends toujours. Et c'est un plaisir de travailler avec vous. Merci encore. Dieu vous bénisse.
0: Amen. Auditeurs, auditrices de la Voix de l'Évangile, c'est donc terminé ici dans le diocèse d'Abengourou. Je rappelle que nous étions à la messe d'action des grâces marquant les 50 années de vie sacerdotale de Mgr Boniface Diri, qui a servi également dans ce diocèse d'Abengourou pendant 16 ans. C'était Romuald Nyamba qui a assuré pour nous la réalisation de cette retransmission depuis la régie. La mise en onde sur place, Christine Koulibaly, je suis Justin Assalé. Nous vous donnons rendez-vous pour un grand moment de joie festif avec encore la Radio Nationale Catholique de Côte d'Ivoire, la radio au cœur des grands événements de l'Église. Au revoir.
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4: Voilà, chers auditeurs et auditrices de la Radio Nationale Catholique, nous venons tous de suivre la messe d'action de grâce des 50 années de sacerdoce de Mgr Boniface Diri, évêque émérite d'Abengourou depuis la paroisse Sainte-Thérèse de l'Enfant Jésus d'Abengourou. Les fidèles de cette paroisse et d'autres paroisses aussi venues présents à cette messe d'action de grâce ont vécu un moment très très important. Les autorités religieuses, les membres de la famille, les amis et les invités se sont réunis à la paroisse Sainte-Thérèse de l'Enfant Jésus d'Abengourou pour célébrer dans la joie et l'action de grâce le jubilé d'or de Mgr Boniface Diri. Voilà, Christine Koulibaly me fait signe. Il y a les annonces funéraires qui doivent passer et nous allons écouter ces annonces et nous revenons après.

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La Radio Nationale Catholique vous propose de suivre les annonces funéraires. Toute notre compassion et nos prières accompagnent les familles éplorées.

Nanon Jérôme Didier Ago, roi honoraire de la génération Lablon, Bléchouan, chef de la grande famille de Montpéon des villages Goua, Akouré d'Abré, Oguedoumé, Mbato Boaké, Akouyaté, épouse, enfants et famille, Monsieur Don Chiapo Georges, conseiller économique, social, environnemental et culturel, patriarche, chef de la matrie famille Aké Agishi, mais du matri clan Mondain. Mampéon et famille à Abidjan, M. Aké Aïman Adolphe et famille, M. Siapo Aïman Joseph et famille, M. Akwa Bédjé Di Kodia Aké Jean, frères et sœurs, époux, épouses et enfants, Madame Don Sasson Antoinette, frères, sœurs, cousins et cousines en pays Goa et famille, les enfants Kodia, Raoul, Landry, Leila, Sandrine, Hilarion, Syriac, époux, épouse et enfants, chef Kofi Guiro Léonce, frères, sœurs, cousins et cousines, Monsieur Nyongi Damas, frères, sœurs, cousins et cousines, les enfants de Feu Mondis, a aussi Florent, époux, épouse et enfant. Les enfants de feu maudit Allo Pierre, époux, épouse et enfant. Les enfants de feu maudit Don Julien, époux, épouse et enfant. Les enfants de feu Allo Comon Augustin, époux, épouse et enfant. Les enfants de feu Ibo Firmin, époux, épouse et enfant. Monsieur Bosso Jonas, frères et sœurs, époux, épouse et enfant. Madame Djedji Soubier Colette, épouse Oblé, frères et sœurs, époux, épouse et enfants, les enfants de feu Komo Ibo, épouse et enfants, la génération des femmes Jules Mohan d'Akouré, les familles Alliés, Ama, Dindji, Odigier, Sekin, Kondo, Kwasi, Oblé, Yapi, Bomene, Openi, Mobio, Aké, Ngueta, Derou, Nguesson Oba. La communauté des résidents de la cité Rosier, programme 3, rive gauche, deuxième barrière, vous font part avec une profonde tristesse du décès de leur fille, sœur, épouse, mère, grand-mère, tante, cousine et amie. A aussi Mpigé Colette, épouse Kodia. Décès survenu le lundi 11 mai 2026 à Abidjan. Programme des obsèques, dimanche 31 mai au lundi 1er juin 2026, de 18h à 20h, présentation des condoléances officielles au domicile de la défunte à la cité Les Rosiers, programme 3, rive gauche, deuxième barrière, villa 237. Mercredi 3 juin 2026, veillée de prière à la paroisse Notre-Dame de l'Incarnation de la Riviera Palmeraie à partir de 20h. Samedi 6 juin 2026, levée de corps à 7h sur le parvis de la paroisse Saint-Ambroise du Jubilé. Messe de requiem à la paroisse Saint-Joseph-Époux d'Akouré, département d'Alépé, sous-préfecture d'Oguapo. Dimanche 7 juin 2026, messe de suffrage à la paroisse Saint-Joseph-Époux d'Akouré. Merci à tous, que la gloire soit rendue à Dieu.

Voilà, nous revenons sur ce moment de grâce que nous avons vécu, la messe d'action de grâce, le jubilé d'or de Monseigneur Boniface Ziri, évêque émérite d'Abengourou, qui célèbre ce jour 50 années au service du Christ depuis la cathédrale Sainte-Thérèse de l'Enfant Jésus d'Abengourou. Cette célébration eucharistique, marquée par un profond recueillement et une grande ferveur spirituelle, a été l'occasion de rendre grâce à Dieu pour les 50 années de vie sacerdotale et de service de Monseigneur Boniface Ziri au sein de l'Église. Tout au long de la messe, les chants, les prières et les témoignages ont exprimé la reconnaissance de la communauté chrétienne pour son engagement fidèle, son dévouement pastoral et son témoignage de foi. L'homélie a été prononcée par Monseigneur Jacques Assambo-Aïwa. S'appuyant sur la parole de Dieu, il a développé une réflexion profonde sur l'amour chrétien. Reprenant l'enseignement de Saint Paul, il a rappelé que l'amour n'est pas jaloux, soulignant que le véritable amour se caractérise par l'humilité, le service, la patience et le don de soi. Il a invité les fidèles à faire de l'amour le fondement de leur relation avec Dieu et avec leurs frères et sœurs, tout en saluant le parcours de Monseigneur Boniface Ziri comme une illustration concrète de cet amour vécu au service de l'Église. La célébration s'est déroulée dans une atmosphère de communion fraternelle et de gratitude. Les nombreux participants ont manifesté leur affection et leur reconnaissance envers le jubilaire dont le ministère a marqué plusieurs générations de fidèles. À travers ce jubilé d'or, l'Assemblée a rendu grâce au Seigneur pour les bienfaits accomplis dans la vie de Monseigneur Boniface Ziri et a prié pour que Dieu continue de le combler de ses bénédictions, de sa santé et de sa paix. Que cette célébration demeure pour tous un appel à vivre l'amour authentique, celui qui ne jalouse pas, qui sert avec générosité et qui conduit à la communion avec Dieu et avec les autres.

0: Voilà, chers auditeurs, nous n'avons pas pu vous proposer l'évangile du jour à 12h13 comme d'habitude, comme tous les samedis, mais cela ne rate pas l'heure. Nous vous proposons maintenant cet évangile. Maintenant, accueillons la parole de Dieu. Voici l'évangile du jour, source de lumière, de vérité et d'espérance pour chacun de nous.
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2: Chers auditeurs et auditrices de la Radio Nationale Catholique de Côte d'Ivoire, la paix soit avec vous. Soyez les bienvenus à cette tranche d'antenne consacrée aux commentaires de l'évangile du jour. Je suis le père Bernard Ngban, jésuite, vicaire à la paroisse Saint-Philippe d'Abobo-Sakbé.

Évangile de Jésus-Christ selon saint Marc. Dans son enseignement, Jésus disait: Méfiez-vous des scribes qui tiennent à sortir en robe solennelle et qui aiment les salutations sur les places publiques, les premiers rangs dans les synagogues et les places d'honneur dans les dîners. Ils dévorent les biens des veuves et affectent de prier longuement. Ils seront d'autant plus sévèrement condamnés. Jésus s'était assis en face de la salle du trésor et regardait la foule déposer de l'argent dans le tronc. Beaucoup de gens riches y mettaient de grosses sommes. Une pauvre veuve s'avança et déposa 2 piécettes. Jésus s'adressa à ses disciples. « Amen, je vous le dis, cette pauvre veuve a mis dans le tronc plus que tout le monde, car tous, ils ont donné de leur superflu. Mais elle, de son indigence, elle a tout donné, tout ce qu'elle avait pour vivre. »

Frères et sœurs, dans la page d'évangile de ce jour, Jésus veut mettre en garde ses disciples contre le manque de cohérence et de vérité dans l'annonce de l'évangile du royaume. Pour ce faire, il s'attaque à l'hypocrisie religieuse des scribes qui se manifeste par une piété extérieure sans une réelle disposition du cœur. Ceux-ci, en tant que guides religieux, sont censés édifier le peuple à travers une vie religieuse et morale exemplaire. Mais en lieu et place de cela, ils sont plongés dans les vices du monde. Ils recherchent des honneurs. Ils aiment les premières places dans les synagogues. Ils aiment les salutations publiques. Ils pratiquent l'injustice en dévorant les biens des veuves, etc. Un véritable contre-témoignage. De fait, au temps de Jésus, les scribes exerçaient une grande influence sur le peuple. C'étaient des spécialistes du texte sacré qui occupaient les fonctions de conseillers des tribunaux, de juges et d'enseignants. Ils jouissaient ainsi de la plus grande considération et l'habitude se prit de les appeler « Rabbi, mon maître ». Ceci permet de comprendre le mépris avec lequel il considérait Jésus qui prétend enseigner avec autorité alors qu'il n'a pas étudié. La compétence étant conçue et perçue comme un savoir livresque acquis après avoir lu ou scruté les Écritures. En critiquant ainsi ouvertement les classes religieuses qui oppriment et exploitent le peuple, Jésus prend clairement fait et cause pour les pauvres. Il se situe de leur côté et à leur côté. Il les proclame bienheureux et s'identifie à eux. Le royaume des cieux leur appartient. De fait, Jésus prête énormément attention à ceux et celles qui vivent à la périphérie de la société, particulièrement les femmes. Le regard qu'il porte sur les deux piécettes de la veuve dans le temple en est une parfaite illustration. En effet, celle-ci fait partie de la catégorie de celles dont les biens sont dévorés par les scribes et dont victimes d'exploitation par le système religieux en place. Malgré cela, elle donne tout ce qu'elle a à Dieu pour le service et l'entretien de son temple. En outre, elle se présente comme un modèle de générosité, à l'image de la veuve de Sarepta qui avait partagé le peu qu'elle avait avec le prophète Élie. Elle conserve ainsi la dignité de donner. À l'opposé, les riches donnent de leur superflu pour se faire remarquer des hommes. Leur regard est tourné vers eux-mêmes et vers les hommes plutôt que vers Dieu. La véritable pratique religieuse, celle qui cherche Dieu pour lui plaire, consiste à vivre dans la vérité de la foi, en conformant sa conduite à l'amour de Dieu et celui du prochain. Frères et sœurs, en condamnant la duplicité des scribes, Jésus condamne aussi nos hypocrisies, nos manques d'authenticité dans l'annonce de l'Évangile au monde. En effet, la vie des disciples du Christ Jésus exige de quitter le monde et ses vanités pour s'engager résolument au service du royaume. Cela implique un attachement radical au Christ et à ses valeurs. La promotion de la justice et la pratique de la charité doivent en être les éléments principaux. Un chrétien qui exploite son semblable n'est pas digne du royaume. Il est semblable aux scribes qui dévorent les biens des veuves. Quiconque se réclame de Jésus doit être image et ressemblance de lui. Les personnes consacrées au Seigneur doivent davantage être sensibles aux témoignages de vie qu'exige leur statut à tout point de vue. Ce sont elles que Jésus met en garde en premier, car elles ont beaucoup reçu de lui. Elles seront d'autant plus sévèrement condamnées. Elles ont été mises à part pour être le reflet du royaume à venir. Elles ne sont donc pas consacrées pour elles-mêmes, mais elles ne sont pas consacrées pour elles-mêmes pour développer leur propre entreprise au sein de l'entreprise mère qui les a embauchées, à savoir le royaume. Plutôt, elles travaillent pour Dieu et avec lui. Elles doivent veiller à protéger la dignité et les droits de ceux et celles qu'elles emploient dans leur maison et dans leurs institutions. Frères et sœurs, la plus belle offrande que nous puissions offrir à Dieu
sur la droiture de notre cœur et de notre vie. Et chaque fois que nous déposons nos offrandes au pied de l'autel, posons-nous la question, quel est le regard que je veux attirer vers moi, celui de Dieu ou celui des hommes? À qui est-ce que je cherche à plaire? Bien-aimé, le Seigneur se montre favorable à ceux et celles qui l'aiment en vérité, sans hypocrisie. En effet, celui qui donne généreusement et en toute humilité et simplicité de cœur, investit dans le champ de Dieu et attire à lui les faveurs et les bénédictions divines. Demandons au Seigneur de le servir avec droiture d'intention, simplicité et humilité d'esprit et générosité de cœur, afin que nos offrandes lui soient toujours agréables et garantissent ainsi notre salut auprès de lui. Amen.

Merci d'avoir suivi l'évangile du jour. À présent, retrouvons Marie-Noëlle Tabu dans Parole du dimanche pour son commentaire et son éclairage sur les textes de la liturgie. Bonne écoute à toutes et à tous.

Lecture du livre du Deutéronome. Moïse disait au peuple d'Israël, « Souviens-toi de la longue marche que tu as faite pendant 40 années dans le désert. Le Seigneur ton Dieu te l'a imposée pour te faire passer par la pauvreté. Il voulait t'éprouver et savoir ce que tu as dans le cœur. Allais-tu garder ses commandements, oui ou non ? Il t'a fait passer par la pauvreté. Il t'a fait sentir la faim. Et il t'a donné à manger la manne, cette nourriture que ni toi ni tes pères n'aviez connue, pour que tu saches que l'homme ne vit pas seulement de pain, mais de tout ce qui vient de la bouche du Seigneur. N'oublie pas le Seigneur, ton Dieu, qui t'a fait sortir du pays d'Égypte, de la maison d'esclavage. C'est lui qui t'a fait traverser ce désert, vaste et terrifiant, pays des serpents brûlants et des scorpions, pays de la sécheresse et de la soif. C'est lui qui, pour toi, a fait jaillir l'eau de la roche la plus dure. C'est lui qui, dans le désert, t'a donné la manne, cette nourriture inconnue de tes pères. Souviens-toi de la longue marche que tu as faite pendant 40 années dans le désert. Il s'agit de l'Exode, bien sûr. Moïse rappelle ici toutes les épreuves de cette longue traversée et de la vie au désert. La pauvreté, la faim, le désert lui-même, vaste et terrifiant, inhospitalier. Ailleurs, dans ce même livre du Deutéronome, Moïse décrit le désert comme les solitudes remplies de hurlements sauvages. Mais il ne rappelle pas les épreuves pour elles-mêmes. Ce qu'il rappelle ici, c'est la sollicitude de Dieu pour son peuple, au cœur même de ces épreuves. Et plus que tout le reste, l'expérience la plus marquante du désert, c'est l'alliance conclue au Sinaï. Et cette alliance a été vécue au jour le jour dans des événements extrêmement concrets. Mais le plus curieux ici, c'est que Moïse présente ces épreuves comme un temps d'apprentissage imposé par Dieu. Souviens-toi de la longue marche que tu as faite pendant 40 années dans le désert. Le Seigneur ton Dieu te l'a imposée pour te faire passer par la pauvreté. Il voulait t'éprouver et savoir ce que tu as dans le cœur. Car ces épreuves sont un lieu de vérité, et doublement. Vérité de notre pauvreté et vérité de la sollicitude constante de Dieu. Sans ces interventions répétées de Dieu, le peuple serait mort à petit feu. Mort de faim d'abord, et de soif. Et ceux qui ne seraient pas morts de faim ou de soif, aurait succombé aux morsures des serpents et des scorpions. Mais Dieu était là. Il était chaque fois intervenu. Et notre texte insiste bien sur le caractère miraculeux de chacune de ces interventions. La manne est une nourriture inconnue jusque-là. Je cite, « Le Seigneur t'a donné à manger la manne, cette nourriture que ni toi ni tes pères n'aviez connue. Quant à l'eau, c'est lui qui, pour toi, a fait jaillir l'eau de la roche la plus dure. C'est lui qui t'a fait traverser, sous-entendu sain et sauf, ce désert vaste et terrifiant, pays des serpents brûlants et des scorpions, pays de la sécheresse et de la soif. » Et tout cela, donc, était, aux yeux de Moïse, une pédagogie de Dieu. Un autre verset de ce même chapitre dit « Tu reconnais à la réflexion que le Seigneur, ton Dieu, faisait ton éducation, comme un homme fait celle de son fils. » Et le même livre du Deutéronome dit encore, « Le Seigneur ton Dieu t'a porté tout au long de la route comme un homme porte son fils. » Et toute cette pédagogie avait un seul but. Il fallait qu'on acquière le réflexe de dire « C'est lui ». N'oublie pas le Seigneur ton Dieu qui t'a fait sortir du pays d'Égypte de la maison d'esclavage. Mais pourquoi tout cet apprentissage? Pour les bénéfices de qui? Dieu a-t-il besoin de nos remerciements? Serait-il comme ces bienfaiteurs qui attendent une reconnaissance éternelle? Non, bien sûr. Penser une chose pareille, ce serait encore une fois nous fabriquer un Dieu à notre image. En réalité, si Dieu veut que nous reconnaissions notre dépendance à son égard, c'est qu'elle est vitale pour nous. Le livre de la Genèse dit, de manière imagée, que nous sommes suspendus à son souffle. Le livre du

Deutéronome le dit à sa manière. L'homme ne vit pas seulement de pain, mais de tout ce qui vient de la bouche du Seigneur, son souffle, sa parole. Dieu veut son peuple libre. Il ne veut donc pas faire de nous ses esclaves. Mais reconnaître notre dépendance à son égard, c'est le seul moyen de ne pas devenir esclave de quelqu'un d'autre. Or, on sait que ce texte, comme tout le livre du Deutéronome, n'est pas de Moïse. Il a été écrit bien longtemps après lui. À une époque, justement, où l'on peut craindre que peu à peu, le peuple élu ne tombe dans l'amnésie. Installé en Canaan, on ne risque plus la faim, la soif, ni tous les dangers du désert, serpents et autres scorpions. Mais il faut résister à un nouveau danger, autrement sérieux. C'est l'idolâtrie des Cananéens. Et contre cette contamination, un seul vaccin, la fidélité du peuple à l'Alliance, c'est-à-dire très concrètement l'obéissance au commandement. Il t'a fait passer par la pauvreté, rappel salutaire, au moment où on risque d'être trop bien installé et de reléguer au musée des Antiquités les commandements de l'Alliance. D'autre part, la reconnaissance de notre pauvreté fondamentale est le préalable à toute rencontre de Dieu en vérité. Quand nous nous abandonnons à son action, alors il peut nous combler. Si nous cessons de croire que nous avons des forces par nous-mêmes, alors nous découvrons des forces insoupçonnées qui sont les siennes. Et la fête du corps et du sang du Christ nous rappelle que Jésus nous propose encore beaucoup mieux. C'est d'habiter en nous. Psaume 147. Glorifie le Seigneur, Jérusalem. Célèbre ton Dieu, ô Sion. Il a consolidé les barres de tes portes. Dans tes murs, il a béni tes enfants. Il fait régner la paix à tes frontières et d'un pain de froment te rassasie. Il envoie sa parole sur la terre. Rabbit, son verbe la parcourt. Il révèle sa parole à Jacob, ses volontés et ses lois à Israël. Pas un peuple qui l'ait ainsi traité. Nul autre n'a connu ses volontés. Glorifie le Seigneur Jérusalem. Célèbre ton Dieu au Sion. Il faut entendre le parallélisme. Sion, Jérusalem, c'est la même chose. Et d'ailleurs, quand on parle de Sion ou de Jérusalem, ici, plutôt que de la ville, il s'agit des habitants, c'est-à-dire du peuple d'Israël en définitive. Je reviens à cette phrase « Glorifie le Seigneur Jérusalem ». Il est facile de la dater. Nous sommes au retour de l'exil à Babylone et donc à la fin du VIe siècle avant Jésus-Christ. Il a fallu reconstruire la ville et redresser le temple. Sans l'aide de Dieu, rien de tout cela n'aurait été possible. Il a consolidé les barres de tes portes. Dans le psaume précédent, Dieu est appelé le bâtisseur de Jérusalem et le rassembleur des dispersés d'Israël. Mais ce n'est pas seulement un travail d'architecte que Dieu a fait. Ce retour au pays est une véritable restauration du peuple. Une vie nouvelle va commencer. Une vie dans la paix et la sécurité. Il fait régner la paix à tes frontières et d'un pain de froment te rassasie. En exil, on a mangé le pain des larmes, le pain d'amertume. Le retour au pays, c'est le temps de l'abondance, le pain de froment qui rassasie. Le deuxième accent très fort de ce psaume, c'est la conscience aiguë du privilège que représente l'élection d'Israël. Pas un peuple qui l'ait ainsi traité. Nul autre n'a connu ses volontés. Voici ce qu'en dit le livre du Deutéronome. Tu es un peuple consacré au Seigneur ton Dieu. C'est toi qui l'as choisi pour être son peuple, son domaine particulier parmi tous les peuples de la terre. C'est uniquement à tes pères que le Seigneur ton Dieu s'est attaché par amour. Après eux, entre tous les peuples, c'est leur descendance qu'il a choisie, ce qu'il fait encore aujourd'hui avec vous. Il s'agit d'un choix libre
et inexpliqué de Dieu, un choix dont on ne cesse de s'émerveiller et de rendre grâce. Voici un autre passage du livre du Deutéronome. Interroge donc les temps anciens qui t'ont précédé, depuis le jour où Dieu créa l'homme sur la terre. D'un bout du monde à l'autre, est-il arrivé quelque chose d'aussi grand? A-t-on jamais connu rien de pareil? Est-il un peuple qui ait entendu comme toi la voix de Dieu parlant du milieu du feu et qui soit resté en vie? Est-il un Dieu qui ait entrepris de se choisir une nation, de venir la prendre au milieu d'une autre, à travers des épreuves, des signes, des prodiges et des combats, à main forte et à bras étendus, et par des exploits terrifiants, comme tu as vu le Seigneur, ton Dieu, le faire pour toi en Égypte? À toi, il t'a été donné de voir tout cela, pour que tu saches que c'est le Seigneur qui est Dieu, il n'y en a pas d'autre. Du haut du ciel, il t'a fait entendre sa voix pour t'instruire. Sur la terre, il t'a fait voir son feu impressionnant, et tu as entendu ce qu'il te disait du milieu du feu. Tout ça, c'est le livre du Deutéronome. À vue humaine, ce choix de Dieu pour ce peuple-là ne s'explique pas. La seule explication que Moïse ait trouvée est celle-ci, je vous la donne. Parce qu'il a aimé tes pères et qu'il a choisi leur descendance, en personne il t'a fait sortir d'Égypte. C'est donc tout simplement une histoire d'amour. Il n'y a pas d'autre explication. Et tout l'Ancien Testament déroule cette histoire d'amour bien étonnante entre un tout petit peuple, souvent infidèle, et le Dieu de l'univers qui pour autant ne l'abandonne jamais. Si le peuple élu est heureux et fier de ce choix de Dieu, il sait qu'il n'y a pas là matière à s'enorgueillir. Moïse leur disait, si le Seigneur s'est attaché à vous, s'il vous a choisi, ce n'est pas que vous soyez le plus nombreux de tous les peuples, car vous êtes le plus petit de tous. C'est par amour. À l'origine, dans la pensée d'Israël, la conscience de vivre une alliance avec le Dieu du Sinaï n'excluait pas que d'autres peuples aient leur propre Dieu protecteur. Israël n'était pas encore monothéiste au temps de Moïse, par exemple. Il était monolâtre, on dit également énothéiste, c'est-à-dire qu'il ne rendait de culte qu'à un seul Dieu, le Dieu du Sinaï, celui qu'il avait libéré d'Égypte. Il ne devint réellement monothéiste que pendant l'exil à Babylone, au VIe siècle avant notre ère. Ce fut alors un nouveau saut dans la foi, la découverte de l'universalisme. Si Dieu était le Dieu unique, alors il était également celui de tous les peuples. L'élection d'Israël n'était pas dénoncée pour autant, et l'on trouve sous la plume du prophète Isaïe des phrases magnifiques dans ce sens-là. Par exemple, « Toi, Israël, mon serviteur, Jacob que j'ai choisi, descendance d'Abraham, mon ami. Aux extrémités de la terre, je t'ai saisi. Du bout du monde, je t'ai appelé et je t'ai dit, tu es mon serviteur, je t'ai choisi, je ne t'ai pas rejeté. Ne crains pas, je suis avec toi. Ne sois pas troublé, je suis ton Dieu. Je t'affermis, oui, je t'aide, je te soutiens de ma main victorieuse. » Isaïe chapitre 41. Et c'est le même Isaïe, à la même époque, qui sut faire comprendre à ses contemporains que cette élection prenait désormais un autre visage, celui d'une vocation au service des autres peuples. Être auprès d'eux le témoin du Dieu unique. C'est le sens, entre autres, des quatre textes que l'on appelle les chants du serviteur. Je vous cite une phrase. « Je fais de toi la lumière des nations pour que mon salut parvienne jusqu'aux extrémités de la terre. » Lecture de la première lettre de saint Paul apôtre aux Corinthiens. Frères, la coupe de bénédiction que nous bénissons n'est-elle pas communion au sang du Christ? Le pain que nous rompons n'est-il pas communion au corps du Christ? Puisqu'il y a un seul pain, la multitude que nous sommes est un seul corps, car nous avons tous part à un seul pain. Dans cette lettre aux Corinthiens, ce passage est encadré par une double mise en garde
contre l'idolâtrie. Et ici, Paul vise un problème bien précis. Et notre passage d'aujourd'hui ne peut pas se comprendre hors de ce contexte. Je m'explique. Dans la religion chrétienne, on ne pratique pas de sacrifice d'animaux. Mais la religion juive en pratiquait. Elle n'était pas la seule. Les autres religions en faisaient autant. Et dans toutes les religions, que ce soit la religion juive ou une autre, le sacrifice était souvent suivi d'un repas qui avait lieu dans le temple même et au cours duquel on mangeait l'animal sacrifié, dans l'intention d'entrer en communion avec la divinité. Et donc, parmi les Corinthiens fraîchement convertis au christianisme, il y avait des gens qui, jusqu'à leur conversion, avaient participé au sacrifice d'animaux dans la religion grecque et au repas qui suivait ces cérémonies. Il semble bien, d'après le contexte de notre lettre, que certains d'entre eux avaient encore la tentation de continuer à participer à ces repas dans les temples des idoles. Et là, Paul est très ferme. Il faut choisir ou entrer en communion avec le Dieu vivant ou rechercher une autre communion. Il n'est pas question, dit-il, de participer à la fois à la table du Seigneur et à celle des idoles. Ça, c'est clair. Une autre question plus difficile se posait. Les surplus de viande des animaux sacrifiés dans les temples des idoles étaient vendus en boucherie. Un chrétien pouvait-il en acheter et en consommer sans se faire complice de l'idolâtrie? Pour certains, les choses étaient claires. Puisque les idoles n'existent pas, on peut bien acheter au marché et manger dans nos maisons la viande des sacrifices. C'est de la viande, tout simplement. Paul n'y voit pas d'inconvénient, à condition que l'on ne risque pas de scandaliser des chrétiens plus scrupuleux ou des non-chrétiens qui seraient surpris de voir les chrétiens se rendre complices de l'idolâtrie. Son raisonnement s'appuie toujours sur le même fondement. L'Eucharistie nous fait entrer en communion avec le Dieu de Jésus-Christ. On comprend mieux du coup pourquoi Paul insiste sur le sens du repas de la liturgie chrétienne. La coupe d'action de grâce que nous bénissons est communion au sang du Christ. Le pain que nous rompons est communion au corps du Christ. Et le mot que Paul emploie, communion, koinonia, en grec, évoque un lien d'intimité, d'appartenance, une solidarité profonde. Le Christ l'a dit en d'autres termes quand il a employé le mot alliance. Cette coupe est la nouvelle alliance en mon sang versé pour vous. L'alliance, au sens biblique, c'est bien une appartenance réciproque, un engagement mutuel. La grande formule de l'alliance, c'était « Vous serez mon peuple et je serai votre Dieu ». En Jésus, c'est Dieu qui accomplit son alliance avec l'humanité. Mais en Jésus aussi, c'est l'humanité qui accueille ce projet de Dieu et qui y répond. Il est celui qui entretient avec Dieu le dialogue sans ombre proposé à Adam, c'est-à-dire à l'humanité tout entière. Et c'est tout le mystère de Jésus qui est à la fois homme et Dieu. En lui, Dieu propose son amour. En lui, l'humanité répond par l'action de grâce. En lui, Dieu parle, se révèle. En lui, l'humanité répond à la parole. En lui, Dieu se donne. En lui, l'humanité accueille le don de Dieu. Vous avez reconnu là le schéma de toute célébration liturgique, qui est justement le lieu de l'accomplissement de l'Alliance. Et la prière eucharistique se conclut par cette phrase magnifique. Par lui, avec lui et en lui, à toi Dieu le Père Tout-Puissant, dans l'unité du Saint-Esprit, tout honneur et toute gloire pour les siècles des siècles. Amen. Ce qui fut la grande découverte d'Israël, c'est-à-dire que le Dieu tout autre se fait le tout proche, c'est vrai au plus haut point dans l'Eucharistie. Elle demeure pour nous le mystère du Dieu tout autre et en même temps, elle nous fait participer à son intimité, à sa vie divine. Ce n'est pas l'homme qui atteint Dieu, mais c'est Dieu qui se fait proche. L'Eucharistie est donc repas de communion, comme toutes les religions en connaissaient. Mais c'est le sacrifice lui-même qui a changé. Le sacrifice que Dieu attend, ce n'est pas l'égorgement d'un animal, c'est le don de nos vies. Comme le disait déjà le psaume 39,
Tu ne voulais ni offrande ni sacrifice. Tu ne voulais ni holocauste ni victime. Alors j'ai dit, voici, je viens. C'est ce qu'a fait le Christ. Sa vie tout entière a été offerte et mise au service de ses frères. Et quand nous participons au repas de communion de l'Eucharistie, nous unissons nos vies à la sienne pour les offrir au Père. Cela va très loin. Paul ose dire que nous faisons partie du même corps que le Christ. Le pain que nous rompons est communion au corps du Christ. Et si nous faisons réellement un seul corps avec lui, il nous rend capables de mener désormais la même vie que lui. Quand saint Augustin dit à ceux qui communient, « Devenez ce que vous recevez, recevez ce que vous êtes », il dit bien que nous devenons corps et sang de Jésus-Christ, c'est-à-dire à notre tour, vie offerte pour la naissance de l'humanité nouvelle. Car effectivement, quand nous participons à l'Eucharistie, nous ne sommes pas seuls concernés. Jésus a dit qu'il donnait sa vie pour la multitude. Et quand il se donne en nourriture, c'est aussi en vue de la multitude. Et c'est bien à la multitude que nous sommes envoyés.

0: Évangile de Jésus-Christ selon saint Jean. En ce temps-là, Jésus disait aux foules des Juifs : Moi, je suis le pain vivant qui est descendu du ciel. Si quelqu'un mange de ce pain, il vivra éternellement. Le pain que je donnerai, c'est ma chair, donnée pour la vie du monde. Les Juifs se querellaient entre eux : Comment celui-là peut-il nous donner sa chair à manger ? Jésus leur dit alors : Amen. Amen, je vous le dis. Si vous ne mangez pas la chair du Fils de l'homme, et si vous ne buvez pas son sang, vous n'avez pas la vie en vous. Celui qui mange ma chair et boit mon sang a la vie éternelle, et moi je le ressusciterai au dernier jour. En effet, ma chair est la vraie nourriture, et mon sang est la vraie boisson. Celui qui mange ma chair et boit mon sang demeure en moi. Et moi, je demeure en lui. De même que le Père qui est vivant m'a envoyé, et que moi je vis par le Père, de même celui qui me mange, lui aussi, vivra par moi. Tel est le pain qui est descendu du ciel. Il n'est pas comme celui que les pères ont mangé. Eux, ils sont morts. Celui qui mange ce pain vivra éternellement. Le mot qui revient le plus souvent dans ce texte, c'est la vie. Le pain que je donnerai, c'est ma chair, c'est-à-dire ma vie, donnée pour que le monde ait la vie. La lettre aux Hébreux le dit bien. En entrant dans le monde, le Christ dit : Voici, je suis venu faire ta volonté. Et la volonté de Dieu, on le sait, c'est que le monde ait la vie. Vie donnée, pain donné, tout est cadeau. Isaïe l'avait déjà annoncé, je cite : Ô vous qui êtes assoiffés, venez vers les eaux. Même celui qui n'a pas d'argent, venez. Demandez du grain et mangez. Venez et buvez, sans argent, sans paiement, du vin et du lait. À quoi bon dépenser votre argent pour ce qui ne nourrit pas? Votre labeur pour ce qui ne rassasie pas? Écoutez donc, écoutez-moi et mangez ce qui est bon. Que vous trouviez votre jouissance dans des mets savoureux. Tendez l'oreille, venez vers moi, écoutez et vous vivrez. C'est Isaïe au chapitre 55. Et ce qui nous fait vivre, c'est le don de la vie du Christ, ce que nous appelons son sacrifice. Mais il ne faudrait pas nous méprendre sur le sens du mot sacrifice. Tout au long de l'histoire biblique, on a assisté à une transformation, une véritable conversion de la notion de sacrifice. Je vous la rappelle, on peut déceler plusieurs étapes dans cette pédagogie qui a pris des siècles. Au début de l'histoire biblique, le peuple hébreu pratiquait, comme beaucoup d'autres, des sacrifices sanglants d'humains et d'animaux. Spontanément, pour s'approcher de Dieu, pour entrer en communion avec lui, c'est le sens du mot sacrifier, sacrum facere, faire du sacré, on croyait devoir tuer. Au fond, pour entrer dans le monde du Dieu de la vie, on lui rendait ce qui lui appartient, la vie. Donc on tuait. La première étape, la toute première étape de la pédagogie biblique a été l'interdiction formelle des sacrifices humains. Et ce, dès la première rencontre entre Dieu et le peuple qu'il s'est choisi. Puisque c'est à Abraham que cette interdiction a été faite. Je vous rappelle, ne lève pas la main sur l'enfant, dit l'ange à Abraham. Et depuis Abraham, cette interdiction ne s'est jamais démentie. Chaque fois qu'il l'a fallu, les prophètes l'ont rappelé en disant que les sacrifices humains sont une abomination aux yeux de Dieu. Et déjà, dès le temps d'Abraham, la Bible ouvre des horizons nouveaux avec le sacrifice de Melchisédek, en présentant comme un modèle de sacrifice au Dieu très haut une simple offrande de pain et de vin. C'est au chapitre 14 de la Genèse. On a pourtant continué quand même à pratiquer des sacrifices sanglants pendant encore des siècles. Dieu use de patience envers nous, comme dit Pierre. Pour lui, 1000 ans sont comme un jour. La deuxième étape, c'est Moïse qui l'a fait franchir à son peuple. Il a gardé les rites ancestraux, les sacrifices d'animaux, mais il leur a donné un sens nouveau. Désormais, ce qui comptait, c'était l'alliance avec le Dieu libérateur. Puis est venue toute la pédagogie des prophètes. Pour eux, l'important, bien plus que l'offrande elle-même, c'est le cœur de celui qui offre, un cœur qui aime. Et les prophètes n'ont pas de mots trop sévères pour ceux qui maltraitent leurs frères et se présentent devant Dieu les mains chargées d'offrandes. « Vos mains sont pleines de sang, dit Isaïe. Sous-entendu, le sang des animaux sacrifiés ne cache pas aux yeux de Dieu le sang de vos frères maltraités. » Et osez à cette phrase superbe que Jésus lui-même a rappelée. « C'est la miséricorde que je veux, dit Dieu, et non les sacrifices. » Et le prophète Michée résume magnifiquement cette leçon, je vous le rappelle. « On t'a fait savoir, ô homme, ce qui est bien, ce que le Seigneur réclame de toi. » Rien d'autre que de respecter le droit et la justice et de marcher humblement avec ton Dieu. Et l'étape finale de cette pédagogie, ce sont les fameux chants du serviteur du deuxième Isaïe au VIe siècle. À travers ces quatre textes, on découvre ce qu'est le véritable sacrifice que Dieu attend de nous. Sacrifier, faire du sacré, entrer en communion avec le Dieu de la vie, ce n'est pas tuer. C'est faire vivre les autres, c'est-à-dire mettre nos vies au service de nos frères. Et le Nouveau Testament présente souvent Jésus comme ce serviteur annoncé par Isaïe. Sa vie est donnée tout entière pour les hommes. Elle est le sacrifice parfait, tel que la Bible a essayé de l'inculquer à l'humanité. Le pain que je donnerai, c'est ma chair donnée pour que le monde ait la vie. Et désormais, dans la vie donnée du Christ, nous accueillons la vie même de Dieu. De même que le Père qui est vivant m'a envoyé, et que moi je vis par le Père, de même aussi celui qui me mangera vivra par moi.
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Voilà, c'était Parole du dimanche avec Marie-Noël Tabu. Merci de nous avoir suivis et que cette parole continue d'éclairer vos pas et de nourrir votre foi tout au long de cette semaine.

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1: Auditeurs et auditrices de La Voix de l'Évangile, voilà, il est 14h, notre bel après-midi ensemble, notre belle matinée, pardon, ensemble, touche à sa fin. Merci infiniment pour votre fidélité, votre confiance et votre présence tout au long de cette tranche. Merci également à Christine Koulibaly qui en a assuré la mise en onde. Je vous invite à rester connecté sur la Radio Nationale Catholique pour la suite de nos programmes. Et pour ma part, ce fut un réel bonheur de vous avoir accompagné. Je vous souhaite un excellent après-midi rempli de paix, de joie, de bénédiction. Et surtout, soyez prudents en cette saison des pluies. Que le Seigneur veille sur vous et sur ceux que vous aimez. Bonne fête de la fête Dieu. À très bientôt sur la Radio Nationale Catholique, La Voix de l'Évangile.

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0: de la grande miséricorde, du pardon et de la vie. Au nom du Père et du Fils et du Saint-Esprit.
1: Amen.
2: Ô sang et eau qui avait jailli du Sacré-Cœur de Jésus comme source de miséricorde pour nous, nous avons confiance en vous. Ô sang et eau qui avait jailli du Sacré-Cœur de Jésus comme source de miséricorde pour nous,

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1: 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Je célèbre ta main qui nous touche maintenant. 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

0: Prends avec toi mes misères et mes peines, enlève le mal qui m'habite.
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Le père Jean Bonzo Kwasi nous propose un enseignement sur l'importance de l'Eucharistie dans la vie du chrétien. Bonne écoute radiophonique.

0: à méditer ensemble sur l'importance de l'Eucharistie dans la vie du chrétien. Heureusement d'ailleurs, nous sommes en train de célébrer l'Eucharistie. Et donc, ce sera l'occasion pour nous tous qui venons à la messe d'apprécier la valeur de ce que nous célébrons et de pouvoir en faire un lieu de vie. Car vous le savez, que quand on ne maîtrise pas une chose, on ne la vit pas totalement. Mais la preuve, quand on ne connaît pas le nom d'une personne, on a la difficulté d'entrer en contact avec elle. Quand la personne est bien polie, elle vous dira, s'il vous plaît, madame, si tu n'as pas la chance, elle te dira, hé, parce qu'elle ne te connaît pas. Et donc, il nous faut peut-être mieux connaître ce que nous célébrons et ce que nous vivons. L'importance de l'Eucharistie dans la vie du chrétien. Donc, la vie chrétienne, elle-même trouve son sens et sa raison dans l'attachement à la vie d'un homme. Quand on dit que nous sommes chrétiens, en réalité, cela veut dire que nous avons mis notre vie dans la vie d'une personne. Nous sommes chrétiens, c'est-à-dire attachés au Christ. Ainsi donc, la vie chrétienne n'a de sens et de raison que dans notre attachement à la vie d'un homme. Jésus le Christ, ce Nazaréen, mort et ressuscité. C'est important parce que quand on parle de la vie chrétienne, les hommes pensent que c'est une affaire de morale, une affaire de principe, une affaire de je ne sais quoi. Non, c'est une affaire d'attachement à un homme. Car c'est lui qui donne le style et la manière d'être. Si tu es attaché à un mouton, tu marcheras comme un mouton. Si tu es attaché à un perroquet, tu seras comme un perroquet. Si tu es attaché au Christ, tu vis du Christ et tu vis par lui et pour lui. Et parce qu'on est attaché au Christ, nous sommes chrétiens. Et la vie chrétienne n'a de sens que par rapport à notre attachement au Christ. Et ainsi, cette vie-là, elle est ouverte et offerte à Jésus. Donc, ce sont les éléments importants d'une vie chrétienne. Est-ce que ma vie chrétienne, elle est ouverte et offerte à Jésus? Est-ce que quand je dis je suis chrétien, est-ce qu'il y a une ouverture à celui qui donne sens à ma vie? Est-ce que je suis ouvert à cela? Et cette ouverture à Jésus, elle se déploie dans l'histoire personnelle de chacun d'entre nous, de chaque chrétien. Histoire de vie sociale, histoire de travail, histoire, je dirais, de famille, histoire d'école, histoire de tribulation, histoire de souffrance, de maladie, histoire même d'infidélité, histoire de trahison, histoire d'échec, mais aussi une histoire de pleine réussite totale, scolaire et universitaire, une histoire de joie, d'amour et d'amitié. C'est la vie chrétienne ouverte à Dieu, à Jésus, et ça englobe toute l'histoire de chacun d'entre nous. C'est pourquoi, quand on dit que je suis chrétien, c'est toute ma vie. Il n'y a pas un moment où le Christ est absent de la réalité de ma vie. Il est dans ma vie. Il est avec moi. Quand on chante, il est devant moi, il est derrière moi, il est tout près, il est à gauche, il est à droite. Il n'y a pas un seul instant où une vie chrétienne n'est pas ouverte et offerte à Jésus-Christ. C'est toute cette réalité de notre existence de chrétien qui doit être déterminée par la vie de foi. Voilà. C'est toute cette réalité de notre existence que le chrétien doit se déterminer par sa vie de foi et affirmer son identité. Donc, dans toute cette réalité de la vie de quotidienne, le chrétien doit déterminer par sa foi, sa manière d'être et affirmer son identité. Cette manière d'être et de vivre orientée et ordonnée par une conviction de fidélité à la parole du Seigneur et à ses enseignements dans l'Église s'appelle la vie chrétienne. Donc, si ce que je viens de dire là, ce n'est pas comme ça que tu voyais la vie chrétienne, c'est qu'il y a problème. Elle est enrichie par une conviction de fidélité à la parole du Seigneur. Car quand on dit Dieu parle, il parle par la parole. À l'enseignement de l'Église, qui nous donne des repères et qui nous oriente par la parole. Ce n'est pas une histoire de magie-magie, comme certains font. Ils arrivent à un moment donné, ils sont là, ils ouvrent la Bible, et puis ils disent, je médite. On ne médite pas comme ça. Parce que la Bible est une histoire, elle n'a pas été conçue comme ça. Et quand on ne comprend pas, il faut se faire expliquer. Et les personnes habilitées à expliquer, ce sont ceux qui ont étudié ça. Ce n'est pas une histoire de le Seigneur m'a parlé. On ne médite pas la parole avec les songes. Ou bien tu connais, ou bien tu ne connais pas. Cependant, il est important de noter que toute cette vie chrétienne est rendue possible et efficiente, c'est-à-dire efficace, grâce à une vie soutenue par les sacrements. Quand on a une vie chrétienne, justement, elle est rendue possible dans la fidélité et elle est efficace par une vie soutenue par les sacrements. Je veux dire que quand on n'a pas une vie soutenue par les sacrements, quand on ne vit pas les sacrements, on a une vie un peu compliquée. On est fragile et à la moindre difficulté, on risque de perdre les pieds. Aucun chrétien ne peut vivre une vie chrétienne si elle n'est pas soutenue par les sacrements, justement. C'est pourquoi quand on est chrétien, qu'on ne communie pas, on ne se confesse pas, on ne veut pas, voilà, on ne se marie même pas, on ne se confirme pas, ou bien on se fait confirmer, tout ça, ça devient un problème. Il y a beaucoup de chrétiens qui sont là, ils vivent de façon bassard. Parce qu'il n'y a pas une réalité qui soutient la conviction. Si tu crois en Jésus-Christ, tu sais qu'il est présent dans l'espèce du pain et du vin, qui devient son corps et son sang, mais qu'est-ce qui t'empêche alors de participer? Tu ressemblerais à quelqu'un qu'on invite à un repas, au moment où il vient, on dit de manger, il dit non, je jeûne. Ça devient la foutaise. Hein? Non. C'est d'ailleurs cela qu'il nous a proposé de mieux redécouvrir l'importance du sacrement. Le sacrement de l'Eucharistie dans la vie du chrétien. Parce que s'il n'y a pas sacrement dans la vie chrétienne, il n'y a pas sens. Aucune vie chrétienne ne peut trouver son sens en dehors des sacrements. Donc, premièrement, qu'est-ce que le sacrement? Ça, nous tous l'avons appris à la catéchèse, la définition simple. Le sacrement est un signe d'une chose sacrée. Un sacrement, on a vu à la catéchèse, était le signe visible de la grâce invisible instituée pour notre justification. C'est-à-dire, je vous explique. Le sacrement est un signe qui porte une grâce qu'on ne voit pas. Mais elle donne de comprendre ce que nous vivons. Quand on dit on est régénéré, qu'on est baptisé, il y a le signe qui est donné, la parole qui accompagne. Mais au moment où on dit que tu es inscrit dans l'Église, que tu es baptisé, tu rentres dans le corps du Christ, que tu deviens membre de l'Église, ce n'est pas qu'on a décidé l'Église et puis tu rentres. On ne voit pas ça. Ça se fait spirituellement. Mais il y a un signe qui nous permet de comprendre que ce que tu es en train de vivre est un signe qui t'incorpore à l'Église. Donc ce qu'on ne voit pas de façon peut-être spirituelle, on le matérise par un acte, par un signe qui nous permet. Donc quand j'ai dit au nom du Père, je te baptise au nom du Père et du Fils et du Saint-Esprit avec l'eau, le signe est là, matérialisé par l'eau et par la parole. Mais la grâce est que tu es désormais incorporé au Christ, tu appartiens au Christ. On ne voit pas cette grâce-là, mais le signe permet de comprendre ce qu'on vit. C'est ça le sacrement. Et quand on se met à rechercher des lieux dans lesquels la foi chrétienne confortablement va s'articuler, ou bien va s'exprimer, nous le trouvons rapidement dans la célébration des sacrements. On ne peut pas dire que j'ai une vie chrétienne et je l'exprime si je ne l'exprime pas par les sacrements. Ce que je dis est fort, hein. On ne peut pas dire que j'ai une vie qui s'articule, que j'ai une vie qui a concrètement, qui s'exprime, s'il ne sert pas dans les sacrements. C'est la conviction chrétienne. C'est surtout dans ces actes fondamentaux de l'Église, en ces signes et en ces effets de l'Esprit, que les chrétiens se rencontrent avec le Christ. Par les sacrements, les chrétiens se rencontrent avec le Christ. C'est-à-dire que le Christ, il n'est plus avec nous. Mais rappelez-vous, il a dit une parole forte dans la finale de Matthieu. Et moi, je suis avec vous tous les jours jusqu'à la fin des temps. Mais il n'est pas là. Les sacrements sont les moyens par lesquels Christ se fait présent dans la vie des hommes. Il est présent par les sacrements. Donc il est déjà là avec nous. Les sacrements ont leur origine en Jésus-Christ, qui est le centre de notre foi. On n'a pas inventé. C'est-à-dire l'origine, les sources du Christ. Les sacrements sont ordonnés premièrement à la sanctification des hommes. Quand on pratique les sacrements, ça nous permet de nous sanctifier. C'est ordonné à la sanctification des hommes, à l'édification du corps du Christ. Parce que les sacrements appartiennent à l'Église, appartiennent au corps du Christ. Souvent, on vous interroge, voulez-vous que Marc soit baptisé? Vous répondez oui, parce que c'est un bien de l'Église. Le sacrement n'appartient pas au prêtre, n'appartient pas à quelqu'un. Le sacrement appartient à l'Église. C'est pourquoi le prêtre ne peut pas distribuer comme ça la communion à tout le monde comme des bonbons. Il n'a pas ce droit. C'est l'Église qui détermine les conditions pour administrer le sacrement, parce que c'est un bien de l'Église. Le sacrement fait l'Église. Et l'Église est le sacrement par excellence parce que c'est à l'intérieur. Là où il n'y a pas sacrement, il n'y a pas Église. C'est fort, hein? Là où il n'y a pas sacrement, il n'y a pas Église. Les gens se retrouvent là, mais il n'y a pas Église. Parce que le sacrement fonde l'Église. Et le sacrement nous aide à rendre un culte à Dieu. Voilà, à rendre un culte à Dieu. C'est fondamental parce que souvent, on ne fait pas attention. Ce n'est pas le moindre sacrement que nous rendons un culte à Dieu. Mais les sacrements aussi ont un rôle d'enseignement. Ils supposent non seulement la foi, c'est important, parce que si on n'a pas la foi, on ne peut pas vivre les sacrements. Mes amis, quand on vient à la messe, on a un moment donné, on dit, il est grand le mystère de la foi. Parce que ici, comment le pain devient le corps de Christ et le vin devient le sang de Christ, si tu n'as pas la foi, ah Yahweh, tu ne peux pas comprendre. Donc ce n'est pas une affaire de science, de mathématiques. C'est une question de foi. Les sacrements obligent à la foi, obligent la foi. Et c'est par les paroles et les choses. Le sacrement nourrit la foi, fortifie la foi, mais aussi exprime la foi. Souvent, je me rends compte que vous posez des actes, mais vous ne savez pas comment faire. Regardez bien, et ça je le dis à vous qui aimez vous promener d'église en église. Le dimanche, c'est un jour du Seigneur, c'est un jour de précepte, c'est-à-dire c'est un jour obligatoire pour tout chrétien d'aller à la messe. Mais toi, le dimanche, tu trouves un premier dimanche, tu te retrouves à faire des moissons dans une église. Après, tu dis, il y a mariage dans ta soeur, à l'église, réveillez-vous. Après l'autre mercredi encore, dimanche encore, tu es à quoi? Anniversaire de ta camarade à l'église, rassemblons-nous. Donc tu passes ton temps le dimanche à te promener d'église à l'église. Toi, quand tu reviens chez nous, tu ne peux pas communier comme ça. Tu n'as pas le droit de venir te communier comme ça après ta promenade dominicale. Parce que le sacrement exprime la foi. Nous qui sommes ici, nous exprimons et nous savons qui nous sommes. La preuve, nous sommes différents. Mais nous savons à apporter une même foi. Bonjour ma soeur, elle répond. Bonjour mon frère, pourtant on n'est pas la même famille, mais nous avons une même foi, nous avons une même espérance. Nous sommes portés par un même Dieu. Et nous sommes identiques dans le sens que nous partageons une même dignité par le sacrement que nous avons reçu. Le sacrement exprime notre foi. C'est pourquoi ils sont dit sacrement de la foi. Certes, ils confèrent la grâce. Mais en outre, la célébration dispose au mieux les fidèles à recevoir fructueusement cette grâce. Tous les sacrements sont porteurs de grâce. Mais la célébration fructueuse dispose le chrétien à recevoir fructueusement cette grâce. Parce qu'il y a bien souvent, nous célébrons, mais nous n'avons pas la capacité de rendre efficace le sacrement à nous.
1: Je vais vous expliquer tout à l'heure. Donc, le Christ a fondé les sacrements pour qu'après sa montée vers le Père, l'homme puisse réellement le rencontrer encore. Il n'est pas là, mais il est là. On ne le voit pas physiquement, mais on le voit présent dans les sacrements. Les sacrements sont indubitablement la force de la miséricorde de Dieu. La force de la miséricorde de Dieu. Pour son Église et pour toute l'humanité. C'est l'action constante de Dieu en faveur de l'homme. Regardez tout à l'heure, dans nous approcher, il va se faire pain et sang pour nous. Il se fait nourriture pour nous. C'est l'action constante de Dieu dans la vie de l'homme. Non, je ne vous laisserai pas enfiler. Je suis avec vous tous les jours. C'est le cas concret des sacrements qui rendent concrète la promesse de Dieu. Le sacrement actualise cette promesse, actualise la présence de Dieu parmi nous. Il est présent par les sacrements dans l'Église. Donc l'Église est le signe visible de la présence de Dieu au cœur de notre histoire. Et c'est dans cette Église que sont administrés les sacrements. Comprendre les sacrements et en vivre continuellement, c'est demeurer permanemment dans la grâce salvifique de Dieu. Qui vit les sacrements demeure dans la grâce salvifique de Dieu. Celui qui vit les sacrements est dans la grâce de Dieu. La question c'est, on dit, mais moi je viens toujours à la messe, je communique, pourquoi il y a problème? Je vous dis pourquoi il y a problème tout à l'heure. Cette vérité ouvre la compréhension et donne sens à l'annonce du royaume. Il est déjà présent dans l'actualité des peuples. Par la vie des sacrements, l'homme s'ouvre à la vie de Dieu. Par la vie des sacrements, l'homme s'ouvre à la vie de Dieu. Mais au-delà, et c'est important, écoutez-moi bien, mais au-delà de la grâce habituelle, ah, c'est un thème chez nous, ou la grâce sanctifiante commune, ça veut dire que tous les sacrements ont une grâce commune. Après ça, la grâce sanctifiante ou la grâce habituelle, il y a que chacun d'eux produit un effet spécial. Chaque sacrement produit un effet spécial. Chaque sacrement porte une grâce propre, différente de celle produite par les autres sacrements. Donc, il y a une grâce qui est commune à toutes, à tous les sacrements. Mais il y a une grâce qui est spéciale et portée par chaque sacrement. Donc, la grâce du baptême n'est pas la même chose que la grâce de la confirmation. Est-ce que vous me suivez très bien? C'est celle qui est ordinairement appelée par nous la grâce sacramentelle. La grâce sacramentelle est la grâce propre à chaque sacrement. Ça va? Par exemple, on dira, avec le baptême, on renaît spirituellement. C'est la renaissance. Naître de nouveau. C'est la grâce du baptême. Avec la confirmation, est augmentée la grâce que nous avons reçue et nous sommes fortifiés dans la foi, renés et fortifiés. Nous nous nourrissons avec la nourriture divine qui est l'Eucharistie. Donc, vous voyez que ce ne sont pas les mêmes grâces. Le baptême nous fait naître, renaître dans Dieu. La confirmation nous fortifie et l'Eucharistie nous nourrit. Et si à cause du péché, nous tombons dans la maladie de l'esprit, la pénitence nous rend saints spirituellement. Donc vous voyez que la grâce du sacrement de pénitence, c'est de nous rendre saints, de nous restaurer et de nous réintroduire dans la grâce initiale reçue le jour du baptême. La même chose se dit de l'onction des malades qui peut nous guérir soit dans l'âme, soit dans le corps, si la santé physique peut valoir au spirituel. Donc, le sacrement des malades, c'est la guérison du corps et de l'âme du chrétien. Et puis, pour l'ordre, l'Église est gouvernée et elle se multiplie. Pour le mariage, l'Église s'étend physiquement. Voilà, on met la foi au monde, c'est l'Église qui s'étend physiquement. Si les sacrements produisent ce qu'ils signifient, et si chaque signe sacramentel signifie un effet spécial, il nous faut admettre que chacun d'eux communie une grâce propre, différente de celle communiquée par les autres. Ça, c'est très clair. Souvent, moi, j'ai ri quand il me dit, hey, « Dieu, faut me marier et communier. » La grâce du sacrement des mariages, ce n'est pas la communion. La grâce du sacrement des mariages, ce n'est pas la communion. La grâce du mariage, c'est la sanctification des époux. C'est la finalité, ça. Sanctification des époux. Donc, on ne se marie pas pour communier. C'est clair que si tu viens en concubinage, tu ne vas pas communier. D'ailleurs, la vie de concubinage n'est pas seulement une affaire de « je vis avec lui ». Il y a trois choses qui produisent le concubinage. Trois. Quand tu es à un, ça suffit. Première chose, c'est le toi. Si tu viens avec lui, c'est même toi là. Ayahoué. On va dire quoi? Deuxième chose, tu ne vis pas sous son toit, mais tu dépends de lui. Mangeau, c'est lui qui paye. Tu es malade, c'est lui qui paye. Habillé, c'est lui qui donne. Ça ne suit même pas même. Il paye l'école. Il s'occupe de tes parents. Ça va. Si ce n'est pas mariage, est-ce qu'un garçon peut faire ça? Troisième chose, il ne vit pas dans ta maison. Il ne s'occupe pas de toi. Mais vous couchez ensemble. Ça aussi là. N'est habilité à aller ensemble avec quelqu'un que dans le cadre du. Donc si tu es à un, c'est pas qu'il faut avoir les trois réunis. Hein. Si tu es à un, ça suffit pour que tu sois en concubinage. Donc on a vu que chaque sacrement porte en lui-même sa propre grâce, non? Donc quelle serait maintenant la grâce de l'Eucharistie, puisque c'est notre thème? L'Eucharistie est le sacrement du corps et du sang de Christ, donné en nourriture aux fidèles. Célébration mémoriale de l'unique sacrifice du Christ. Le sacrement de l'Eucharistie est ça. C'est l'Eucharistie est le sacrement du corps et du sang du Christ qui est donné en nourriture aux fidèles. Célébration mémoriale de l'unique sacrifice. On fait mémoire de sa vie donnée pour nous sur la croix. Comme vie pour les hommes. L'Eucharistie est le sacrement du Christ qui se donne en nourriture aux hommes pour les transformer en lui-même et constituer son corps mystique qui est l'Église. Donc vous voyez qu'il y a deux choses. Nourriture et constitution de l'Église, son corps mystique. Le sacrement de l'Eucharistie est le sacrement le plus vénérable dans lequel le Christ lui-même est contenu. Il est contenu dedans. Il est contenu, pas seulement contenu, il est offert et reçu. Oui, et par laquelle l'Église vit et croit continuellement. Le sacrement de l'Eucharistie, le sacrement le plus vénérable est l'Eucharistie, dans lequel le Christ lui-même est contenu. Il est dedans. Il est dedans haut. C'est le corps et le sang de Christ. Ça, notre foi dit, il n'y a pas de doute là-dedans. Il est contenu, mais il est offert. Et s'il est offert, il est reçu par nous. Et c'est par le moyen par lequel l'Église vit et croit continuellement. C'est par l'Eucharistie que l'Église croit et se bonifie. L'Eucharistie montre le dessein de Dieu, c'est-à-dire ce que Dieu a prévu fondamentalement de Dieu, qui est de s'unir à tous les hommes dans l'amour et leur faire partager sa vie propre. C'est le sacrement par excellence. Pourquoi? Parce que le Christ est présent. Il est présent. Il se fait lui-même vie pour les hommes. Il se fait nourriture pour nous. Pourquoi? Pour partager la vie des hommes, mais partager sa propre vie avec nous. Qui mange mon corps et boit mon sang à la vie éternelle. Mon corps et mon sang, c'est moi qui les donne à chacun d'entre nous. C'est important de comprendre cela. L'Eucharistie manifeste la présence mystérieuse, réelle et salvifique du Christ en son Église et dans le monde. L'Eucharistie manifeste la présence mystérieuse, réelle et salvifique du Christ en son Église et dans le monde. Il est le sacrement par excellence et le sommet de toute la vie de foi de l'Église. C'est là le sommet. Donc vous voyez que nous sommes en train de vivre le plus grand mystère Dieu s'est fait homme. Et tout à l'heure, vous allez voir qu'il va se donner totalement à nous. C'est pour ça que quand vous êtes à l'Eucharistie, vous ne pouvez pas être au moment le plus précieux de votre vie. C'est là, Dieu même descend. Et il s'est fait comme.

Je ne sais pas. Comment les gens peuvent vivre sans Eucharistie? Comment vous faites? Vous ne communiez pas là. Bon, c'est une question qui est posée. Hein. Ce n'est pas que je vous en veux, parce qu'il y a plusieurs raisons. Voilà. Il m'a dit qu'il allait me marier, maintenant on arrive, il ne marie plus. Donc, oh, on a baptisé nous deux. Je comprends que vous ne communiez pas. Bon. Le cœur de la vie chrétienne, c'est quelqu'un. C'est Jésus le Christ. Voilà. En effet, nous faisons souvent de graves erreurs en pensant que la foi est une chose morale. Or, c'est quelqu'un. C'est pourquoi l'Eucharistie est la source et le sommet de toute la vie chrétienne. Parce que le Christ est là. Le notre Eucharistie est la source parce qu'elle fait de nous des chrétiens. Elle fait de nous des Christ. Quand on communie au corps et au sang de Christ, nous devenons des Christ. Ça, c'est formidable. Hein? On devient un autre Christ. Non, un autre n'est pas juste. On devient Christ. Et l'origine de cette transfiguration est le Christ Jésus lui-même. Quand il dit le corps de Christ, il dit Amen. Et tu prends et tu le manges. Automatiquement, il est en toi, tu deviens Christ. C'est notre manne qui est donnée aux chrétiens, non pas pour traverser le Judée, mais pour traverser le désert de ce monde. Quand on est rassasié, on ne peut pas avoir faim. Quand on est rassasié, on ne peut pas avoir faim. Donc, si on a le Christ en nous, on ne peut pas avoir faim et puis avoir des difficultés pour traverser le désert de ce monde. Il nous donne le cœur ici pour que nous puissions traverser le désert de ce monde. Elle est le sommet parce que dans l'Eucharistie, notre appel à la sainteté se réalise. Mais quand même, on ne peut pas avoir le Christ en nous et puis ne pas être saint. En communiant, nous sommes invités à devenir ce que nous recevons. C'est pourquoi tout à l'heure, à la fin de la messe, je vous dirai, allez dans la paix de Christ. Hein? Allez dans la paix de Christ. Ça veut dire que allez être des Christ, allez être des paix pour les autres. Mais dès que tu arrives à la maison, que tu commences par l'âme. Mais c'est quelle paix tu transmets? Alors, laissons-nous transformer en fils bien-aimés du Père et communions au corps et au sang de Jésus-Christ. Laissons advenir en nous son règne. L'Eucharistie dans la vie du chrétien. Nous ne sommes pas des spectateurs dans cette vie chrétienne. Nous ne sommes pas des étrangers. Nous ne sommes pas des muets. Mais au contraire, par ces rites que nous célébrons, nous activons réellement l'action sacrée sur nos vies. Donc nous devenons participants. Et nous participons à notre vie, à notre sanctification. Donc, le sacrement dans la vie, le Christ dans la vie, nous fait être actifs. On n'est pas des hommes qui sont des étrangers. Vous voyez, ça nous constitue fils de Dieu, enfants de Dieu. Ça nous donne une identité. Et ça nous fait entrer dans le mystère de l'amour de Dieu. Ça nous fait posséder Dieu. Et on ne peut pas être muet. C'est action de grâce, Eucharistie. Nous rendons grâce à Dieu parce qu'il se donne à nous. Il est la victime sans tâche. Non seulement par les mains du prêtre, mais aussi ensemble avec lui. On apprend à nous offrir nous-mêmes. On apprend à nous offrir nous-mêmes. On reçoit, on lui donne. Il y a beaucoup qui arrivent à la messe sans rien donner. Parce qu'ils n'ont rien préparé. C'est le lieu du rendez-vous, du recevoir et du donner. Tu viens, tu as dansé quand tu as parti, mais tu n'as rien donné. Et ça nous permet de nous offrir nous-mêmes, jour après jour. Voilà. Nous soyons aussi capables d'être médiation du Christ dans l'unité avec Dieu et entre nous. Par la communion au corps et au sang de Christ, naît l'union du croyant au Christ et l'union des chrétiens entre eux. Pour qu'ils se croient conduits, voilà, de jour en jour à la perfection. L'Eucharistie est la nourriture spirituelle qui enrichit la vie du chrétien, le dispose à la vie de Dieu et lui donne la force nécessaire de mener sa vie de foi, sa vie quotidienne dans la communion avec Dieu. Et c'est formidable ça. L'Eucharistie est la nourriture spirituelle qui enrichit la vie du chrétien, le dispose à la vie de Dieu et lui donne la force nécessaire de mener sa vie de foi, sa vie quotidienne dans la communion avec Dieu. La fragilité s'observe dans une absence de cet aliment spirituel qu'est le Christ, qui se fait pain et vin pour nous. Quand nous sommes fragiles, c'est qu'il nous manque cette nourriture.

0: Je vous assure, frères et sœurs, ceux qui font l'expérience d'une participation eucharistique fructueuse rentrent dans une bénédiction continue et constante. Je ne dis pas qu'ils ne tombent pas malades, non. Mais je dis qu'ils sont dans une grâce enrichie de la présence de Dieu. Quand vous-même les trouvez dans les maladies, ils dégagent une joie intense qui vous envahit vous-même. Ils sont capables de beaucoup de choses, de capables de supporter beaucoup de choses, de frustrations, de pouvoir supporter beaucoup de choses, mais ça va être capable de pardonner, de partager. Dans l'Eucharistie, Dieu lui-même se donne la nourriture à chaque homme et lui renouvelle ainsi son amour. Il associe à l'amour trinitaire et fait de lui participant à la nature divine. La Sainte Eucharistie contient tout le trésor spirituel de l'Église. La Sainte Eucharistie contient tout le trésor spirituel de l'Église, c'est-à-dire le Christ, notre Pâque, pain vivant, qui par sa chair vivifié dans la vie aux hommes, les invitant et les conduisant à offrir en union avec lui leur propre vie. On comprend alors comment l'Eucharistie est la source et le sommet de toute la vie chrétienne et même de l'évangélisation. Quand nous allons évangéliser, c'est quoi? C'est donner Christ aux gens. Le sommet de toute vie chrétienne, c'est cela. Le chrétien, en recevant l'Eucharistie, est inséré pleinement dans le corps du Christ. Quand on te voit, on voit le Christ. Souvent, on va être étonné que certaines personnes vivent une vie, je dirais, peut-être simple, mais extraordinaire. Nous sommes peut-être ébahis, même un peu étonnés qu'une personne est entrée dans une situation de grâce continue, mais parce qu'elle reçoit, elle se reçoit de Christ, elle se donne de Christ. On ne peut pas continuer à communier et être comme on est. Ce n'est pas possible. Parce que le chrétien, en recevant l'Eucharistie, est inséré pleinement dans le corps de Christ. Comme vous êtes habitué à communier façon, ça devient une habitude même. C'est-à-dire que les chrétiens, ils sont assis là, quand même, donné, au propre, ils s'élèvent, ils vont communier. C'est là la communion. Ils ne savent même pas ce qui s'est passé. Quels sont les fruits de l'Eucharistie? Pour que les ministres et les fidèles qui y participent recueillent les fruits de l'Eucharistie, ils doivent être, cela doit être bien organisé. L'Eucharistie doit être bien organisée. C'est-à-dire, on ne peut pas venir à la messe comme ça. Même en temps normal même, est-ce qu'on peut vivre de façon désorganisée? Quand tu vois, on prend nos mamans et prend les paniers par l'eau au marché là, elles savent déjà quelle sauce elles vont préparer? Ou bien c'est faux? C'est pas au marché qu'on dit, moi je vais préparer quoi? Non! Quand la maman se lève le matin, elle va au marché, dans sa tête c'est clair déjà. Elle sait qu'elle va se faire telle sauce et non pas non. À partir de ce qu'elle sait qu'elle va faire, qu'elle rentre dans le marché, elle ne se promène pas comme ça, elle ne tourne pas rond. Elle sait qui c'est gombo elle a fait, il y a un gombo qui se situe à droite, elle va à droite. Quand vous suivez une femme au marché, elle ne marche pas comme ça. Elle marche en fonction de ses besoins. Parce que dans sa tête, elle a tout planifié déjà avant d'arriver. Ou bien c'est faux. Mais marché est grand, si tu n'as pas fait comme ça, tu perds dedans. Donc on peut venir à la messe sans qu'on ait une forme d'organisation. Bien se préparer avant la messe. Prendre conscience qu'on va à la messe. Se préparer, se disposer à rencontrer le Seigneur. On arrive à la messe, on prend le temps de bien bonne méditation. Voilà, on vient, on suit les choses, on fait le repos. On se dispose au Seigneur, même quand on ne communie pas, quand on est dans la disposition requise, le Seigneur qui est Dieu, sait nous donner la grâce qu'il faut. La messe est à la fois le lieu où se perpétue le sacrifice de la croix et le banquet sacré qui nous unit au corps et au sang de Christ. Mais la messe nous oriente vers l'union intime des fidèles au Christ par la communion. La communion nous sépare du péché. En effet, le corps de Christ que nous recevons dans la communion est livré pour nous. Et le sang que nous buvons est versé pour la multitude en rémission de nos péchés. Donc, vous voyez, l'Eucharistie en tant que nourriture fortifie la charité. Mais en réalité, je vais vous le dire, la charité est fortifiée. Parce que celui qui communie au corps de Christ, il vient, il mange, il s'en va. S'il est avare, il n'est pas dans la vérité. Chez nous, on dit « Achebe ». Quand quelqu'un est avare, il ne vit pas la vérité de l'Eucharistie. Parce que l'Eucharistie nous ouvre à la charité. On donne, on reçoit pour donner. Donc si tu communies, et puis tu es avare, tchè, c'est pas bon. Mais il ne parle pas de vous, hein. Vous savez que vous n'êtes pas avare. L'Eucharistie, en tant que nourriture, fortifie la charité et efface les péchés véniels, de même qu'elle nous préserve des péchés mortels futurs. Parce qu'on ne peut pas communier le Christ au corps de Christ et puis pouvoir commettre un péché mortel. Ce n'est pas possible. L'Eucharistie fait l'unité du corps mystique qui est l'Église. Voilà, nous sommes un. Le corps mystique qui est l'Église. En effet, ceux qui reçoivent l'Eucharistie sont unis étroitement au Christ. La preuve de Christ dit, mais qui sont mes frères? Qui sont mes soeurs? Voilà, mon frère, ma soeur, c'est ceux qui font la volonté du Père. Et l'Eucharistie nous unit. La preuve, nous sommes là. Nous sommes différents d'être humains, nous sommes là ensemble. Parce qu'il sait que c'est mon frère. L'Eucharistie nous unit. Réciproquement, le Christ les unit à tous les fidèles pour qu'ensemble ils forment un seul corps, l'Église. C'est pourquoi, si vous regardez bien, quand même en temps de situation compliquée, si le prêtre lui seul, il célèbre la messe, il ne peut jamais dire je. Quand il célèbre la messe pour tous les catholiques du monde entier. Une seule messe qui est dite ici en Côte d'Ivoire vaut pour tous les chrétiens qui sont ailleurs. Parce que l'Eucharistie nous unit à toutes ces personnes. On constitue l'Église. L'Eucharistie engage envers les pauvres. Voilà. En effet, nous devons reconnaître le Christ que nous recevons dans les plus pauvres, devenir ce qu'on a célébré, le pain, vu ce qu'on a célébré, l'amour, la générosité, le don de soi, le sens de la gratitude et du partage. Quand on s'approche de la table eucharistique, voilà, devenir ce qu'on a célébré, le pain, vivre ce qu'on a célébré. Comment vivre cela? Par l'amour, la générosité, le don de soi, le sens de la gratitude et du partage. Et puis à la fin, vivre une vie de communion. Quand on vit dans l'Eucharistie, on vit de l'Eucharistie, on vit toujours une vie de communion. Vous savez, il y a une chose qui m'a toujours marqué. Quand j'étais à la maison, quand maman finit de préparer, elle pouvait nous servir chacun, mais elle ne le faisait jamais. Au début, nous, on n'a pas compris tellement. Mais elle nous faisait manger, les garçons, ensemble. Et puis, les filles, ensemble. Et puis, quelquefois, elle fait manger une fille avec les garçons, un garçon avec les filles. C'était un jeu que je ne comprenais pas tellement bien. Mais après, on s'est rendu compte que le fait de manger toujours ensemble, ça affermit notre communion. Ça affermit notre amitié. Ça affermit notre fraternité. Ça nous a rendu encore plus forts en tant que frères. Quand on vit ensemble, on mange ensemble, le repas fait frère. Et la communion nous introduit dans une vie de communion à cause de ce que nous partageons un même corps et un même esprit. Voilà rapidement ce que je vais partager avec vous sur l'Eucharistie. Et j'attends que s'il y a des questions, je puisse apporter plus d'éclaircissement.
1: Monseigneur Jean, pas si Jean, qui nous a entretenus sur le thème du jour. Ma question est la suivante. L'Église catholique insiste beaucoup sur la prise de la communion. Vous vivez par exemple avec une femme qui est méthodiste ou qui est de l'Assemblée des dieux et après vous vous quittez. Vous êtes marié à l'Église catholique, vous êtes même marié dans son église. Et puis après, vous avez changé, vous venez ici. Pendant que toi, parce que vous êtes séparés, on t'interdit de prendre la communion ici, l'autre, de l'autre côté, prend sa communion. Je n'ai jamais compris pourquoi. Est-ce que lorsque on décide de venir être chrétien, on l'a décidé par rapport à celle ou à celui avec qui nous avons décidé de vivre. Je vais parler de notre foi. Voilà. Je dis que la foi est individuelle. Donc on ne devrait pas la lier à quelqu'un d'autre. Voici donc ma question et ma préoccupation. Je vous remercie.
0: En fait, dans ce que vous avez dit, il y a quelque chose qui est juste et qui n'est pas juste. La foi est individuelle. Mais le jour où tu as arrêté de te marier, tu n'es plus individuel seulement. Devant Dieu, tu as pris la responsabilité d'être le moyen par lequel Dieu va sanctifier ta femme. Et tu as dit oui. Donc tu ne peux pas penser ta foi seulement sans penser à la sanctification de ta femme. Là où tu n'as pas bien expliqué les choses, vous êtes marié à l'église, voilà que la femme ça va. Toi, tu es là. Si tu n'as pas pris une femme, tu n'es pas empêché la communion. Elle est partie. On fait tout, elle ne veut pas, elle est partie. Mais toi, tu gardes ta foi chrétienne. Tu comprends? Si tu prends une femme pour mettre à côté de toi, tu vis dans l'adultère. Tant que tu n'as pas une femme, tu vis ta foi chrétienne, qui t'empêchera de communier? Donc, il faut que vous expliquiez bien la situation aux gens. Maintenant, si par contre, toi, tu l'as chassé, il y a problème. Donc, souvent, vous vivez des situations, vous ne l'expliquez pas bien. Tu es marié à une assemblée de Dieu. Après, un coup, elle voit que ton Dieu n'est pas bon, elle est partie. Tu fais tout, elle ne vient pas. Toi, tu vis ta foi chrétienne. Normalement, tu es marié avec elle. Puisque le mariage n'a pas été reconnu comme non. Mais si tu prends une femme, tu es dans l'adultère. Tu ne communies pas. Mais si tu ne prends pas femme, tu es toujours marié devant Dieu et dans l'église, tu le communiques tranquillement. Mais par contre, si c'est toi qui l'as chassé, là il y a problème. C'est pourquoi il faut poser le problème clairement pour que vous ne soyez pas en situation d'erreur ou bien d'ignorance. C'est important. C'est pourquoi souvent quand on vous dit que le mariage chrétien, ça, on parle sacrement. Et ça, ça me permet de dire une chose. C'est ce que l'Église dit et je vous le dis. Le mariage chrétien se fait entre un catholique et une catholique. Point. Quand on vous dit la chose, vous dites non, mon père, le cœur, c'est la raison que la raison ignore. Et vous faites tout, vous avez dispense. Disparité de quoi? On fait tout pour vous donner. C'est après, vous voyez que ce n'est pas facile. Je n'ai pas dit qu'il ne croit pas en ça. Mais je vous dis que chez nous, le mariage chez nous se fait entre une catholique et un catholique. Moi, je m'arrête là. Il faut que vous expliquiez bien la situation pour qu'on vous donne les vraies réponses. Parce que beaucoup de personnes ne communiquent pas parce qu'elles sont dans le péché. Alors que ce n'est pas vrai. Expliquez bien les choses clairement. L'Église n'a pas de vocation pour interdire les gens d'avoir la grâce. Au contraire, l'Église veut aider chaque jour les hommes à posséder, à rentrer en communion avec Dieu. Mais il est important que quand on parle de Dieu, il y a quand même un minimum de choses à faire. Ce n'est pas que c'est un petit bonbon qu'on partage aux gens. Et parce que même on peut être en situation régulière de communion, mais on peut communier sans que la grâce soit efficace à nous. Parce que chez nous, il y a un terme qu'on dit souvent, on dit la grâce agit est opere operato. C'est un gros mot. Ça veut dire que quand le baptême, quand le sacrement est administré validement, soit ce que l'Église dit, le sacrement agit automatiquement dans le chrétien sans que la personne ait à faire quelque chose. C'est la grâce du sacrement. Par contre, quand tu veux faire rendre le sacrement efficace, ça va demander la disposition de la personne qui a reçu le sacrement. C'est là que le problème se pose. Si la première grâce est reçue, la seconde grâce qui se déploie comme efficacité dans la vie du chrétien va requérir une disposition particulière de celui qui a reçu le sacrement. Donc, si celui qui reçoit le sacrement du baptême ne vit pas en conformité avec ce qu'il a reçu, le baptême n'est pas efficace dans sa vie. Donc, il commune chaque jour, mais ça ne vaut rien pour lui. Voilà. Il y a des situations où vous devez maîtriser les choses. C'est parce que si vous allez communier, que c'est fini. Parce que quand on communie au corps de Christ, ça induit une manière d'être. Pour que le sacrement soit efficace dans ta vie, tu dois prendre la disposition pour rendre efficace ce sacrement-là. Mais tu ne peux pas communier avoir une vie d'adultérie et puis communier toujours. Ça sert à quoi? À zéro. C'est comme de l'eau comme sur du cadavre. C'est pourquoi beaucoup de chrétiens sont étonnés qu'ils sont dans une situation sacramentaire, mais ça, ils n'évoluent pas et puis ils ne sentent pas la chose. Ils ne sentent pas la chose parce que toi, tu as un problème. Ça dort. Donc, mon frère, tu vois, il faut que tu expliques bien à ton curé la situation. Si tu l'as chassé à Yahweh, ce n'est pas bon. Si elle est partie comme ça, mais toi, devant l'église, tu es marié à elle. C'est ce que vivent beaucoup de femmes quand elles épousent, par exemple, un musulman. Lui, dans les règles, il peut prendre 4 femmes. Et ça, tu savais, on t'a dit ça. Mais comme le cœur, c'est la raison que la raison ignore. Tu as accepté? Il n'a pas dit qu'il ne faut pas marier un musulman, il n'a pas dit ça. Mais il dit que souvent, on ne peut pas être étonné de ce qui peut nous arriver.
2: Qui est né François, CBNDE. Monseigneur, tout à l'heure, quand vous parliez de la préparation à la messe, j'ai cru que vous alliez parler du jeûne eucharistique. Bon, par le passé, quand on était servant de messe, les anciens nous disaient, avant de venir à la messe, il faut s'abstenir de
0: une
2: manger.
0: Heure. Enfin, c'était une heure.
2: Donc, je voulais savoir si le jeûne eucharistique est encore d'actualité. Puisque de nos jours, les nouveaux baptisés, quand on les voit dans la cour de l'église, ils mangent. Et puis, quand ils viennent à la messe, bon, il n'y a pas de préparation. Et puis, ils vont communier. Donc, c'est pour savoir si le jeûne eucharistique est toujours d'actualité.
0: Souvent, il dit qu'on voit messe dure là. Entre l'heure où il a mangé et puis l'heure où il a communié, une heure là est arrivée. Donc, le jeûne eucharistique est respecté. Ça va? Il t'a répondu non. C'est d'actualité toujours. Mais tout ça, en fait, c'est l'Église nous donne de nous préparer à quelque chose qui est essentiel. Voyez-vous, on ne va pas pour s'amuser. On va rencontrer ce qui donne sens à la vie, ce qui nous nourrit notre vie. Donc, il y a des dispositions particulières à prendre. Vous voyez, même avant de venir à la messe, quand même, rappelle-toi que c'est le dimanche. Souvent, on va vous partager les feuillets, puis en Église là. Ces choses-là, ça se médite avant. Quand on vient à la messe, pendant qu'on lit, on fait lecture des textes du jour, ce n'est pas seulement là que nous tous on lit nos prières africaines, bien accompagnées de prières. Ça, ce n'est pas dans l'église qu'on lit ça. Quand il est proclamé la parole, nous tous, on écoute, on suit. C'est la proclamation. Quand tu arrives à la maison après, tu peux prendre le temps pour relire ce que tu as entendu. Ou bien de lire avant de venir. Mais on ne peut pas, pendant qu'on proclame, toi tu as la tête en bas, tu lis. Tout ça, c'est la préparation qu'on fait. Quand on rentre dans une église, la génuflexion est faite. On s'assoit. On confie au Seigneur, ce dimanche-là, Seigneur, je suis venu avec toi pour que nous puissions être ensemble. Seigneur, je te confie mes enfants. Voilà. Donc, je suis venu avec mes enfants. Je te confie. Seigneur, voilà. Et puis après, on écoute le Seigneur nous parler. Et quand on écoute, il va te dire, femme, obéissez, respectez vos maris, enfants. Voilà. On écoute la parole. Dieu répond toujours à une sollicitation. Il parle de mille et une façons. Donc, la messe, on se prépare. Un temps de confession, samedi soir, il y a confession, vous ne venez pas. Il y a un jour, il y a une qui m'a dit, et mon père, on dit non, qu'il est écrit dans la Bible, qu'il n'est pas admis qu'on se confesse chez un homme, qu'il se confesse chez Dieu seul. Il dit oui. Il dit, qui t'a baptisé? Elle dit, c'est moi. Que le prêtre était pécheur comme nous tous, donc on ne se confesse pas chez lui. Il dit, qui t'a baptisé? Elle dit, c'est moi.
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0: Que votre amour soit sans hypocrisie. 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
1: 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Il est 17h.

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1: Samedi 6 juin 2026, bonsoir à tous, chers frères et sœurs en Jésus-Christ. Bienvenue à ce magazine Presse Info et Radioscopie avec à la technique Jean-Lanceux Bakayoko, à la présentation Atsin Bernardin Nathanaël.

La chorale Notre-Dame de Lourdes chante Allons au Seigneur, et un titre qui nous rappelle bien des souvenirs, même pas des souvenirs, c'est-à-dire c'est des choses qui se passent tous les jours, que nous célébrons chaque jour dans notre église. Nous y reviendrons. Pour l'heure, nous rappelons que vous êtes à Presse Info et Radioscopie. C'est la revue de presse des journaux catholiques du week-end, et nos correspondants habituels des paroisses peuvent nous appeler au 07 59 55 54 24 ou au 05 55 03 46 60 ou même au 01 42 85 87 06.

0: chorale Notre-Dame de Lourdes à travers le volume 3 chante Odominga. Odominga, c'est l'autre nom de Dieu chez les Akié. Surtout Odominga, c'est qui signifie l'éternel, parce que l'Akié appelle Dieu Dze. Mais le Odominga est encore profond. Voilà, alors donc c'est ce titre-là que nous vous proposons et qui colle bien à l'actualité liturgique. Alors, comme nous le disions tantôt, nos correspondants peuvent nous appeler au numéro bien connu 2, bien sûr, et puis au titre des informations générales. L'Église célèbre en ce dimanche la solennité de la fête Dieu. Voilà. C'est sous ce vocable-là, fête Dieu, qu'est connu le très célèbre, sinon l'essentiel même de notre foi chrétienne, qu'est le Saint-Sacrement ou tout simplement l'Eucharistie. Voilà, donc demain, de façon spéciale, nous célébrons déjà même, puisque ce soir il y a les célébrations anticipées, je veux dire les messes anticipées, déjà nous célébrons le Saint-Sacrement de l'autel. Voilà. Et Jésus nous dit « Qui mange ma chair et boit mon sang à la vie éternelle, et moi je le ressusciterai au dernier jour. » Ma chair est la vraie nourriture et mon sang la vraie boisson. On y va.
1: Côte d'Ivoire et d'ailleurs.

chorale Sainte-Marie de la paroisse Sainte-Rita de Cassia de Niangon, voilà, à gauche certainement, ou à droite, bon, je ne saurais le dire, mais ce que je sais, c'est que c'est la chorale Sainte-Marie de la paroisse Sainte-Rita avec le titre « Admirable échange ».

Voilà. Alors, le dimanche dernier, notre église a célébré la solennité de la Sainte Trinité, Dieu le Père, le Fils et l'Esprit Saint. C'est un mystère. C'est-à-dire que nous-mêmes, on a beau comprendre, on ne peut pas tout expliquer. Voilà. Le mystère même, ça ne s'explique pas. Mais toujours est-il que on comprend, parce que le Christ lui-même, avant de partir, nous a dit: allez de par le monde, faites des disciples, baptisez-les au nom du Père et du Fils et du Saint-Esprit, et apprenez-leur à garder mes commandements, car je suis avec vous tous les jours jusqu'à la fin des temps. Mais ce dimanche, l'Église célèbre un autre mystère, où Jésus se donne en nourriture. Qui mange ma chair et boit mon sang a la vie éternelle, et moi je le ressusciterai au dernier jour. Alors, comme on le voit, c'est un mystère. Mais on peut comprendre que par la foi. Voilà, c'est la foi qui nous éclaire sur cette solennité. Alors nous y reviendrons, nous allons certainement prendre un document pour essayer de voir un peu la profondeur, la largeur, la longueur de ce mystère. Nous n'avons pas la prétention de dire réellement ce que c'est, parce que c'est un mystère. Mais ensemble, on va essayer de découvrir un peu plus cela. En attendant, on va toujours poursuivre en musique.

il s'agit de la chanteuse Grâce Deuxième Abanglala, qui chante ici l'Esprit Saint en langue Adjoukrou, mais il faut aussi dire que l'Esprit Saint avec Dieu le Père et le Fils vont ensemble. On a célébré le dimanche dernier la Sainte Trinité. Voilà, ce mystère-là. Voilà. Beaucoup de gens vont te dire, ben, ce truc-là, Trinité-là, on ne trouve pas ça dans la Bible. Mais, comme dirait quelqu'un pour se réjouir un peu, quelqu'un avait, on lui a demandé de faire une phrase avec sucre, avec le mot sucre. Et il a dit que je bois café baoulé. Le maître lui demande, mais où est le mot sucre? Et l'enfant de répondre, ça est dedans. Bon, il vous dit que le sucre est dans le café. Voilà. Alors, donc, pour dire que c'est vrai, explicitement, c'est-à-dire de façon claire, ce n'est pas écrit noir sur blanc, mais ça est dedans. Voilà. Alors, il faut dire que nous sommes à l'émission Presse Info et Radioscopie, et la technique est assurée par Jean Lanceux Bakayoko, avec à la présentation Atsin Bernard.

Dieu t'a donné cette nourriture que ni toi ni tes pères n'aviez connue. La deuxième lecture est tirée de la lettre, sinon la première lettre de Saint Paul apôtre aux Corinthiens, chapitre 10, versets 16 à 17. Et puis l'évangile de Jésus-Christ selon Saint Jean, Jean chapitre 6, versets 51 à 58, pour marquer la solennité du Saint-Sacrement. Ma chair est la vraie nourriture et mon sang est la vraie boisson.

Voilà, la chorale du diocèse d'Aboville chante les noms Marie dans une langue bien de chez nous, dans une langue bien connue, une langue abbé. Voilà. Alors, nous reprenons les textes de liturgie de la parole de cette solennité du très saint sacrement, année A. La première lecture, Deutéronome chapitre 8, versets 2 à 3 et 14b à 16a. Le psaume responsorial de méditation porte sur le psaume 147 et le refrain « Glorifie le Seigneur Jérusalem ». La deuxième lecture, 1 Corinthiens chapitre 10, versets 16 à 17, avec la séquence, bien sûr, du très saint sacrement. Le voici, le pain des anges. Il est le pain de l'homme en route, le vrai pain des enfants de Dieu, qu'on ne peut jeter aux chiens. Bon, il y a une suite

permettez que vous puissiez découvrir ça davantage au cours de la messe. Mais déjà, il faut retenir qu'il y a une séquence. Et puis, l'évangile de Jésus-Christ selon saint Jean, Jean chapitre 6, versets 51 à 58, pour ceux qui prennent note.

0: c'est vraiment une très belle œuvre. Vous savez, le diocèse d'Abbeville, si je ne m'abuse, est plein de grands musiciens. Voilà. Aussi bien chez les abbés que chez les acquiers. Voilà. De peuples de joie, mais qui savent adorer Dieu et qui ne laissent rien de côté pour ce qui touche à leur foi. Et cette belle œuvre, la chorale d'Abbeville, qui avait pour titre le nom Marie, nous édifie énormément. Nous venons de célébrer le mois de mai avec la Sainte Vierge Marie, à travers donc, je dirais, la Vierge pèlerine. Mais ce n'est pas fini. Tous les jours, on peut faire son rosaire. Tous les jours, on peut faire son chapelet avec la Sainte Vierge Marie. Voilà. Et pour notre part, chaque fois que nous avons l'occasion de nous rappeler à nous tous que Marie est mère de l'Église et qu'elle intercède pour nous puissamment, et si chacun devait faire, je dirais, un témoignage, on aura plusieurs jours comme ça, sinon une année entière à écouter les témoignages. Mais ceux qui n'ont pas l'expérience de la Vierge Marie disent autre chose. La vie est une vie d'expérience. Voilà. Quand quelqu'un vient, il parle de ce qu'il a vécu, toi qui es là-bas, là, si tu ne connais pas, il faut te taire. Voilà.
1: Notre-Dame de la Salette chante, Gabon chrétien, Zimbi, hein.

Notre-Dame de la Salette du Gabon chante Webouboué. Alors, nous avons le charpentier qui est à sa 1541e parution ce week-end. Celui qui mange ma chair et boit mon sang a la vie éternelle est le titre qui bat la une, c'est-à-dire la première page du journal, avec, je dirais, des calices et le Saint-Sacrement. Enfin, je veux dire la sainte espèce, voilà, la communion, comme on dit. Et l'éditorial est assuré par Justin Assalé Kouassi. Le titre de son édito, Fête Dieu et Fête des régions. Les Baoulés appelés à la mobilisation. Alors, de quoi s'agit-il? Assalé Justin dit que l'Église catholique célèbre aujourd'hui la solennité du Saint-Sacrement du corps et du sang du Christ. Plus connue sous le nom de Fête Dieu. Et cette célébration, considérée comme le sommet de la liturgie catholique, met en lumière le mystère de l'Eucharistie, dans lequel le Christ se donne en nourriture à son peuple. Alors, comme le rappelle Jésus dans l'Évangile, celui qui mange mon corps et boit mon sang a la vie éternelle. Et moi, je le ressusciterai au dernier jour. Unique parmi les sacrements, l'Eucharistie est célébrée deux fois avec une solennité particulière dans l'année liturgique, le jeudi saint, lors de la messe la scène du Seigneur, et le dimanche suivant la fête de la Sainte Trinité, et elle demeure une source de grâce, de communion et d'espérance pour les fidèles. En ouvrant le journal Le Charpentier en page 2, nous pouvons y lire, toujours avec sous la plume du même Justin Assalé Kouassi, Fête des régions, les Baoulés, peuple emblématique du centre de la Côte d'Ivoire. Alors, dans son introduction, Justin Assalé, qui est éboni meilleur journaliste de Côte d'Ivoire, qui ainsi booste notre radio qui célèbre aussi 25 ans, écrit que le centre de la Côte d'Ivoire est une région marquée par une grande richesse culturelle et humaine, dominée par le grand groupe ethnique des Akans. Cette partie du pays est surtout connue comme le berceau du peuple Baoulé, l'un des groupes ethniques les plus importants de la nation ivoirienne. Aux côtés des Baoulés vivent également d'autres peuples autochtones ainsi que de nombreuses communautés venues de différentes régions du pays. Alors, on a tout compris. Demain, c'est la fête des régions et ce sont les Baoulés qui seront à l'honneur. Voilà. Donc, si vous êtes Baoulé et que vous m'entendez, même si vous n'êtes pas de la paroisse Saint-Joseph de Yopougon-Athier ou Athier, voilà, vous pouvez venir rien que pour faire une œuvre utile. Ce que vous allez donner va aider à construire l'église. Alors, nous poursuivons. Il faut dire que Justin Assalé est allé un peu plus loin. Mais cependant, vous pouvez prendre le journal et comprendre davantage. Dans le journal Le Charpentier, c'est la rubrique Réfléchissons de Joseph Koulibaly Nanoun, des vies sans vie. Ah, les vies sans vie. Alors, de quoi s'agit-il? Il serait intéressant que vous preniez le journal, mais un morceau choisi, nous pouvons lire. La Sainte Communion, parlons-en. La Communion commémore et renouvelle le repas que le Christ a partagé avec ses disciples à Pâques. Elle est pour l'Église la réception du corps et du sang du Christ lui-même. C'est ce qu'il souligne dans l'évangile du jour. Moi, je suis le pain vivant descendu du ciel. Alors, toujours dans le journal Le Charpentier, nous pouvons lire la méditation dominicale de l'abbé Armand Vieilleux. Souviens-toi. Et nous pouvons, à la suite de l'abbé Armand Vieilleux, dire que le texte de l'évangile que nous allons lire est la conclusion du long discours de Jésus sur le pain de vie que nous trouvons au chapitre 6 de l'évangile de Jean. Au début de ce chapitre,
Jean avait raconté la multiplication des pains, et après laquelle, bien sûr, les disciples étaient partis en barque pour la ville de Capharnaüm. Et Jésus, fuyant les foules qui voulaient le faire roi, était allé dans la montagne pour prier avant de rejoindre ses disciples. Très belle écriture, souviens-toi, en est le titre, c'est de l'abbé Armand Veilleux, et vous pouvez lire cela dans le journal Le Charpentier de la paroisse Saint-Joseph, Charpentier de Yopougon à Kier. Et puis, les annonces communautaires, les annonces paroissiales meublent ce journal en page 7, sans oublier bien sûr qu'en page 8, vous pouvez lire le sourire du dimanche, l'agenda liturgique de la semaine, parce qu'il faut aussi s'appuyer chaque jour. L'Église nous propose des textes et cet agenda liturgique nous permet chaque jour de méditer la parole de Dieu. Donc ce journal, il est tout petit, mais il est très utile pour ceux qui ne peuvent pas avoir des moyens un peu plus importants pour avoir un missel ou bien un écrit où on peut avoir l'agencement de tous les textes de liturgie. Et puis il y a le jeu de mots du même Joseph Koulibaly Nanoun, sans oublier les pharmacies de garde de Yopougon. Alors les pharmacies de garde aussi, c'est important. Quand on a un petit bobo et qu'on est en pleine nuit, on ne sait même pas où mettre la tête, quelle est, je dirais, la pharmacie de garde? On se gratte la tête et on se dit, ah, si j'avais su, si j'avais pris le charpentier, aujourd'hui, on serait vite sauvé. Mais toujours est-il que, prenez votre journal, il ne coûte que 100 francs, et ce qui est normal d'ailleurs, c'est une œuvre de votre paroisse, il faut prendre ça.

Yako Clara Blanc, Wingo. Alors, nous allons dans la rubrique radioscopie vous parler un tant soit peu de la solennité du Saint-Sacrement ou solennité du corps et du sang du Christ. Il faut dire que la solennité du corps et du sang du Christ fut célébrée pour la première fois à Liège en 1247. Liège, certainement en Belgique, oui. Et en 1208, une religieuse du nom de Julienne de Montcornillon eut une vision du Seigneur qui lui fit comprendre la nécessité d'une fête annuelle pour honorer le sacrement de l'autel. Et en 1264 ou 1264, le pape Urbain IV instituait une nouvelle solennité qui devait être célébrée en l'honneur du Saint-Sacrement le jeudi après l'octave de Pentecôte en France le dimanche suivant. Alors, il faut dire que c'était la toute première fois qu'un pape imposait une fête nouvelle à toute l'Église d'Occident et elle fut intitulée « Fête de l'Eucharistie ». Fête Dieu, fête du très précieux sacrement, solennité du corps et du sang du Christ, le pape Urbain étant mort très peu de temps après avoir institué la fête nouvelle, elle n'a pas été suivie d'effet. Et il a fallu attendre Clément V, qui aura vécu de 1311, enfin qui aura régné, de 1311 à 1312, il n'a régné que, il a été pape pendant pratiquement un an, puis Jean XXII, 1317, l'ont remise en vigueur, c'est-à-dire au goût du jour. Et la procession du Saint-Sacrement apparaît à la fin du XIIIe siècle, et c'est au XVe siècle qu'elle fut reçue à Rome. XVe siècle, c'est en l'an 1400. Dans l'office sont exprimés les divers aspects du mystère de l'Eucharistie. Alors, comme on le voit, il y a des processions qui sont organisées. Voilà. Le spectacle offert dans les rues par les processions des rameaux, bon, c'était au temps des rameaux, du Saint-Sacrement ou encore par celles des traditions populaires peuvent surprendre. Et des questions surgissent. Pourquoi des cortèges ? Et d'où viennent ces traditions? Et bien sûr, comme on le voit, l'Église elle-même fait toujours bien les choses. Et elle a le souci de nous orienter vers les biens d'en haut. Et bien sûr, aujourd'hui, le Saint-Sacrement, la solennité du Saint-Sacrement ou solennité du corps et du sang du Christ est célébrée dans l'Église. Demain, c'est 7 juin. Et elle sera célébrée. Et après la messe, il aura certainement l'adoration sur place. Voilà, on peut faire l'adoration sur place dans l'église, ou même encore dans l'après-midi, sur des paroisses que je connais bien, c'est dans l'après-midi qu'on sillonne les grands artères du quartier, les grands artères de la ville, pour donner Jésus Eucharistie au monde. Et c'est vraiment merveilleux, c'est beau et c'est adorable et c'est beau. Alors donc les gestes d'adoration et l'adoration eucharistique, il est bon de rendre un culte à Dieu et à lui seul. Et Jésus nous le dit clairement, je suis le vrai pain, qui mange ma chair et boit mon sang à la vie éternelle et moi je le ressusciterai au dernier jour. Un peu de musique.

Et chose intéressante, au cours donc des processions, il y a des reposoirs, c'est-à-dire des endroits bien réservés, déjà identifiés, où le peuple de Dieu, dans la procession du Saint-Sacrement, s'arrête un instant pour adorer Jésus Eucharistie. Bien sûr, et je dirais que le Saint-Sacrement est couvert par une dais ou tout simplement par un grand parapluie royal, parce qu'il faut aussi dire que nous sommes dans une période de pluie et ce ne serait pas intéressant que le roi des rois, Jésus-Christ, bien sûr, puisse être mouillé. Voilà. Nous, on peut être mouillé et ce serait bien. S'il pleut, faut pas dire que non, moi, je vais pas. Il faut entrer dedans. Il y a grâce dedans. Il y a Dieu dedans. Il y a Jésus-Christ dedans. Il y a l'Esprit Saint dedans. Il y a tout dedans. Alors, je peux dire que Presse Info et Radioscopie, c'est fini. La technique a été assurée par Jean-Lance Bakayoko. À la présentation, Atsin Bernardin Nathanaël.

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0: Dans quelques instants, nous rendons les honneurs à notre Mère du Ciel, la très sainte Vierge Marie, à travers l'Angélus.
1: La voix de l'Évangile.
2: Il est 18h.
3: L'ange du Seigneur apporta l'annonce à Marie.
4: Et elle conçut du Saint-Esprit.
5: Je vous salue, Marie, pleine de grâce, le Seigneur est avec vous. Vous êtes bénie entre toutes les femmes, et Jésus, le fruit de vos entrailles, est béni.
6: Sainte Marie, Mère de Dieu, priez pour nous, pauvres pécheurs, maintenant et à l'heure de notre mort. Amen.
3: Voici la servante du Seigneur.
4: Qu'il me soit fait selon votre parole.
5: Je vous salue, Marie, pleine de grâce, le Seigneur est avec vous. Vous êtes bénie entre toutes les femmes, et Jésus, le fruit de vos entrailles, est béni.
6: Sainte Marie, Mère de Dieu, priez pour nous, pauvres pécheurs, maintenant et à l'heure de notre mort. Amen.
3: Et le Verbe s'est fait chair,
4: et il a habité parmi nous.
5: Je vous salue, Marie, pleine de grâce, le Seigneur est avec vous. Vous êtes bénie entre toutes les femmes, et Jésus, le fruit de vos entrailles, est béni.
6: Sainte Marie, Mère de Dieu, priez pour nous, pauvres pécheurs, maintenant et à l'heure de notre mort. Amen.
3: Priez pour nous, Sainte Mère de Dieu,
4: afin que nous soyons rendus dignes des promesses du Christ.
3: Daigne, Seigneur, répandre ta grâce dans nos âmes, afin qu'ayant connu par le message de l'ange l'incarnation du Christ, ton Fils, nous arrivions par sa passion et par sa croix à la gloire de sa résurrection. Par le Christ, notre Seigneur.

Chorale Aube Nouvelle des non-voyants de Côte d'Ivoire chante honneur à la vie et à la Vierge, bien sûr, et tout en vous rappelant que dans un court instant, vous aurez le saint du jour.

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1: Juin, Saint Raphaël Guizard Valencia. Raphaël naît dans la Paz, parmi les 11 enfants de cette riche famille de propriétaires terriens. Deux deviendront évêques, mais Raphaël perd ses parents à l'âge de 9 ans. Il entre au séminaire de Cotija, puis de Zamora, et est ordonné prêtre le 1er juin 1901. En 1903, il fonde les Sœurs missionnaires de l'Espérance qui vont gérer une école de filles et deux écoles de garçons. Il crée également un journal catholique et une imprimerie, mais le contexte politique révolutionnaire au Mexique est très anticlérical. Des persécutions sévissent, ces deux activités lui sont donc interdites. Il est même l'objet de menaces de mort, mais rien ne freine son élan missionnaire. Il se déguise en médecin pour s'occuper des malades, en accordéoniste de rue pour annoncer l'évangile aux passants, en marchant ambulant pour apporter des secours médicaux aux blessés de l'armée révolutionnaire et les derniers sacrements aux mourants. Il rédige lui-même un catéchisme qu'il juge bien adapté pour évangéliser la population. En 1919, apprenant qu'il est nommé évêque de Veracruz, il s'enfuit en Colombie. Mais, finissant par accepter cette charge, il revient. Dès son arrivée, le travail ne lui manque pas, car la région est touchée par un tremblement de terre. Il rouvre le séminaire de Jalapa, qui avait été fermé par le gouvernement en 10 ans. À un évêque peuvent manquer la mitre, la crosse et même la cathédrale, mais il ne peut jamais manquer de séminaire, car du séminaire dépend l'avenir de son diocèse. Cependant, Raphaël est condamné à mort par le gouvernement qui autorise qu'il soit abattu à vue. Pour que personne ne soit responsable de ce crime, Raphaël se livre. Le gouverneur de Veracruz est si surpris qu'il le libère. Sentant sa fin approcher alors qu'il se trouve à Mexico, il se couche à même le sol et meurt. Sa charité, vécue à un degré héroïque, lui valut d'être appelé l'évêque des pauvres. Il est canonisé le 15 octobre 2006. Raphaël, nous te confions l'Église d'Amérique du Sud afin qu'elle continue à se développer et à rayonner dans le monde entier.
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Ave Maria, Ave Vierge Marie, c'est de Jean Kakou Diago. Alors, tout à l'heure, notre consoeur Annie Zega a parlé d'un saint, Saint-Raphaël Guisa Valencia, évêque en l'an 1938. Mais n'oublions pas que l'Église fait mémoire également d'un certain nombre de saints et de bienheureux, notamment Saint Norbert, fondateur célébré dans l'Église en ce jour. Il a été archevêque, fondateur de l'ordre des Prémontrés. Voilà. Et puis, en plus de Saint Norbert, il y a Saint Marcellin Champagnat, prêtre et fondateur, 1840, de Saint-Claude, évêque et abbé, 607 à 699. Il s'agit également de la vie de Saint-Artème et Pauline, martyrs, du 4e siècle. Saint-Bessarion, Anachorète et Sété, en Égypte, du 4e siècle. Sans oublier Saint Sérase, évêque 452, de Saint Eustorge II, évêque 518, de Saint Alexandre, évêque 823, Saint Colman, évêque 1010, de Bienheureux Falcon, abbé en Campanie, 1146, de Saint-Gilbert, abbé 1152, du Bienheureux Bertrand, évêque et martyr 1350, du Bienheureux Laurent de Villamagna, prêtre 1535, sans oublier le Bienheureux Guillaume Greenwood, religieux et martyr de l'Angleterre, voilà, britannique en 1537. Et Saint-Pierre Dong, Pierre Touane, Vincent Tuong et martyr, sans oublier bien sûr le bienheureux Innocent Gouze, prêtre et martyr en 1940. Voici donc les quelques saints de ce jour, ils sont vraiment nombreux. Alors si vous reconnaissez votre saint patron dedans, priez, demandez-lui de vous soutenir dans la prière pour qu'un jour vous puissiez être vous aussi déclaré saint. Pour être déclaré saint, c'est difficile, mais pas trop, parce qu'il faut aimer Dieu et puis aimer ses frères. Voilà, c'est ça qui est la vérité, n'est-ce pas?

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1: Au nom du Père et du Fils et du Saint-Esprit, amen. Mon Seigneur et mon Dieu, je crois, oui, je crois fermement que tu es ici, que tu me vois, que tu m'entends. Je t'adore avec profonde révérence. Je te demande le pardon de mes péchés et la grâce de faire avec profit ce moment de prière. Ma Mère Immaculée, Saint Joseph, mon Père et Seigneur, mon ange gardien, intercédez pour moi. Peu de temps après son entrée au Carmel, Thérèse de l'Enfant Jésus a ces mots dans une lettre adressée à une de ses sœurs. « Tu sais, écrit-elle, ramasser une épingle par amour peut convertir une âme. » C'est beau, c'est magnifique. C'est d'une grande puissance, cette affirmation. Elle savait de quoi elle parlait, Thérèse. Elle qui disait être entrée au Carmel pour sauver les âmes et surtout afin de prier pour les prêtres. Et j'espère que tu pries, toi aussi, pour le prêtre qui prêche en ce moment. Elle savait, Thérèse, que le quotidien vécu auprès de toi, Seigneur, il acquiert une valeur infinie. Parce qu'effectivement, à tes yeux, nos petites choses du quotidien, elles peuvent devenir grandes, très grandes, magnifiques. Et c'est ainsi qu'un jour, alors que tu étais assis dans le temple, en face de la salle du trésor, Seigneur, tu regardais comment la foule y mettait de l'argent. Beaucoup de riches, dit l'Évangile, y mettaient de grosses sommes. Et c'est très bien. C'est là quelque chose de bon que de subvenir par nos offrandes aux besoins de l'Église universelle, de notre paroisse, des institutions qui nous permettent d'aller de l'avant. Et je ne vais pas dire le contraire. Mais toi, Seigneur, celle que tu regardes plus particulièrement, c'est cette pauvre veuve qui, au milieu de la foule, passait totalement inaperçue. Lorsque son tour arrive pour mettre son offrande dans le tronc, elle met deux petites pièces de monnaie. L'Évangile parle même de deux piécettes correspondant au quart d'un as, c'est-à-dire la pièce la plus modeste ayant cours à l'époque. Ce geste insignifiant a pourtant ému notre Seigneur, parce que oui, l'offrande de la veuve, elle est minuscule, et cependant c'est cette femme qui a conquis ton cœur, Seigneur. Si bien que tu ne résistes pas à l'envie d'expliquer à tes disciples, « Amen, je vous le dis, cette pauvre veuve a mis dans le trésor plus que tous les autres. » Parce que tous, ils ont pris sur leur superflu, mais elle, elle a pris sur son indigence. Elle a mis tout ce qu'elle possédait, tout ce qu'elle avait pour vivre. Seigneur, comme ton regard est libérateur, là où nous admirons le succès, l'efficacité, ou les applaudissements, toi tu regardes le cœur. Tu n'as pas besoin de nos dons pour nous aimer, tu nous aimes déjà. Et ce que tu viens chercher en nous, ce n'est ni notre compte en banque, ni nos likes, mais un amour libre, humble et gratuit. Et voilà pourquoi le geste de cette veuve qui passe inaperçue aux yeux du monde te touche tant. Dans ces deux petites piécettes, elle se donne elle-même. As-tu vu combien le regard de Jésus brille lorsque la pauvre veuve dépose au temple sa maigre aumône, faisait considérer Saint José Maria dans chemin? Cette brave femme de l'Évangile, elle ne s'est probablement pas demandé si son offrande était davantage ou moins substantielle que celle des autres gens qui venaient au trésor. Elle ne se compare pas. Elle a senti que Dieu ne regardait pas la quantité, mais la qualité du don. Que ce qui compte, c'est la manière de donner, et qu'il fallait donc y mettre le cœur. Voilà le critère qui définit la grandeur de nos actions aux yeux de Dieu. L'amour. L'amour que nous mettons dans ce que nous faisons. Le cœur avec lequel nous faisons les choses. Et Saint José Maria, de conclure, donne-lui toi ce que tu peux donner. Le mérite n'est pas dans le peu ni dans le beaucoup, mais dans la volonté avec laquelle tu donnes. Thérèse l'avait très bien compris au Carmel, où tout semble se dérouler chaque jour de la même manière, sans rien d'extraordinaire. Eh bien, elle prie et elle aime de tout son cœur. Et c'est ça l'extraordinaire que Dieu attend de nous. C'est ça l'extraordinaire du quotidien, parce qu'aimer, c'est tout donner, se donner soi-même, explique-t-elle. C'est ce que fait cette veuve. Elle donne tout. Eh bien, Seigneur, apprends-moi à regarder ma vie avec tes yeux. Là où je ne vois que des détails sans importance, toi, tu vois des occasions d'aimer. Parce que ces deux piécettes de rien du tout, données librement et gratuitement, elles deviennent un trésor immense à tes yeux. Seigneur, tu en as fait un canal par lequel ton amour se répand sur la terre. Oui, ramasser une épingle par amour peut convertir une âme, disait bien Thérèse. Faites tout par amour. Ainsi, il n'y a pas de petites choses. Tout est grand, ajoutait Saint José Maria. Et il expliquait, moi je n'ose affirmer ce qui est le plus agréable à Dieu, le travail d'un professeur titulaire à la Sorbonne ou celui d'un coiffeur de village. Dieu ne regarde pas d'abord la grandeur de la tâche, mais l'amour avec lequel cette tâche est accomplie, la volonté, le cœur qu'on y met. Et c'est cet amour qui nous pousse à aller jusqu'au bout, jusqu'au dernier détail, comme les amoureux qui, comme quelqu'un qui aime, qui, pour faire plaisir, peut faire l'impossible pour quelqu'un. Seigneur, qu'est-ce que tu es bon avec nous? Toi, tu veux faire grande ma vie à travers toutes ces petites choses qui me semblent souvent avoir si peu d'importance. Oui, toutes ces petites choses du quotidien que souvent je peux avoir tendance un petit peu à négliger ou voire mépriser. Bien faire mon lit, terminer cette vaisselle que j'aurais voulu laisser de côté, achever consciencieusement mon travail ou rendre un petit service qui passera inaperçu. Tout cela peut pour moi aussi devenir un chemin triomphal vers toi, Seigneur, lorsque je l'ai fait par amour, lorsque je l'ai fait avec toi, lorsque j'y mets le cœur. Oui, en accueillant ta présence, toi, le Dieu d'amour, et en me donnant généreusement sous l'impulsion de l'Esprit-Saint qui est amour, mes piécettes peuvent devenir de véritables diamants à tes yeux, Seigneur. Oui, des diamants. Thérèse utilise cette expression. Elle disait, nous pouvons ramasser des diamants comme avec un râteau. Elle le disait dans son quotidien à elle, toujours, toujours si semblable. Pour cela, il suffit de faire toutes nos actions par amour pour le bon Dieu. Voilà le défi que tu me lances aujourd'hui, Seigneur. Vivre le moment présent en le comblant d'amour. Comment ? Et Thérèse de répondre, je saisis les occasions qui se présentent chaque jour pour accomplir les actes ordinaires de façon extraordinaire, pour y mettre le cœur, et alors bien faire par amour les choses. Et donc demande avec moi, à la fin de ce moment de prière, eh bien Dieu, le Saint-Esprit, illumine mon intelligence afin de découvrir ces diamants aujourd'hui, ces occasions d'aimer et de me donner dans mon quotidien. Jésus, accompagne-moi sur ce chemin. Enflamme aussi mon cœur pour faire ces choses par amour. Oui, aide-moi, Dieu le Saint-Esprit, à prendre soin des petites choses du quotidien pour te laisser agir à travers moi. Fortifie enfin ma volonté, parce que persévérer par amour dans les petites choses, c'est de l'héroïsme, avertit Saint José Maria, et l'héroïsme de l'amour qui se cache derrière la fatigue, la lassitude, le détail qui paraît insignifiant. Mais voilà l'épingle qui, à tes yeux, Seigneur, peut changer un cœur. Alors oui, moi aussi, aujourd'hui, je veux te donner, Seigneur, les quelques piécettes de ma vie. Elles seront peut-être bien pauvres, mais je te les donne toutes. je m'y donnerai à fond, en comblant le moment présent de ton amour. Et tu feras alors, Seigneur, de tout ça un trésor pour les âmes, pour le monde.
0: La méditation du jour vous a été proposée par le Père Xavier Carbonel depuis la France. 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
1: Il y a des gens qui n'ont rien, qui ne possèdent rien et qui ont pitié de tous dans le cœur. Nous dit le moine syrien Youssef Bousnaya. Il est 18h30. Place au journal présenté ce soir par Solange Ablan.

0: célébration demain dimanche 7 juin 2026 par l'église de la solennité du corps et du sang du Christ. À l'occasion, l'aumônier national des amis du Très-Saint Sacrement de Côte d'Ivoire revient sur l'origine de cette fête et invite les fidèles à approfondir leur dévotion à Jésus Eucharistie. Ouverture ce samedi matin à la maison de la presse à Abidjan Plateau du 12e congrès électif de l'UNJCI, l'Union nationale des journalistes de Côte d'Ivoire, sous le thème Rassemblement et Reconstruction. Le représentant du ministre de la Communication, porte-parole du gouvernement, invite les congressistes à faire preuve de maturité car, dit-il, les élections passeront mais l'UNJCI ne passera pas. Enfin à l'étranger, le pape Léon XIV a atterri ce samedi matin à l'aéroport international Adolfo Suarez de Madrid-Barajas à Madrid. Première étape de son 4e voyage apostolique en Espagne. À son arrivée, le Saint-Père a été accueilli par le roi d'Espagne, Felipe VI, et la reine Laetitia.
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0: Mesdames et messieurs, bonsoir et merci de nous suivre dans ce 18h30 sur la voie de l'Évangile. L'Église célèbre demain dimanche la solennité du corps et du sang du Christ, communément appelée Fête Dieu. Cette célébration met à l'honneur le mystère de l'Eucharistie, source et sommet de la vie chrétienne. Revenons sur l'origine de cette fête. L'aumônier national des Amis du Très-Saint Sacrement de Côte d'Ivoire explique qu'elle a été instituée par l'Église afin de manifester publiquement la foi des chrétiens en la présence réelle de Jésus-Christ dans l'Eucharistie. Père Blaise Lasma à Marimel.
2: La fête Dieu ou encore la fête du Très-Saint Sacrement trouve sa valeur dans la présence réelle du Christ dans le corps et dans le sang qui représente la Sainte Eucharistie. Cette fête remonte au XIIIe siècle. Elle a été instituée par le pape Urbain IV qui, après deux miracles eucharistiques venant d'une religieuse sous l'impulsion du Christ, la sœur Julienne de Cornillon et le père Pierre de Prague à Bolsena. Et après avoir reconnu la véracité de ces deux miracles, c'est-à-dire le miracle du père Pierre de Prague et celui de la sœur Julienne de Cornillon, alors le pape Urbain IV alors prit la décision d'instituer à Liège déjà et à toute l'Église la fête Dieu par une bulle que nous appelons Transiturus de hoc mundo, le 11 août 1264. Voilà le début de la fête Dieu.
0: Au-delà de son aspect historique, cette solennité constitue également un appel à renouveler la relation personnelle avec le Christ.

0: présent dans le Saint-Sacrement. L'aumônier national des Amis du Très-Saint-Sacrement exhorte les fidèles à développer une véritable dévotion eucharistique. Retrouvons Père Blaise Lasma à Marimel.
1: La dévotion au Très-Saint-Sacrement n'est pas l'apanage des Amis du Très-Saint-Sacrement. Toute l'Église universelle, tout chrétien catholique est un dévot du Très-Saint-Sacrement. Voilà pourquoi je leur demande de redécouvrir l'amour du Christ qui se donne. Parce que aimer, c'est tout donner et se donner soi-même, nous disait Sainte Thérèse de l'Enfant Jésus. Et cela se manifeste dans l'adoration eucharistique. On n'a pas besoin forcément d'être ami du Très-Saint-Sacrement, mais on a besoin d'être catholique pour aimer Jésus dans le Très-Saint-Sacrement. Et je voudrais dire aux chrétiens catholiques, à tous les fidèles, que Jésus est réellement présent avec son corps, avec son âme, avec sa divinité dans le Très-Saint-Sacrement. Voilà pourquoi je souhaite encore aux fidèles chrétiens une très bonne fête. La vraie dévotion, c'est l'amour qui se donne, l'amour qui se livre. Et Jésus, en se donnant dans le Très-Saint-Sacrement à l'autel, c'est nous donner l'exemple, de nous donner nous aussi pour nos frères. C'est d'être des sacrements de la présence du Christ dans nos CEB, dans notre lieu de travail, dans notre lieu d'activité. Et que l'Église rayonne dans chaque structure dans chaque contrée, partout dans le monde.
0: Père Blaise Lasma à Marimel, aumônier national des Amis du Très-Saint-Sacrement de Côte d'Ivoire.
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0: Un changement de sujet, il s'est ouvert ce samedi matin à la Maison de la Presse à Abidjan-Plateau. Le 12e congrès ordinaire électif de l'UNJCI, l'Union Nationale des Journalistes de Côte d'Ivoire, autour du thème « Rassemblement et reconstruction ». Une rencontre majeure prévue se tenir sur 2 jours qui réunit l'ensemble des journalistes de Côte d'Ivoire pour réfléchir à l'avenir de leur organisation et procéder à l'élection de leurs dirigeants. Dans son discours d'ouverture, le président du comité d'organisation de ce 12e congrès, Amos Benao, par ailleurs président du comité ad hoc au regard du contexte, a souligné que ce congrès a 2 visages.
3: Ce congrès a 2 visages. Double thème, rassemblement et reconstruction. Il y a le visage électoral, le choix d'une nouvelle direction, d'une nouvelle équipe, d'une nouvelle dynamique. C'est essentiel et ce choix appartient souverainement au progressisme. Mais il y a un second visage que le comité ad hoc souhaite mettre en lumière avec force, celui de la réforme institutionnelle. Ce congrès est l'occasion de donner lieu ici des tests à la hauteur des défis contemporains. Les tests qui réussissent notre organisation ont été pensés dans un contexte qui n'est plus tout à fait le nôtre aujourd'hui. Le monde a changé, les médias ont changé, les pratiques, les technologies, les enjeux ont évolué. Il est temps que nos règles évoluent avec nous. Nous savons que tout changement peut déranger, que toute réforme peut inquiéter. Le comité adopte plein de temps solennellement que ce congrès adopte des tests renouvelés, adaptés à la modernité, à l'exigence de bonne gouvernance et à la solidité d'une institution qui veut durer.
0: Ouvrant officiellement les travaux du 12e congrès ordinaire électif de l'UNJCI, l'Union nationale des journalistes de Côte d'Ivoire, le ministre Jean-Louis Moulot, représentant le ministre de la Communication porte-parole du gouvernement et président du congrès, a indiqué aux congressistes qu'au-delà des enjeux électoraux, ce congrès doit être celui de la réconciliation, les invitant à la maturité.
4: Mesdames et messieurs, chers journalistes, l'UNJCI n'est pas une association ordinaire. Fondée au début des années 1990, votre fêtière est la plus ancienne, la plus prestigieuse et la plus emblématique des organisations de journalistes professionnels de notre pays, voire de notre continent. C'est la raison pour laquelle le gouvernement a observé avec une profonde préoccupation la crise institutionnelle qui a récemment secoué votre union dès la convocation de ce 12e congrès. Cependant, la crise fait partie de la vie des grandes institutions. Aujourd'hui et demain, vous êtes réunis non pas pour solder les comptes, mais pour reconstruire votre destin commun. Chers congressistes, le thème de ce congrès, rassembler pour reconstruire l'UNJCI, au-delà des enjeux électoraux, doit être celui de la réconciliation et de la renaissance. Le ministre Amadou Koulibaly, par ma voix, vous lance un appel solennel, redorer l'image de l'UNJCI. Mesdames et messieurs, il vous appartient désormais à vous, congressistes, de faire preuve de maturité. Les élections passeront, mais l'UNJCI demeurera. Que ces élections se déroulent alors dans un esprit de fair play, de transparence et de respect mutuel.
0: Notons que le 12e congrès ordinaire électif de l'UNJCI, placé sous le signe du rassemblement et de la reconstruction, a pour point culminant l'élection du nouveau président de l'UNJCI et de son équipe dirigeante. Deux jours après les opérations de déguerpissement menées au quartier Zimbabwe dans la commune de Port-Boué, nous sommes allés dans la matinée du jeudi au contact de la population. Entre amas de gravats, effets personnels récupérés à la hâte et abris de fortune dressés ça et là, les populations affectées tentent de faire face à une nouvelle réalité. Sur place, les témoignages recueillis traduisent une profonde détresse. Des femmes, des hommes et des jeunes racontent avoir perdu en quelques heures leur habitation, leur commerce ou encore le fruit de plusieurs années de sacrifices. Sur les sites touchés, les victimes peinent à cacher leur douleur.
5: Je suis Joseph, habitant de l'Étoile des Pays 50. Cette situation, je la vis amèrement. On a une de nos filles qui arrive à son horaire de bac, qui revient, elle voit des machines. D'habitude, elle rentre en pleurant. Elle vient tout de voir ses parents. Imaginons quelle est la suite. Et ces jours-là, vraiment, j'ai coulé les larmes.
6: Dis ça, moi, Emma. Donc, ça a été vraiment dur pour le coup. Ce qu'on a subi le mardi, ça a été une désolation pour tout le monde. Actuellement, même, il y a des personnes qui ne savent pas où partir. Nous sommes encore sur la base de l'église. Tout et tout, c'est vraiment déplorable. Nous, les gens à la belle étoile, hein. Il y a tout le monde dehors, les enfants. Donc, nous sommes assis. On dort pas. Tu peux pas dormir. C'est vraiment compliqué. Ça me donne les larmes aussi parce que vivre sous la pluie, il pleut et puis on doit rester sous la pluie. Donc, nous lançons un appel. Que le gouvernement ait de la compassion pour les êtres humains.
7: Monsieur Kouman Fagio-Éric, je suis habitant de ce quartier depuis près de 25 ans. On ne sait où partir parce qu'on n'a pas été prévenu de quoi que ce soit et on n'a pas pu récupérer quelque chose pour pouvoir évacuer les lieux. Donc, vraiment, on est tous à l'air libre ici. C'est compliqué.
8: Un peu macronisé. Nous crions notre ras-le-bol parce que vraiment, on a été choqués. Même un poulet, même avant de le tuer au moins, c'est quand il y a une fête. Mais nous avons été délogés comme des malpropres. Tout le monde était au travail. Au moins, qu'ils nous donnent une date. Là, chacun allait prendre ses dispositions. Mais ils n'ont rien dit. Aujourd'hui, nous sommes là. La seule nourriture que nous mangeons, c'est les hosties non consacrées. Voilà, c'est là, dans le sac. Pas de nourriture. Et surtout sur la pluie. On ne sait même pas où aller.
0: Sans logement, parfois sans ressources et exposés aux intempéries en cette saison des pluies, les populations affectées par les récentes opérations de déguerpissement lancent un appel pressant à l'aide. Écoutons à ce propos Boniface Kouadio, président du comité de gestion du quartier Zimbabwe.
9: On n'a reçu aucune information venant d'une autorité pour nous disant qu'on allait être déguerpi ce jour-là. Voilà un peu comme ça que nous sommes là et on lutte pour faire partie des gens. Pour que ceux qui ont un endroit où aller, qui puissent partir et ceux qui n'étaient pas pris, qui ne les mettre en vraiment, étant le droit de la population, plutôt avoir déjà quelque part de prendre les appels, mais si c'est plus là, on est sous la pluie, les affaires sont dehors, d'autres ne savent même pas où aller, d'autres sont réfugiés actuellement à l'école, d'autres sont à l'hôpital, et les affaires sont dehors, donc c'est trouver un endroit d'avoir déposé les affaires, se mettre à l'abri. Et puis surtout, ici même déjà sur le site, avoir de quoi manger et quitte de l'eau. Parce que là, vraiment, les plus de premier besoin. Pour un peu d'eau, les deux sont blessés par contre, on enlève un affaire, donc un peu de pansement. Donc, dans l'immédiat, actuellement, je vous parle, c'est de l'eau et puis de la nourriture que les gens ont besoin, ceux qui sont actuellement là. Mais il n'y a plus rien. Il n'y a plus de boutique, il n'y a pas de commerce, rien. Voilà un peu l'attente des populations, actuellement, je vous parle.
0: Outre les déguerpissements, le phénomène des effondrements d'immeubles en Côte d'Ivoire est loin d'être un simple fait divers. Pourquoi certains chantiers se transforment-ils parfois en piège mortel? La faute à la précipitation, aux matériaux de mauvaise qualité ou au manque cruel de suivi des règles de l'art pour décrypter les causes profondes de ce fléau et surtout pour explorer les solutions concrètes permettant de sécuriser les populations? Suivons cet élément de réponse d'Evariste Nizako, expert en bâtiment.
10: La construction répond à une logique technique, à des normes et à une organisation très rigoureuse. La plupart des bâtiments ont été construits ont été faits sans permis de construire. Alors, quand il n'y a pas de permis de construire, c'est sûr et certain qu'il n'y a pas eu d'études sérieuses, études techniques, études géotechniques, il n'y a pas eu aussi de plan, il n'y a pas eu de respect aussi des normes, sans oublier aussi la qualité des matériaux. Il n'y a pas eu aussi de suivi technique, il n'y a pas eu de contrôle sur le chantier, il n'y a pas eu aussi de main-d'œuvre qualifiée, des intervenants assez compétents. Alors, quand on regarde tout ça, c'est tout à fait normal qu'on assiste à ce genre de sinistre. La plupart des clients ont peut-être les moyens pour acheter le ciment, pour acheter le fer, le gravier, et même les mains d'œuvre, ils peuvent te mettre des centaines de millions. Mais quand on va leur demander minimum 10% ou 5% de la valeur de l'investissement, rien que pour pouvoir faire face aux frais de tout ce qui est calcul de structure, étude de sol, tout ce qu'il faut pour sécuriser l'investissement. Et trouvant que c'est de l'argent jeté à l'eau.
11: Donc, au-delà de tout ça, quelle solution proposez-vous?
10: Il serait mieux de vous faire assister par des experts du bâti. L'architecte en amont, il faut un bureau de contrôle, un bureau d'études, acheter des matériaux de qualité, faire un suivi rigoureux jusqu'à la livraison de l'ouvrage.
0: L'actualité hors de nos frontières, à présent, le pape Léon XIV et sa délégation qui l'accompagne a atterri ce samedi matin à l'aéroport international Adolfo Suarez de Madrid-Barajas. Le souverain pontife entame ici son quatrième voyage apostolique international en Espagne après une chaleureuse cérémonie de bienvenue et un échange en tête avec le roi Felipe VI au palais royal de Madrid. Le souverain pontife s'est adressé en espagnol aux représentants des institutions, de la société civile et du corps diplomatique, soulignant dans un dense discours les racines historiques chrétiennes de l'Espagne. Le pape Léon XIV a enjoint à privilégier le dialogue aux proches identitaires et rappeler l'engagement de l'Église au service de la paix et de la réconciliation. Le pape qui, cet après-midi, a rendu visite aux opérateurs et bénéficiaires du projet social CEDIA 24 au centre d'information et d'accueil du Secours catholique Caritas dans le quartier de Carabanchel, avec des personnes en exclusion sociale avant de rejoindre les jeunes pour la grande veillée de prière à Plaza de Lima. Le pape parcourra la zone en papa mobile suivi de ses paroles et de l'adoration eucharistique. Et puis enfin, demain, le programme du pape débutera par la Sainte Messe du Corpus Christi qu'il présidera à Plaza de Cibeles, suivi d'une procession eucharistique journée de la charité. Voilà, c'est tout pour cette édition du journal sur la voie de l'Évangile. Merci de l'avoir suivi en notre compagnie. Bonsoir chez vous.

Cette édition du journal a été présentée par Solange Ablan et réalisée par Jean Lanceux Bakayoko.

Sandrine, Tatiana, Chante, Marie, nous te saluons et nous rappelons qu'à 19h, vous aurez le chapelet avec la méditation des mystères joyeux de la vie de notre Seigneur Jésus-Christ avec le mouvement d'apostolat de la Légion de Marie. Et il est bon aussi de faire remarquer que la technique est maintenant assurée par Raymond Collin, que nous n'avons pas vu il y a quelque temps déjà. Voilà, bienvenue donc. Et Jean-Lance Bakayoko qui était avec moi s'en va à l'animation toujours, Atsin Bernardin Nathanael.

Amand Delphine chante au CIE et nous rappelons que le riche homme n'avait pas vu Lazare le pauvre qui était assis pourtant à son portail. Mais les chiens, eux, avaient un cœur. Et c'est les chiens-là qui venaient lécher ses plaies pour le soulager.

Amon Delphine chante au CIE et nous pouvons dire, frère, si tu n'as rien, donne ne serait-ce qu'un morceau de pain sec, avec une intention vraiment miséricordieuse, et cela sera considéré devant Dieu comme la miséricorde parfaite. J'ai été heureux de passer un bon petit moment en votre compagnie. Moi, c'est Hatzin Bernardin Nathanaël. Je vous laisse dans les mains de Raymond Collin, voilà, celui qui assure les manipulations techniques tout au long de cette nuit jusqu'à demain matin. Et tout à l'heure aussi, vous aurez le chapelet avec la méditation des mystères joyeux de la vie de notre Seigneur Jésus-Christ. Mais pour l'essentiel, retenez que demain, c'est la fête Dieu. C'est la fête du très saint sacrement de l'autel. Après la messe, bien sûr, certainement dans l'après-midi, il aura donc des reposoirs où tout au long des grandes artères de la ville, nous pouvons honorer, adorer l'Esprit, et pardon, le Saint-Sacrement. Et puis, il y a la messe de clôture des 100 ans d'évangélisation le samedi 13 juin 2026 à la cathédrale Sainte-Anne de Gagnoa. Et cet événement historique marque 100 ans de présence et d'expansion de l'Église catholique à travers les 7 départements que couvre l'archidiocèse de Gagnoa. Bon week-end à vous et que la paix du Seigneur soit chez vous.

0: Fais-moi connaître tes chemins, Seigneur. Guide-moi dans tes vérités.
1: 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Il est 19h.

Ensemble, méditons en ce jour les mystères joyeux avec la Légion de Marie dans Prions avec Marie. Je fais la lecture des intentions reçues. Action de grâce. Madame Konga Hélène rend grâce à Dieu pour tous les bienfaits pour sa famille. Action de grâce pour l'assistance de notre Seigneur lors du grave accident de la circulation de Raphaël Nguessan, demandé par son fils Herman Yapo. Aide, assistance et protection. Prions pour le bon déroulement des obsèques de Niango Né Agoussi Awo Laurence. La SRL-DSK Travaux et Services rend grâce au Seigneur pour la vie de la société et lui confie son personnel, ses dirigeants ainsi que le bon déroulement de l'année 2026. Que par l'intercession de la Vierge Marie, la société continue son ascension et atteigne ses objectifs. La SRL Exigence Travaux rend grâce au Seigneur pour la vie de la société et confie par l'intercession de la Vierge Marie ses travaux de lotissement et d'immatriculation de sa parcelle. L'Association des parents des prêtres religieux, religieuses et grands séminaristes du diocèse de Yopougon prie pour tous les consacrés, afin que le Seigneur leur accorde sanctification, santé, paix et joie par l'intercession de la Sainte Famille de Nazareth. Aide, assistance, protection et guérison pour Maman Dibi Juliette par l'intercession de Notre-Dame de Lourdes, santé des malades. Une auditrice prie le Seigneur pour le bon déroulement de la correction des épreuves de BEPC de son fils, qu'il lui accorde après délibération la réussite totale à son examen. Une auditrice recommande son fils Jean-Yvan au Seigneur pour l'examen du BEPC, que par l'intercession de la Vierge Marie, il lui apporte assistance et protection ainsi que la réussite. Par l'intercession de Notre-Dame du Perpétuel Secours, Anne Pélagie demande à Jésus miséricordieux aide, assistance pour la réussite aux examens du baccalauréat de Manuel Ange et de la licence pour Marie-Éliane. Avec Notre-Dame des Victoires et d'un cœur reconnaissant, Anne Pélagie rend grâce à Jésus miséricordieux pour le bon déroulement de l'année scolaire et les bons résultats scolaires de Paul et de Jacques. Que le Seigneur Jésus les couvre de son précieux sang et les guide dans tous les domaines de leur vie. Une auditrice confie par l'intercession de la très sainte Vierge Marie son fils en classe d'examen. Que le Saint-Esprit veille sur lui. Aide, assistance, protection pour le bon déroulement de l'année scolaire 2025-2026 de leurs enfants, Emmanuela, Erin et en particulier la réussite à l'examen du CEPE et de l'entrée en 6e de Koulibaly Liran. Elle lui confie la composition, la correction et les résultats demandés par la famille Koulibaly Louis. Une fille à Marie confie au Seigneur les examens de fin d'année de ses enfants. Que Dieu leur accorde le succès par l'intercession de Notre-Dame des Victoires et Saint-Joseph. Le Seigneur a donné, le Seigneur a repris, que son Saint-Nom soit béni. Repos en Dieu. Repos éternel de Niango Né Agoussi Awo Laurence par l'intercession de Notre-Dame de Montligion. Demandé par les enfants de Maman Laurence. Tout le personnel de la Radio Nationale Catholique prie pour le repos éternel du Saint-Père, le Pape François. Du haut du ciel, qu'il intercède et prie pour l'Église universelle, qu'il a servi avec zèle et dévouement. La RNC prie pour le repos en Dieu de Yvonne Taou, ex-animatrice en son sein. Que Dieu l'accueille dans son royaume céleste. 11 juin 2024, 11 juin 2026. Voici 2 ans que notre regrettée sœur et fille adjointe Paul Brigitte a été rappelée à Dieu. Ses frères et sœurs prient pour le repos de son âme. Sibaï Jenny prie pour le repos en Dieu de Sibaï Guy Roland Hervé, ainsi que pour tous les défunts de sa famille paternelle et maternelle. Monsieur Kwasi Yao Raphaël et Madame Nekwadio Amalan Antoinette prient le Seigneur pour le repos de l'âme de leur fils, Kwasi Yao Guy Stéphane Harold, qu'il lui accorde sa miséricorde. Prions pour le repos en Dieu de Feu Zega Bodje Lucius Dago, que son âme repose en paix et que Dieu l'accueille auprès de lui, demandé par ses enfants.
Prions pour le repos en Dieu de grâce d'anneau, que Dieu lui accorde sa miséricorde et l'accueille auprès de lui par l'intercession de Notre-Dame de Montligion. La Radio Nationale Catholique prie pour le repos éternel de tous ses auditeurs et bienfaiteurs décédés. Que le Seigneur les prenne en pitié et leur accorde le repos éternel. Par l'intercession de Notre-Dame de Montligion, la Radio Nationale Catholique prie le Seigneur pour le repos éternel de tous ses agents décédés. Voici, Seigneur, les intentions que nous faisons monter vers toi, daigne les exaucer.

0: la Vierge Marie, a souffert sous Ponce Pilate, a été crucifié, est mort, a été enseveli, est descendu aux enfers, le troisième jour, est ressuscité des morts, est monté aux cieux, est assis à la droite de Dieu le Père Tout-Puissant, d'où il viendra juger les vivants et les morts. Je crois à l'Esprit Saint, à la Sainte Église catholique, à la communion des saints, à la rémission des péchés, à la résurrection de la chair, à la vie éternelle. Amen.
1: Notre Père qui es aux cieux, que ton nom soit sanctifié, que ton règne vienne, que ta

0: offensés. Et ne nous laisse pas rentrer en tentation, mais délivre-nous du mal. Amen.
1: Je vous salue Marie, pleine de grâce. Le Seigneur est avec vous. Vous êtes bénie entre toutes les femmes. Jésus, le fruit de vos entrailles, est béni.
0: Sainte Marie, Mère de Dieu, priez pour nous pauvres pécheurs, maintenant et à l'heure de notre mort. Amen.
1: Je vous salue Marie, pleine de grâce. Le Seigneur est avec vous. Vous êtes bénie entre toutes les femmes. Jésus, le fruit de vos entrailles, est béni.
0: Sainte Marie, Mère de Dieu, priez pour nous pauvres pécheurs, maintenant et à l'heure de notre mort. Amen.
1: Je vous salue Marie, pleine de grâce. Le Seigneur est avec vous. Vous êtes bénie entre toutes les femmes. Jésus, le fruit de vos entrailles, est béni.
0: Sainte Marie, Mère de Dieu, priez pour nous pauvres pécheurs, maintenant et à l'heure de notre mort. Amen.
1: Gloire au Père et au Fils et au Saint-Esprit.
0: Ô Dieu qui est, qui était et qui vient, pour les siècles des siècles. Amen.
2: Premier mystère joyeux, l'Annonciation. Fruit du mystère, l'humilité. Dieu résiste aux orgueilleux, mais il donne sa grâce aux humbles. L'ange Gabriel salue Marie, tout en lui annonçant que sous l'action de l'Esprit Saint, elle enfantera un fils qu'elle appellera Jésus. Par humilité, Marie s'incline. Ô Marie pleine de grâce, obtiens-nous cette humilité et cet amour si profond et inlassable qui te rendit mère de Dieu. Prions pour ceux ou celles que Dieu appelle à son service et qu'ils soient dociles à l'Esprit Saint. Prions pour ceux qui souffrent, qu'ils reconnaissent en leur vie la présence de Dieu. Prions pour que chacun de nous soit disponible pour accueillir Jésus, pour accomplir toujours la volonté de Dieu. Notre Père qui es aux cieux, que ton nom soit sanctifié, que ton règne vienne, que ta volonté soit faite sur la terre comme au ciel.
0: Donne-nous aujourd'hui notre pain de ce jour. Pardonne nos offenses, comme nous pardonnons aussi à ceux qui nous ont offensés. Et ne nous laisse pas rentrer en tentation, mais délivre-nous du mal. Amen.
2: Je vous salue Marie, pleine de grâce, le Seigneur est avec vous. Vous êtes bénie entre toutes les femmes et Jésus, le fruit de vos entrailles, est béni.
0: Sainte Marie, Mère de Dieu, priez pour nous pauvres pécheurs, maintenant et à l'heure de notre mort. Amen.
2: Je vous salue Marie, pleine de grâce, le Seigneur est avec vous. Vous êtes bénie entre toutes les femmes et Jésus, le fruit de vos entrailles, est béni.
0: Sainte Marie, Mère de Dieu, priez pour nous pauvres pécheurs, maintenant et à l'heure de notre mort. Amen.
2: Je vous salue Marie, pleine de grâce, le Seigneur est avec vous. Vous êtes bénie entre toutes les femmes et Jésus, le fruit de vos entrailles est béni.
0: Sainte Marie, Mère de Dieu, priez pour nous pauvres pécheurs, maintenant et à l'heure de notre mort. Amen.
2: Je vous salue Marie, pleine de grâce, le Seigneur est avec vous. Vous êtes bénie entre toutes les femmes et Jésus, le fruit de vos entrailles est béni.
0: Sainte Marie, Mère de Dieu, priez pour nous pauvres pécheurs, maintenant et à l'heure de notre mort. Amen.
2: Je vous salue Marie, pleine de grâce, le Seigneur est avec vous. Vous êtes bénie entre toutes les femmes et Jésus, le fruit de vos entrailles est béni.
0: Sainte Marie, Mère de Dieu, priez pour nous pauvres pécheurs, maintenant et à l'heure de notre mort. Amen.
2: Je vous salue Marie, pleine de grâce, le Seigneur est avec vous. Vous êtes bénie entre toutes les femmes et Jésus, le fruit de vos entrailles est béni.
0: Sainte Marie, Mère de Dieu, priez pour nous pauvres pécheurs, maintenant et à l'heure de notre mort. Amen.
2: Je vous salue Marie, pleine de grâce, le Seigneur est avec vous. Vous êtes bénie entre toutes les femmes et Jésus, le fruit de vos entrailles est béni.
0: Sainte Marie, Mère de Dieu, priez pour nous pauvres pécheurs, maintenant et à l'heure de notre mort. Amen.
2: Je vous salue Marie, pleine de grâce, le Seigneur est avec vous. Vous êtes bénie entre toutes les femmes et Jésus, le fruit de vos entrailles est béni.
0: Sainte Marie, Mère de Dieu, priez pour nous pauvres pécheurs, maintenant et à l'heure de notre mort. Amen.
2: Je vous salue Marie, pleine de grâce, le Seigneur est avec vous. Vous êtes bénie entre toutes les femmes et Jésus, le fruit de vos entrailles est béni.
0: Sainte Marie, Mère de Dieu, priez pour nous pauvres pécheurs, maintenant et à l'heure de notre mort. Amen.
2: Je vous salue Marie, pleine de grâce, le Seigneur est avec vous. Vous êtes bénie entre toutes les femmes et Jésus, le fruit de vos entrailles est béni.
0: Sainte Marie, Mère de Dieu, priez pour nous pauvres pécheurs, maintenant et à l'heure de notre mort. Amen.
2: Gloire au Père et au Fils et au Saint-Esprit.
0: Ô Dieu qui est, qui était et qui vient, pour les siècles et les siècles. Amen.
2: Ô Marie conçue sans péché,
0: priez pour nous qui avons recours à vous.
2: Ô Marie conçue sans péché,
0: priez pour nous qui avons recours à vous.
2: Ô Marie conçue sans péché,
0: priez pour nous qui avons recours à vous.
3: Deuxième mystère joyeux, la visitation. Fruit du mystère, la charité, l'amour du prochain. Petits enfants, n'aimons ni de mots, ni de langue, mais en acte et en vérité. Ayant appris que sa cousine Élisabeth est enceinte, Marie se rend chez elle, en hâte se met à son service et partage avec elle la grâce de l'Esprit Saint qu'elle a reçu, et cela par amour du prochain. Ô Marie, Vierge de la Visitation, donne-nous cette bonté du cœur qui nous aidera à conquérir les âmes à l'amour divin. Prions pour une plus grande charité envers nos frères et sœurs. Prions pour les femmes qui ne peuvent pas avoir d'enfants et les jeunes mamans. Prions pour que Marie nous aide à remercier Dieu et à le louer toute notre vie. Notre Père qui es aux cieux, que ton nom soit sanctifié, que ton règne vienne, que ta volonté soit faite sur la terre comme au ciel.
0: Donne-nous

0: Je vous salue Marie, pleine de grâce. Le Seigneur est avec vous. Vous êtes bénie entre toutes les femmes. Et Jésus, le fruit de vos entrailles, est béni.
1: Sainte Marie, Mère de Dieu, priez pour nous pauvres pécheurs, maintenant et à l'heure de notre mort. Amen.
0: Je vous salue Marie, pleine de grâce. Le Seigneur est avec vous. Vous êtes bénie entre toutes les femmes. Et Jésus, le fruit de vos entrailles, est béni.
1: Sainte Marie, Mère de Dieu, priez pour nous pauvres pécheurs, maintenant et à l'heure de notre mort. Amen.
0: Je vous salue Marie, pleine de grâce. Le Seigneur est avec vous. Vous êtes bénie entre toutes les femmes. Et Jésus, le fruit de vos entrailles, est béni.
1: Sainte Marie, Mère de Dieu, priez pour nous pauvres pécheurs, maintenant et à l'heure de notre mort. Amen.
0: Je vous salue Marie, pleine de grâce. Le Seigneur est avec vous. Vous êtes bénie entre toutes les femmes, et Jésus, le fruit de vos entrailles, est béni.
1: Sainte Marie, Mère de Dieu, priez pour nous pauvres pécheurs, maintenant et à l'heure de notre mort. Amen.
0: Je vous salue Marie, pleine de grâce. Le Seigneur est avec vous. Vous êtes bénie entre toutes les femmes, et Jésus, le fruit de vos entrailles, est béni.
1: Sainte Marie, Mère de Dieu, priez pour nous pauvres pécheurs, maintenant et à l'heure de notre mort. Amen.
0: Je vous salue Marie, pleine de grâce. Le Seigneur est avec vous. Vous êtes bénie entre toutes les femmes, et Jésus, le fruit de vos entrailles, est béni.
1: Sainte Marie, Mère de Dieu, priez pour nous pauvres pécheurs, maintenant et à l'heure de notre mort. Amen.
0: Je vous salue Marie, pleine de grâce. Le Seigneur est avec vous. Vous êtes bénie entre toutes les femmes, et Jésus, le fruit de vos entrailles, est béni.
1: Sainte Marie, Mère de Dieu, priez pour nous pauvres pécheurs, maintenant et à l'heure de notre mort. Amen.
0: Je vous salue Marie, pleine de grâce. Le Seigneur est avec vous. Vous êtes bénie entre toutes les femmes, et Jésus, le fruit de vos entrailles, est béni.
1: Sainte Marie, Mère de Dieu, priez pour nous pauvres pécheurs, maintenant et à l'heure de notre mort. Amen.
0: Je vous salue Marie, pleine de grâce. Le Seigneur est avec vous. Vous êtes bénie entre toutes les femmes, et Jésus, le fruit de vos entrailles, est béni.
1: Sainte Marie, Mère de Dieu, priez pour nous pauvres pécheurs, maintenant et à l'heure de notre mort. Amen.
0: Je vous salue Marie, pleine de grâce. Le Seigneur est avec vous. Vous êtes bénie entre toutes les femmes, et Jésus, le fruit de vos entrailles, est béni.

0: siècle. Amen.
1: Ô Marie conçue sans péché,
0: priez pour nous qui avons recours à vous.
1: Ô Marie conçue sans péché,
0: priez pour nous qui avons recours à vous.
1: Ô Marie conçue sans péché,
0: priez pour nous qui avons recours à vous.
2: Troisième mystère joyeux, la nativité. Fruit du mystère, l'esprit de pauvreté. Heureux les pauvres de cœur, le royaume des cieux est à eux. L'ange annonce la bonne nouvelle aux bergers. Le Sauveur est né, le Fils de Dieu est couché dans une mangeoire. Marie, mère aimante, médite en son cœur. Ô Marie divine, remplis nos cœurs de tendresse pour tout fils bien-aimé. Donnez-nous la paix promise aux hommes de bonne volonté et aidez-nous à la transmettre à tous ceux que, à tous ceux que tu nous confies. Prions pour que tous nos enfants se laissent toucher par l'amour de Dieu. Prions pour les pauvres qui découvrent que Dieu a voulu être leur frère. Prions pour la paix dans le monde et prions particulièrement pour la Côte d'Ivoire. Notre Père qui es aux cieux, que ton nom soit sanctifié, que ton règne vienne, que ta volonté soit faite sur la terre comme au ciel.
0: Donne-nous aujourd'hui notre pain de ce jour. Pardonne-nous

0: Je vous salue, Marie, pleine de grâce. Le Seigneur est avec vous. Vous êtes bénie en toutes les femmes. Et Jésus, le fruit de vos entrailles, est béni.
1: Sainte Marie, Mère de Dieu, priez pour nous pauvres pécheurs, maintenant et à l'heure de notre mort. Amen.
0: Je vous salue, Marie, pleine de grâce. Le Seigneur est avec vous. Vous êtes bénie en toutes les femmes. Et Jésus, le fruit de vos entrailles, est béni.
1: Sainte Marie, Mère de Dieu, priez pour nous pauvres pécheurs, maintenant et à l'heure de notre mort. Amen.
0: Je vous salue, Marie, pleine de grâce. Le Seigneur est avec vous. Vous êtes bénie en toutes les femmes. Et Jésus, le fruit de vos entrailles,

0: Marie, pleine de grâce, le Seigneur est avec vous. Vous êtes bénie en toutes les femmes, et Jésus, le fruit de vos entrailles, est béni.
1: Sainte Marie, Mère de Dieu, priez pour nous pauvres pécheurs, maintenant et à l'heure de notre mort. Amen.
0: Je vous salue, Marie, pleine de grâce, le Seigneur est avec vous. Vous êtes bénie en toutes les femmes, et Jésus, le fruit de vos entrailles,

0: Marie, pleine de grâce, le Seigneur est avec vous. Vous êtes bénie entre toutes les femmes. Et Jésus, le fruit de vos entrailles, est béni.
1: Sainte Marie, Mère de Dieu, priez pour nous pauvres pécheurs, maintenant et à l'heure de notre mort. Amen.
0: Je vous salue, Marie, pleine de grâce. Le Seigneur est avec vous. Vous êtes bénie entre toutes les femmes. Et Jésus, le fruit de vos entrailles, est béni.

0: Salut Marie, pleine de grâce. Le Seigneur est avec vous. Vous êtes bénie en toutes les femmes. Et Jésus, le fruit de vos entrailles est béni.
1: Sainte Marie, Mère de Dieu, priez pour nous pauvres pécheurs, maintenant et à l'heure de notre mort. Amen.
0: Je vous salue Marie, pleine de grâce. Le Seigneur est avec vous. Vous êtes bénie en toutes les femmes. Et Jésus, le fruit de vos entrailles,

0: au Père, au Fils et au Saint-Esprit.
1: Ô Dieu qui est, qui était et qui vient, pour les siècles des siècles. Amen.
0: Ô Marie conçue sans péché,
1: priez pour nous qui avons recours à vous.
0: Ô Marie conçue sans péché,
1: priez pour nous qui avons recours à vous.
0: Ô Marie conçue sans péché,
1: priez pour nous qui avons recours à vous.
2: Quatrième mystère joyeux, la présentation de Jésus au temple. Fruit du mystère, l'obéissance, la pureté. Fuyez l'impureté. 1 Corinthiens chapitre 5, verset 18. Le temple de Dieu est sacré. C'est vous. 1 Corinthiens chapitre 3, verset 17. Siméon, heureux de voir l'enfant Jésus, rend grâce à Dieu. À Marie, il dit une prophétie. Marie, modèle de pureté, dans ton offrande de Jésus au temple, offre-nous tout entier à Dieu en acte de parfaite obéissance et de docilité du cœur pour que nous puissions être à notre tour des oasis de pureté et de paix. Prions pour les vocations sacerdotales et religieuses. Prions pour le clergé ivoirien. Prions pour les parents qui souffrent à cause de leurs enfants. Notre Père qui es aux cieux, que ton nom soit sanctifié, que ton règne vienne, que ta volonté soit faite sur la terre comme au ciel.
1: Donne-nous aujourd'hui notre pain de ce jour. Pardonne-nous nos offenses, comme nous pardonnons aussi à ceux qui nous ont offensés. Et ne nous laisse pas entrer en tentation, mais délivre-nous du mal. Amen.
2: Je vous salue Marie, pleine de grâce. Le Seigneur est avec vous. Vous êtes bénie entre toutes les femmes, et Jésus, le fruit de vos entrailles, est béni.
1: Sainte Marie, Mère de Dieu, priez pour nous pauvres pécheurs, maintenant et à l'heure de notre mort. Amen.
2: Je vous salue Marie, pleine de grâce. Le Seigneur est avec vous. Vous êtes bénie entre toutes les femmes, et Jésus, le fruit de vos entrailles, est béni.
1: Sainte Marie, Mère de Dieu, priez pour nous pauvres pécheurs, maintenant et à l'heure de notre mort. Amen.
2: Je vous salue Marie, pleine de grâce. Le Seigneur est avec vous. Vous êtes bénie entre toutes les femmes, et Jésus, le fruit de vos entrailles, est béni.
1: Sainte Marie, Mère de Dieu, priez pour nous pauvres pécheurs, maintenant et à l'heure de notre mort. Amen.
2: Je vous salue Marie, pleine de grâce. Le Seigneur est avec vous. Vous êtes bénie entre toutes les femmes. Et Jésus, le fruit de vos entrailles, est béni.
1: Sainte Marie, Mère de Dieu, priez pour nous pauvres pécheurs, maintenant et à l'heure de notre mort. Amen.
2: Je vous salue Marie, pleine de grâce. Le Seigneur est avec vous. Vous êtes bénie entre toutes les femmes, et Jésus, le fruit de vos entrailles, est béni.
1: Sainte Marie, Mère de Dieu, priez pour nous pauvres pécheurs, maintenant et à l'heure de notre mort. Amen.
2: Je vous salue Marie, pleine de grâce. Le Seigneur est avec vous. Vous êtes bénie entre toutes les femmes, et Jésus, le fruit de vos entrailles, est béni.
1: Sainte Marie, Mère de Dieu, priez pour nous pauvres pécheurs, maintenant et à l'heure de notre mort. Amen.
2: Je vous salue Marie, pleine de grâce. Le Seigneur est avec vous. Vous êtes bénie entre toutes les femmes, et Jésus, le fruit de vos entrailles, est béni.
1: Sainte Marie, Mère de Dieu, priez pour nous pauvres pécheurs, maintenant et à l'heure de notre mort. Amen.
2: Je vous salue Marie, pleine de grâce. Le Seigneur est avec vous. Vous êtes bénie entre toutes les femmes, et Jésus, le fruit de vos entrailles, est béni.
1: Sainte Marie, Mère de Dieu, priez pour nous pauvres pécheurs, maintenant et à l'heure de notre mort. Amen.
2: Je vous salue Marie, pleine de grâce. Le Seigneur est avec vous. Vous êtes bénie entre toutes les femmes, et Jésus, le fruit de vos entrailles, est béni.
1: Sainte Marie, Mère de Dieu, priez pour nous pauvres pécheurs, maintenant et à l'heure de notre mort. Amen.
2: Je vous salue Marie, pleine de grâce. Le Seigneur est avec vous. Vous êtes bénie entre toutes les femmes, et Jésus,

0: Cinquième mystère joyeux, le recouvrement de Jésus au temple. Fruit du mystère, la recherche de Dieu en toutes choses. Tenez-vous sur vos gardes, veillez donc et priez en tout le temps. Luc chapitre 21, versets 34 à 36. Pourquoi me cherchez-vous? Ne savez-vous pas que je dois être dans la maison de mon Père? Voici la réponse que Jésus donna à sa mère à propos de son absence auprès d'elle et Joseph. Lorsqu'ils le trouvèrent au milieu, assis au milieu des maîtres, à les écouter et les interroger dans le temple, mais obéissant et soumis qu'il est, il revient avec eux à Nazareth. Ô Marie, mère attentive, fais que nous conservions Jésus dans nos cœurs et aide-nous à le rechercher et à le faire grandir dans le cœur de ceux que tu mets sur notre route. Prions pour que les désespérés mettent leur confiance dans le Seigneur. Prions pour que chacun de nous n'arrête jamais de chercher Jésus, qu'il puisse se trouver dans l'humilité et le détachement. Notre Père qui es aux cieux, que ton nom soit sanctifié, que ton règne vienne, que ta volonté soit faite sur la terre comme au ciel.
1: Donne-nous aujourd'hui notre pain de ce jour. Pardonne-nous nos offenses, comme nous pardonnons aussi à ceux qui nous ont offensés. Aide-nous, laisse pas rentrer en tentation, mais délivre-nous du mal. Amen.
0: Je vous salue Marie, pleine de grâce. Le Seigneur est avec vous. Vous êtes bénie entre toutes les femmes. Jésus, le fruit de vos entrailles, est béni.
1: Sainte Marie, Mère de Dieu, priez pour nous pauvres pécheurs, maintenant et à l'heure de notre mort. Amen.
0: Je vous salue Marie, pleine de grâce. Le Seigneur est avec vous. Vous êtes bénie entre toutes les femmes. Jésus, le fruit de vos entrailles, est béni.
1: Sainte Marie, Mère de Dieu, priez pour nous pauvres pécheurs, maintenant et à l'heure de notre mort. Amen.
0: Je vous salue Marie, pleine de grâce. Le Seigneur est avec vous. Vous êtes bénie entre toutes les femmes. Jésus, le fruit de vos entrailles, est béni.
1: Sainte Marie, Mère de Dieu, priez pour nous pauvres pécheurs, maintenant et à l'heure de notre mort. Amen.
0: Je vous salue Marie, pleine de grâce. Le Seigneur est avec vous. Vous êtes bénie entre toutes les femmes. Jésus, le fruit de vos entrailles, est béni.
1: Sainte Marie, Mère de Dieu, priez pour nous pauvres pécheurs, maintenant et à l'heure de notre mort. Amen.
0: Je vous salue Marie, pleine de grâce. Le Seigneur est avec vous. Vous êtes bénie entre toutes les femmes. Jésus, le fruit de vos entrailles, est béni.
1: Sainte Marie, Mère de Dieu, priez pour nous pauvres pécheurs, maintenant et à l'heure de notre mort. Amen.
0: Je vous salue Marie, pleine de grâce. Le Seigneur est avec vous. Vous êtes bénie entre toutes les femmes. Jésus, le fruit de vos entrailles, est béni.
1: Sainte Marie, Mère de Dieu, priez pour nous pauvres pécheurs, maintenant et à l'heure de notre mort. Amen.
0: Je vous salue Marie, pleine de grâce. Le Seigneur est avec vous. Vous êtes bénie entre toutes les femmes. Jésus, le fruit de vos entrailles, est béni.
1: Sainte Marie, Mère de Dieu, priez pour nous pauvres pécheurs, maintenant et à l'heure de notre mort. Amen.
0: Je vous salue Marie, pleine de grâce. Le Seigneur est avec vous. Vous êtes bénie entre toutes les femmes. Jésus, le fruit de vos entrailles, est béni.
1: Sainte Marie, Mère de Dieu, priez pour nous pauvres pécheurs, maintenant et à l'heure de notre mort. Amen.
0: Je vous salue Marie, pleine de grâce. Le Seigneur est avec vous. Vous êtes bénie entre toutes les femmes. Jésus, le fruit de vos entrailles, est béni.
1: Sainte Marie, Mère de Dieu, priez pour nous pauvres pécheurs, maintenant et à l'heure de notre mort. Amen.
0: Je vous salue Marie, pleine de grâce. Le Seigneur est avec vous. Vous êtes bénie entre toutes les femmes. Jésus, le fruit de vos entrailles, est béni.
1: Sainte Marie, Mère de Dieu, priez pour nous pauvres pécheurs, maintenant et à l'heure de notre mort. Amen.
0: Gloire au Père et au Fils et au Saint-Esprit.
1: Ô Dieu qui es, qui était et qui vient, pour les siècles des siècles. Amen.
0: Ô Marie conçue sans péché,
1: priez pour nous qui avons recours à vous.
0: Ô Marie conçue sans péché,
1: priez pour nous qui avons recours à vous.
0: Ô Marie conçue sans péché,
1: priez pour nous qui avons recours à vous.

0: aussi, qui t'avance comme l'aurore, belle comme la lune, éclatante comme le soleil, périt comme une armée rangée en bataille.
1: Mon âme exalte le Seigneur,

0: Sauveur. Il s'est penché sur son âme servante. Désormais, tous les âges me diront bienheureuse.
1: Le puissant fit pour moi des merveilles. Saint est son nom.
0: Son amour s'étend d'âge en âge sur ceux qui le craignent.
1: Déployant la force de son bras, il disperse les superbes.
0: Il renverse les puissants de leur trône, il élève les humbles.
1: Il comble de bien les affamés. Renvoie les riches les mains vides.
0: Il relève Israël son serviteur, il se souvient de son

0: en bataille.
1: Ô Marie conçue sans péché,
0: priez pour nous qui avons recours à vous.
1: Prions. Seigneur Jésus-Christ, notre médiateur auprès du Père, tu as voulu que la Vierge Bienheureuse, ta mère, soit notre mère et notre médiatrice auprès de toi. Accorde à ceux qui implorent tes faveurs la joie de les recevoir tous par elle.
0: Amen.
2: Magnificat.
1: Anima mea Domini. Nous avons recours à votre

0: Mon fils, n'oublie pas mes enseignements et que ton cœur garde mes préceptes.
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La Radio Nationale Catholique vous propose de suivre les annonces funéraires. Toute notre compassion et nos prières accompagnent les familles éplorées.

Nanon Jérôme Didier Ago, roi honoraire de la génération Lablon, Bléchouan, chef de la grande famille de Montpéon des villages Goua, Akouré d'Abré, Oguedoumé, Mbato Boaké, Akouyaté, épouse, enfants et famille, Monsieur Don Chiapo Georges, conseiller économique, social, environnemental et culturel, patriarche chef de la matrifamille Aké Agishi, mais du matriclan Mondain. Mampéon et famille à Abidjan, M. Aké Aïmon Adolphe et famille, M. Siapo Aïmon Joseph et famille, M. Akwa Bédje Di Kodia Aké Jean, frères et sœurs, époux, épouses et enfants, Madame Don Sasson Antoinette, frères, sœurs, cousins et cousines en pays Goa et famille, les enfants Kodia, Raoul, Landry, Leila, Sandrine, Hilarion, Syriac, époux, épouse et enfants, chef Kofi Giro Léonce, frères, sœurs, cousins et cousines, Monsieur Nyongi Damas, frères, sœurs, cousins et cousines, les enfants de Feu Mondis, a aussi Florent, époux, épouse et enfant. Les enfants de feu maudit Allo Pierre, époux, épouse et enfant. Les enfants de feu maudit Don Julien, époux, épouse et enfant. Les enfants de feu Allo Comon Augustin, époux, épouse et enfant. Les enfants de feu Ibo Firmin, époux, épouse et enfant. Monsieur Bosso Jonas, frères et sœurs, époux, épouse et enfant. Madame Djedji Soubier Colette, épouse au blé, frères et sœurs, époux, épouse et enfant. Enfants. Les enfants de feu Comon Ibo, épouse et enfants. La génération des femmes Jules Mohan d'Akouré, les familles Alliés, Ama, Dindji, Odigier, Séquin, Kondo, Kwasi, Oblé, Yapi, Bomene, Openi, Mobio, Aké, Ngueta, Dérou, Nguesson Oba. La communauté des résidents de la cité Rosier, programme 3, rive gauche, deuxième barrière, vous font part avec une profonde tristesse du décès de leur fille, sœur, épouse, mère, grand-mère, tante, cousine et amie. A aussi Mpigué Colette, épouse Kodia, décès survenu le lundi 11 mai 2026 à Abidjan. Programme des obsèques, dimanche 31 mai au lundi 1er juin 2026, de 18h à 20h, présentation des condoléances officielles au domicile de la défunte à la cité Les Rosiers, programme 3, rive gauche, deuxième barrière, villa 237. Mercredi 3 juin 2026, veillée de prière à la paroisse Notre-Dame de l'Incarnation de la Riviera Palmeraie à partir de 20h. Samedi 6 juin 2026, levée de corps à 7h sur le parvis de la paroisse Saint-Ambroise du Jubilé. Messe de requiem à la paroisse Saint-Joseph Époux d'Akouré, département d'Alépé sous-préfecture d'Oguapo. Dimanche 7 juin 2026, messe de suffrage à la paroisse Saint-Joseph-Époux d'Akouré. Merci à tous, que la gloire soit rendue à Dieu.

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0: Heureux les artisans de paix, car ils seront appelés fils de Dieu.
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0: Bonsoir à tous, bienvenue sur La Voix de l'Évangile, la radio nationale catholique. Bienvenue à notre émission au cœur de chorale. Nous sommes ici à la paroisse Saint-Michel-Archange du Mpoto qu'on acclame très fort. Nous sommes heureux de partager cet instant de bonheur, de chant et de liturgie avec ces belles chorales qui ce soir vont donner le meilleur d'elles-mêmes sur cette belle paroisse. Et avec cette belle chorale, j'allais dire, nous allons voyager en chant et aussi prier avec le peuple de Dieu. On acclame très fort les choristes qui sont là, tous les choristes qui sont là, tous les choristes. Voilà, quand on vient dans une paroisse, la première personne qu'on regarde, qui nous donne la nouvelle, c'est bien sûr le curé de la paroisse, qu'on acclame très fort. Voilà, avec le curé, nous allons essayer de scruter.
1: Bonsoir mon père. Bonsoir chers auditeurs et auditrices de la Radio Nationale Catholique. Bonsoir mon frère et heureux de vous rencontrer.
0: Comment allez-vous?
1: Très bien, très bien.
0: Voilà, nous sommes sur votre parole ici dans le cadre de l'émission au cœur des chorales, à la rencontre des chorales, et sur connaître la vitalité de vos chorales et avoir les nouvelles, comment les chorales fonctionnent et comment la liturgie se pratique à travers les chants. C'est un miroir qu'on ouvre sur votre paroisse.
1: D'abord, merci à la direction de la Radio Nationale Catholique pour cette opportunité qu'elle nous donne de pouvoir faire connaître nos paroisses et comment est-ce que les paroisses sont organisées au niveau des chants sacrés. Ici, les chorales, il y a plusieurs chorales et puis on essaye, tant bien que mal, de pouvoir respecter les orientations liturgiques qui sont données. Donc, je crois que les chorales sont formées dans ce but-là, tout en respectant les normes liturgiques pour ne pas passer à côté de ce qui est permis dans l'exécution des chants pour permettre aux fidèles de pouvoir prier et de mieux vivre la liturgie catholique. Voilà.
0: Et les chorales sont, j'allais dire, une vitalité énorme ici. Et combien de chorales ce qui compte votre paroisse?
1: Oui, le rôle de la chorale est d'une importance capitale dans le vécu liturgique. Elle permet aux fidèles de pouvoir entrer dans le mystère tout en méditant les paroles qui l'aident vraiment à prier et à expérimenter le mystère qui se vit dans l'Eucharistie. Sur la paroisse, nous avons quatre chorales, avec une chorale enfant en préparation. Et il faut dire aussi que notre paroisse a une chapelle, la chapelle Sacré-Cœur. Là-bas aussi, il y a quatre chorales et une chorale enfant qui est en activité. Donc si on met en tout, ça fera 9 chorales en activité et une en préparation concernant les enfants du centre paroissial Saint-Michel-Archange. Et voilà. Ces chorales-là montrent que vraiment il y a une vitalité et un certain engagement, une certaine dynamique qui permet aux chorales là de favoriser un lieu et une liturgie priante, quoi.
0: Alors, une liturgie priante, c'est vrai, nous sommes dans l'introduction de la prière. On va démarrer avec la prière et j'allais dire l'ouverture de cette belle rencontre.
1: Au nom du Père et du Fils et du Saint-Esprit. Amen. Le Seigneur soit avec vous. Seigneur, nous te disons merci pour cette grâce que tu nous donnes de recevoir nos frères de la Radio Nationale Catholique qui, dans cette émission, nous permet et permet à tous les auditeurs de connaître les paroisses et de mieux connaître les chorales et leurs fonctions. Nous te disons merci pour cette grâce que tu nous donnes de nous retrouver. Nous te confions cette émission, les auditeurs, que cela nous rapproche davantage de toi et que nous comprenions le rôle et la mission que tu nous donnes dans chacune de nos paroisses, mais surtout au cœur des chorales. Donne à chaque chorale de comprendre la mission qui est la sienne et de pouvoir se donner à cœur dans le seul but de te glorifier, toi qui es vivant pour les siècles des siècles.
0: Amen. Sur cet allons maintenant accueillir la responsable de la coordination des chorales.
2: Madame. Focus sur nos chorales.
0: On sent pas la joie ici.
2: Non, je suis heureuse.
0: Tu es très heureuse, hein?
2: Très heureuse.
0: Il faut montrer que tu es heureuse, vraiment. Vous allez essayer de nous présenter un peu cette coordination des chorales ici sur votre paroisse.
2: Donc ici, c'est la paroisse Saint-Michel-Archange de Imputo et la coordination paroissiale dirigée par Mademoiselle Seka Chiaye est composée de deux coordinations, celle du centre paroissial Saint-Michel-Archange, dirigée par le frère Akwani Dro Nicolas, et celle de la chapelle Sacré-Cœur de la SIAD, dirigée par le frère Asamoah Bédémarus. La coordination paroissiale compte 10 chorales au total, reparties comme suit. 5 chorales au centre paroissial, c'est-à-dire la chorale Cœur Sacré des Anges, dirigée par, Mademoiselle Agbassi Diane, Notre-Dame de la Nativité, dirigée par M. Dra Valentin, Notre-Dame du Mont Carmel, dirigée par M. Charles Crémian, Sainte-Thérèse de l'Enfant Jésus, dirigée par Mme Manet, et enfin Saint-Michel, dirigée par M. Zahui à Paris-Guillaume. 5 autres chorales à la chapelle Sacré-Cœur de la SIAD. Il s'agit du chœur Résurrexit, dirigé par M. Kwame Romeo, Notre-Dame de la Paix, dirigé par Mademoiselle Ella Kwame Nadège, la chorale Magnificat, dirigée par Mme Marie-Josée Ewo, la chorale Sacré-Cœur, dirigée par Mademoiselle Larissa Ayaba, et enfin la chorale des enfants, c'est-à-dire la chorale Immaculée Conception, dirigée par Mademoiselle Envaux.
0: Voilà, merci pour cette fille des chorales, hein, avec tous ces responsables. Mais comment est-ce que le travail se fait aussi, puisqu'il y a deux lieux de culte, hein, il y a la paroisse elle-même et puis il y a la chapelle, n'est-ce pas? Comment coordonner toutes ces activités?
2: Comment on coordonne toutes ces activités? Quand il y a une activité paroissiale, les deux coordinations se rassemblent ici, sur la paroisse, et on fait des réunions.
0: Est-ce que vous avez des activités communes? Lesquelles?
2: Le baptême.
0: Que la coordination organise sur votre paroisse?
2: Oui, collection et...
0: Est-ce que vous avez des séances de formation? Formation liturgique, formation spirituelle? Pour la coordination qu'elle organise. Est-ce que vous avez cela?
2: Oui, nous avons des formations, des séances de formation pour les choristes. Oui.
3: Focus sur nos chorales.
0: Ok. Merci, on acclame très fort. Merci beaucoup. Voilà. Nous allons maintenant écouter la chorale, la première des chorales, c'est ça, hein? Saint-Michel, l'archange de la chorale de la paroisse. Mère de cœur. Bonsoir, Mère de cœur.
4: Monsieur Akwani Dro Nicolas, président de cette chorale. Je suis à la fois le président de la chorale Saint-Michel-Archange et en même temps le président de la coordination des chorales du centre paroissial. Alors, la chorale Saint-Michel-Archange est créée en mai 2013. Et nos activités sont confondues aux activités de la paroisse. Nous sommes au service de la paroisse, nous répondons à tous les services que nous demande la paroisse, et entre autres les messes dominicales, les enseignements, les récollections, et j'en passe. Et à notre niveau également, nous organisons des concerts à certains moments donnés de notre année pastorale. Nous organisons des concerts avec toutes les chorales de la paroisse et ainsi que les chorales de...
0: Quels sont vos projets?
4: Bon, nous ambitionnons beaucoup de faire beaucoup de choses, créer en notre sein une synergie pour consolider nos activités, consolider notre solidarité au sein de la chorale, et ambitionnant également avec les autres chorales.

0: On l'acclame très fort, la chorale, Saint-Michel la canche. En tout cas, très émerveillé par la qualité vocale de nos mamans. Hein. Elles ont encore des ressources, nos mamans. Nous allons maintenant accueillir la chorale Résurrexie, c'est ça? Voilà.
1: Bonsoir à tous. La chorale Résurrexie a été créée en 2010 par le maestro Agueonde Syriac de la Joie. C'est une chorale mixte, c'est-à-dire elle est composée de jeunes et d'adultes. Le nom Résurrexie a été choisi dans le cadre de la résurrection pour vivre avec le Christ ressuscité tout au long de notre vie. Elle a été présentée officiellement le dimanche 26 avril 2015 à la chapelle Sacré-Cœur de la SIADZ. Au cours de cette année pastorale, nos activités sont les suivantes. Une récollection qui a eu lieu dans le temps de carême. Un concert de chants sacrés pour recueillir des fonds pour la construction de la chapelle qui a eu lieu dans le mois d'avril. Et il y aura un troisième concert qui aura lieu dans le mois de juin à l'occasion de la fête patronale de la chapelle Sacré-Cœur. Pour l'heure, nous n'avons pas de projet immédiat, mais à long terme, nous envisageons de faire sortir un album de chants chrétiens. Merci.
0: Merci. On acclame très fort la chorale pour cette présentation. On vous écoute avec vos chants que vous allez sélectionner pour nos auditeurs.

0: Voilà, le président est là.
1: Alors, la chorale Notre-Dame a été créée dans les vacances 1994 et a été présentée officiellement à la communauté le 15 août 1995. Alors, pour le moment, nous n'avons pas de projet, mais en vacances, nous envisageons de faire des sorties dans les autres paroisses.

Alors, ce chant est en langue godié, qui signifie « Notre Dieu, bénis-nous, bénis toute ta créature dans la joie, dans la ferveur, tous les instruments sonnent, joue pour ta gloire, les tambours, les trompettes, joue pour ta gloire, les tambours, les caisses, tous les instruments crépitent pour ta gloire ».

0: Patient honoré. Merci. Merci à la chorale. En tout cas, belle composition musicale à notre maman du ciel. Merci à vous. Et nous recevons sans plus tarder la chorale Sacré-Cœur. La chorale Sacré-Cœur qui arrive.
1: Bonsoir, chers touristes. Je voudrais qu'on réitère encore les ovations à l'endroit de la chorale Sacré-Cœur, s'il vous plaît. Alors, ce qu'il faut savoir sur la chorale, elle est née le 14 septembre 2006. Elle a été présentée à l'Assemblée chrétienne le 3 juin 2012. Cette chorale a été créée par le vicaire général, qui était curé à l'époque, le père Clavet Yesso, le premier maître de chœur d'Ago Gervais, qui était secondé dans la tâche par Alain Baudelaire, mon désir. Alors, ce qu'il faut dire, nous avions à l'époque décidé de porter le nom de la chorale Sacré-Cœur, parce que à l'époque, les chorales ne portaient pas le nom Sacré-Cœur, c'est-à-dire le nom de la chapelle. Et on avait aussi décidé d'expérimenter les vertus et les fruits du cœur sacré de Jésus. Voilà pourquoi nous avions porté ce nom jusqu'à aujourd'hui et ça nous réussit. Alors nos activités, ce qu'il faut dire, nous animons les messes sur tout l'étendue du territoire paroissial. Quand nous sommes programmés, nos répétitions sont du lundi, mercredi et vendredi à la chapelle de 19h30 à 21h. Nous faisons aussi des prières tout Nantes au sein de notre chorale. Chez les différents membres, nous organisons aussi des récollections, des enseignements, des prières. Nos projets, nous sommes présentement en pleine organisation des festivités des 20 ans de la chorale, 20 ans d'existence. Et pour cela, en septembre, va se tenir un concert dîner gala le 13 septembre 2026. Et les tickets sont déjà en vente au prix de 10 000 francs. Petite publicité quand même. L'objectif sera aussi de recueillir des fonds pour la construction de notre église. Et après, nous allons profiter de mettre en place un camion, fourgonnette, van, pour mettre à la disposition des paroissiens pour les activités spirituelles. En contrepartie de quelque chose de symbolique, en vue de renflouer aussi nos caisses, afin d'être aussi autonomes financièrement. C'est très important. Voici ainsi présenté de façon succincte, concise et précise, la chorale Sacré-Cœur de la paroisse Saint-Michel-d'Ompoto. Je vous remercie.

0: focus sur nos chorales.
1: Bonsoir à tous. La chorale Cœur Sacré des Anges, anciennement appelée chorale Saint-Michel-Archange de Umputo, pendant longtemps l'unique chorale de la paroisse dans les années 1990. Elle a exercé sous cette première appellation jusqu'au 8 septembre 2022, date de sa présentation officielle par l'abbé Mokilipasi. À partir de ce jour, elle prit le nom de Cœur Sacré des Anges qu'elle porte encore aujourd'hui. Au fil des années, plusieurs maîtres de chœur se sont succédés avec dévouement et passion, notamment Atégbé Akwani Mathieu, Akwani François, Atégbé Vincent, Akré Jacques, Akossi Albéric, Feu Mobio Firmin, Atégbé Francis. Toute œuvre humaine ayant besoin de soutien physique, moraux et financier pour prospérer, la chorale Cœur Sacré des Anges peut compter et peut compter sur ses parrains, sa marraine, ses conseillères, ainsi que ses membres d'honneur dont Feu M. Viera, M. Gaston Kouakou, M. Athanase Nkoman, Mme Fallé, Mme Echiman, Mme Jean-Paul Agbassi, M. Laurent Assamoah. Aujourd'hui, à travers ce canal que nous offre la Radio Nationale Catholique, la chorale Cœur Sacré des Anges adresse ses sincères remerciements à tous les prêtres qui, de près ou de loin, lui apportent chaque jour leur soutien. Elle remercie également toutes nos religieuses pour leur présence constante lors de nos activités, ainsi que leurs prières et leur engagement. Nous remercions aussi tous les choristes de la Côte d'Ivoire, en particulier ceux de la chorale Cœur Sacré des Anges, de nos différents organismes, mais de cœur, pour leur disponibilité, leur esprit de sacrifice et leur amour au chant sacré. La chorale étant une chorale mixte, elle a pour activité l'animation des messes, l'animation des mariages, baptêmes, veillées et messes de requiem sur sollicitation, la recollection et la formation continuelle sur le chant sacré. Pourquoi le nom Cœur Sacré des Anges? Parce que nous voudrions tout simplement ressembler aux anges dans la mission de la louange et d'adoration, comme les séraphins et les chérubins dans les cieux. Enfin, nous confions à Dieu tous les défunts de la chorale Cœur Sacré des Anges. Que le Seigneur les accueille dans sa paix éternelle et qu'ils se joignent aux anges pour chanter à jamais ces merveilles. Pour leur rendre hommage, nous vous interprétons.

0: Alors, ce soir, nous sommes gâtés, hein. En tout cas, de beaux chants, de belles chorales, belles exécutions. Et tout cela est rendu possible au travail des maîtres de chœur. En tout cas, on acclame tous les maîtres de chœur de ces chorales. En tout cas, nous sommes heureux de partager ce stade de bonheur. Cette fois-ci, nous accueillons la chorale Notre Dame du Mont Carmel, qu'on acclame très fort. Voilà. Nous sommes avec la dernière chorale, hein? Bien sûr. Voilà. Sur 10, nous avons pu avoir 8 chorales, c'est ça? Et puis ce soir, merci. Et on va présenter rapidement cette belle chorale Notre Dame du Mont Carmel.
1: Alors merci monsieur l'animateur pour la parole. Notre Dame du Mont Carmel a été créée en 2009 par le conseiller, le premier conseiller actuel de la chorale, monsieur Julius Noho, et a été présentée officiellement à l'église le 15 août 2016. Actuellement, nous avons 3 maestros par la grâce de Dieu, monsieur Yann Follet, monsieur Santos Crémian et monsieur Patrick Mponon. La présidente actuelle est Madame Marthe Akissi. Pourquoi le nom? Ce nom est venu tout simplement d'une inspiration divine. Et concernant nos activités, nous avons des prières chaque dernier dimanche du mois, des dons à l'orphelinat, des récitals en l'honneur des défunts, des formations vocales. Nos parrains et marraines actuels sont Monsieur le ministre Oulahi Hubert, Madame Alice Muant, Madame Brizou, et monsieur Akré Magloire. À l'avenir, comme projet, nous envisageons de faire sortir le premier album de la chorale, la comédie musicale en l'honneur du ressuscité et bien d'autres. Notre mission, chanter par l'intercession de la Vierge Marie pour permettre au peuple de Dieu de prier. Merci.

0: Nous sommes pratiquement à la fin de cette belle rencontre des chorales. Nous avons assisté au passage de 8 chorales ici. Merci, on acclame très fort les choristes qui sont venus nombreux. Le collègue des mains de cœur, le représentant rapidement, un micro.
1: C'est Atégué Abro, Julius Elie Noël, mains de cœur de la chorale Notre-Dame. Nous sommes 4 mains de cœur.
2: Et la paroisse?
1: La paroisse au total, puisque nous avons 10 chorales, non? 10 chorales, donc nous avons au total 10 mains de cœur.
0: Ok, la collaboration est parfaite, hein, vous les mains de cœur ici. Alors merci, auditeurs de la voix de l'évangile, merci à tous ceux qui ont pu nous suivre ici à partir de cette belle paroisse Saint-Michel-Archange de Impoto, une belle paroisse. En tout cas, j'ai envie de me demeurer ici, hein, avec les chorales. Hein. Merci beaucoup. Voilà, nous sommes à la fin. On vous acclame très fort les chorales. Voilà, nous allons terminer cette belle rencontre. Quelques réactions, comment vous avez trouvé la rencontre rapidement?
3: Bonsoir, franchement, la soirée était belle. En vrai, toutes les chorales ont très bien chanté et nous remercions Dieu pour tout ce qu'il fait pour nous.
0: Quel nom déjà?
3: Naomi Bell.
4: Bonsoir, moi c'est Zoukouan Lille. Ce que je peux dire, c'est que cette soirée s'est bien passée, les chorales ont bien chanté et nous disons merci à Dieu, comme elle a dit.
5: C'est Oblé Ange Martin. Nous remercions la Radio Nationale Catholique qui nous a permis de participer à cette belle émission. Voilà, nous espérons pouvoir
0: revenir encore.
5: Voilà,
0: hein.
5: Merci.
0: Moi aussi, je vous attends en haut de la radio. Hein. Alors, toutes les chorales qui organisent des activités, des formations, tout ce qui est la radio est là, vous aidez, vous accompagnez. On vous attend au niveau de la radio pour communiquer vos activités. Merci. Merci d'avoir terminé cette belle émission avec. Un chant, bien avant, en allant tendre le micro à notre curé. Les mots, mon père.
6: Seigneur, nous te disons merci pour ce moment passé en ta présence. Ces chants qui nous ont rappelé l'espérance qui nous conduit vers toi. Ces chants qui nous ont permis de voir notre foi être ravivée. Pour ces paroles que nous avons entendues au travers de ces chants, nous te disons merci. Donne-nous de vivre chaque chant. Donne-nous de mieux nous préparer pour les autres fois, pour la messe et pour les autres activités. Donne-nous, Seigneur, de tout faire pour ta plus grande gloire. Nous te disons merci pour toutes les chorales de la paroisse Saint-Michel-Archange. Nous te demandons de les prendre sous ton aile et ta protection. Mets dans le cœur de chacun des membres des différentes chorales l'amour pour toi et l'amour pour leurs frères, pour que leurs chants les portent à te rencontrer et à t'expérimenter. Que ta bénédiction les accompagne et que ta joie soit les partages. Au nom du Père et du Fils et du Saint-Esprit. Amen. Amen. Merci, chers auditeurs et auditrices de la Radio Nationale Catholique. Merci d'avoir fait ce chemin et ce cheminement avec notre paroisse Saint-Michel-Archange. Que par l'intercession de Saint-Michel, le patron, notre Saint-Patron, le Seigneur vous protège et vous garde. Je vous remercie.
7: Ah, merci, mon Père, pour cette prière conclusive. Hein. Merci à vous. Et puis, nous espérons nous revoir prochainement pour une autre émission dans le cadre des chorales, pourquoi pas. Merci, mon Père.
6: Je vous en prie. Ça nous fera toujours plaisir de vous recevoir. Et ce sera toujours une joie d'accueillir la Radio Nationale Catholique, la radio de tous les chrétiens catholiques.
0: C'est une belle intervention. Et nous allons terminer avec l'ensemble des chorales qu'on acclame très fort avec le téléchant.

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0: Auditeurs, auditrices, nous vous proposons à présent le panel organisé par la RNC à l'occasion de l'ouverture de son jubilé d'argent à la paroisse Bon Pasteur de la Riviera autour du thème « La radio nationale catholique, hier, aujourd'hui et demain ». Bonne écoute à vous.
1: Révérend Père, chers invités, chers collaborateurs, chers auditeurs de la Radio Nationale Catholique de Côte d'Ivoire, bonjour et merci de célébrer ce jour de grâce avec nous. Bienvenue à ce panel initié par la Radio Nationale Catholique de Côte d'Ivoire depuis la paroisse Bon Pasteur de la Riviera 3 et 4 dans le diocèse d'Abidjan. Nous sommes particulièrement heureux et honorés de vous retrouver à l'occasion du jubilé d'argent de la Radio Nationale Catholique qui célèbre aujourd'hui 25 années d'existence, de service et d'évangélisation. Depuis un quart de siècle, cette radio s'est imposée comme une voie d'espérance, un canal de formation humaine et spirituelle et un instrument précieux au service de l'Église et de la société ivoirienne. Elle a accompagné des générations d'auditeurs, porté la parole, éclairé les consciences et contribué au vivre ensemble. Le thème qui nous rassemble pour ce panel est à la fois simple et profond. La Radio Nationale Catholique, hier, aujourd'hui et demain. Pour en parler, nous avons la grâce d'accueillir trois éminents serviteurs de l'Église. Le Père Augustin Aubrou, prêtre du diocèse d'Abidjan et curé de la paroisse Bon Pasteur de la Riviera 3 et 4, chargé de communication du diocèse d'Abidjan, anciennement secrétaire exécutif national des moyens de communication sociale. Avec lui, il nous plongera dans l'histoire, c'est-à-dire le hier de cette belle aventure radiophonique. À ses côtés, le Père Hervé Djezou, prêtre du diocèse de Yamoussoukro, secrétaire exécutif des moyens de communication sociale, qui nous aidera à entrer dans les réalités du aujourd'hui. Et enfin, le Père Jean Cra, prêtre du diocèse de Bondoukou, directeur général de la Radio Nationale Catholique, qui nous ouvrira des perspectives sur le demain. À vous, cher Père, merci d'avoir accepté de partager avec nous votre regard, votre expérience et votre espérance. Très bien qu'on puisse les acclamer, s'il vous plaît. Entrons sans plus tarder dans le cœur de notre thème, la Radio Nationale Catholique, hier, aujourd'hui et demain. Nous allons faire ensemble un voyage dans le temps et surtout dans la mission de la Radio Nationale Catholique. Pour bien comprendre où nous allons, il est important de savoir d'où nous venons. Revenons aux sources de cette belle aventure radiophonique. Père Aubrou, dites-nous, d'où est partie l'idée de la création de la Radio Nationale Catholique?
2: Merci. Quand on parle de la Radio Nationale Catholique, il faut avoir l'honnêteté de dire que l'essentiel se trouve dans hier. Parce que sans comprendre hier, on ne peut pas juger aujourd'hui. Il faut le dire clairement, la RNC est née d'un acte de foi audacieux. À une époque où les moyens de communication étaient limités, où l'accès à la formation chrétienne n'était pas toujours évident, l'Église en Côte d'Ivoire a compris une chose essentielle. L'évangélisation doit emprunter les routes de son temps. La RNC, au départ, ce n'était pas juste une radio. C'était une intuition pastorale forte, presque prophétique. La Radio Nationale Catholique Côte d'Ivoire est née dans un contexte où l'Église de Côte d'Ivoire cherchait à répondre aux défis de l'évangélisation moderne. Face à l'essor des médias et à la nécessité de porter la parole de Dieu au-delà des murs des églises, la RNC s'est imposée comme un instrument privilégié, communautaire, ecclésial, national. Dès le début, sa mission était claire. Annoncer l'Évangile, former les fidèles, promouvoir les valeurs humaines et chrétiennes et être une voix pour les sans-voix. Elle a joué un rôle déterminant dans la diffusion des messes et les temps de prière, la catéchèse radiophonique, la sensibilisation sociale à la paix, à la justice et à la réconciliation, l'accompagnement des moments difficiles de la nation pendant la crise sociopolitique. Dans un pays marqué par des périodes de tension, la RNC a souvent été une radio de paix appelant au dialogue et à la tolérance, mais aussi à la fraternité. À une époque où les réseaux sociaux n'existaient pratiquement pas, où l'Internet était à ses débuts, à une époque où il n'y avait pas cette abondance de chaînes de radio, l'Église a fait un pas précieux. Faire entrer l'Évangile dans la maison par les ondes, et cela a tout changé. Hier, la RNC était attendue. Je pèse mes mots. Hier, la RNC était attendue. Aujourd'hui, est-ce qu'elle est entendue? Est-ce qu'on se comprend? Hier, la RNC était attendue. Aujourd'hui, est-ce qu'elle est entendue? Les familles se rassemblaient pour écouter la messe des malades, des personnes âgées, des fidèles isolés trouvaient là une manière de rester unis à l'Église. Dans certains villages, la radio, lorsqu'elle arrivait, devenait presque une chapelle sonore. On n'écoutait pas la RNC comme un bruit de fond. On l'écoutait avec respect, avec attention, avec foi. Hier, on attendait cette radio pour être formé, informé. Aujourd'hui, est-ce qu'on l'écoute pour être formé ou comme bruit de fond, ou comme somnifère, ou comme ambiance de lieu? Hier, la RNC formait. Elle ne divertissait pas d'abord. Elle formait les consciences. La catéchèse, enseignement, prière. Elle a façonné des générations de chrétiens. Beaucoup de chrétiens ont appris à prier avec la RNC. Beaucoup ont compris leur foi grâce à elle. C'était une véritable école populaire de l'Évangile. Hier, la RNC était une voix dans la tempête. Et ça, il ne faut pas l'oublier. Dans les moments difficiles, quand les tensions montaient, quand les repères vacillaient, la RNC n'a pas choisi le sensationnel. Elle a choisi la paix, la mesure, la responsabilité. Cela est très important parce qu'aujourd'hui, nous y reviendrons, la radio devient du sensationnel. La RNC parlait pour rassembler, pas pour diviser. Elle était, d'une certaine manière, une conscience nationale. Alors, permettez-moi de poser une question simple. Qu'est-ce qui a changé aujourd'hui? Est-ce la radio ou est-ce les auditeurs? Aujourd'hui, tout est rapide, tout est accessible, tout est dispersé. La RNC n'est plus seule. Elle est en concurrence avec tous les réseaux sociaux, les chaînes privées, les contenus instantanés. Mais attention, attention à ne pas aller trop vite dans le jugement, parce que le vrai enjeu n'est pas de dire la RNC d'aujourd'hui est moins bonne que celle d'hier, mais le vrai enjeu est ailleurs. Avons-nous gardé l'esprit de hier, l'esprit de recueillement, l'esprit d'écoute, le désir de former, ou bien cherchons-nous seulement à consommer? Je dirais, avant de conclure, que l'accouchement a été difficile, que la radio puisse s'installer à Yopougon a été un combat, un grand combat, parce que le lieu choisi était un lieu enclavé. Et nous étions partis pour que la radio soit installée à Saint-André. Mais Monseigneur Mandjo, en son temps, a voulu que ce bâtiment qui existait déjà abrite la radio, malgré le fait que nous ayons dit que le lieu était enclavé. Mais malgré tout cela, nous avons fait l'effort, puisque pour nous, l'essentiel, c'était d'émettre et d'être entendu. Ce n'était pas d'abord d'inviter les fidèles à braver les dunes de sable et de cailloux qui existaient autour de la radio, mais c'était pour qu'ils puissent entendre le message. Nous l'avons fait et nous sommes arrivés aujourd'hui et nous sommes toujours au même endroit. Hier, la RNC était forte parce qu'elle répondait à une soif, une vraie soif de Dieu, une soif de sens, une soif de communion. Aujourd'hui, les moyens ont changé, mais la soif, elle, existe toujours. Peut-être même davantage. Alors la question n'est pas seulement technologique, elle est profondément spirituelle. Comment faire pour que la RNC reste et demeure une radio que l'on écoute avec le cœur et pas seulement avec les oreilles aujourd'hui? Je vous remercie.
1: Merci au père Augustin Aubrou pour ce regard riche sur nos racines. Après les fondations, parlons maintenant de la maison telle qu'elle se tient aujourd'hui. Père Jésus, qui est notre second intervenant pour ce panel, comment vit aujourd'hui la Radio Nationale Catholique dans un monde médiatique en pleine mutation?
3: Merci à Marina. Merci à Marina pour cette opportunité qui m'est donnée de parler de l'actualité de la Radio Nationale Catholique. Je voudrais avant tout propos saluer l'expertise et la contribution du père Augustin Aubrou qui nous a replongé dans l'histoire de la Radio Nationale Catholique depuis les origines. Merci à vous, frères et sœurs qui êtes venus. Merci également, je salue la présence des confrères qui sont restés et qui veulent aussi apporter leur contribution à la vie de notre média au service de l'Église catholique en Côte d'Ivoire. À la suite du père Augustin Aubrou, je dirais que la radio a été créée officiellement le 2 février 2001. À l'initiative des évêques catholiques de Côte d'Ivoire. Et elle a émis les premières émissions ce 2 février 2001. Et c'est bien plus tard, le 24 juin 2006, que la conférence épiscopale de Côte d'Ivoire l'a inaugurée. Alors, dès les origines, la conférence a voulu que la radio émette 24 heures sur 24 sur différentes fréquences de modulation dans toute l'étendue du territoire national. 2001-2006. C'est dit, l'Église en Côte d'Ivoire a donc attendu 5 années avant d'inaugurer officiellement ce média au service de l'Église catholique. Et aujourd'hui, certains parmi nous étaient là quand la radio émettait les premiers sons. Certains parmi nous sont là quand la radio initiait cette aventure. On ne savait pas où on allait, mais les évêques ont cru au projet. Je voudrais ici saluer la présence des anciens de la radio, des pionniers de la radio, des initiateurs de la radio, et entre autres saluer la présence distinguée de M. Georges Cablan, des anciens qui sont parmi nous. Je voudrais que nous puissions les ovationner, les remercier et les encourager. Le père Augustin l'a dit, La radio aujourd'hui est située à la paroisse Saint-Joseph-Charpentier de la gare à Yopougon. La radio nationale catholique est une radio confessionnelle dont les services couvrent différents domaines que sont l'information, le divertissement, la formation et l'évangélisation. Voici les quatre piliers sur lesquels repose la radio nationale catholique. Information, divertissement, formation et évangélisation. Je voudrais ici saluer la contribution de son Excellence Monseigneur Pierre-Marie Coty, de vénérée mémoire, qui a étudié le journalisme à Lille, en France, et qui, à la suite du message du pape Jean-Paul II dans Ecclesia in Africa, a voulu lancer l'Église de Côte d'Ivoire sur le chemin de la communication. Monseigneur Pierre-Marie Coty, qui à l'époque était le président de la commission épiscopale des moyens de communication sociale. Il était évêque de Daloa. Monseigneur Pierre-Marie Coty, soutenu par son frère évêque, Monseigneur Laurent Mandio, qui alors était évêque de Yopougon. Et cet ensemble, Monseigneur Pierre-Marie Coty et Monseigneur Laurent Mandio, qui ont donné leur accord pour que la radio s'installe dans le diocèse de Yopougon, avec comme première personnalité, premier directeur, le père Camille Drin, alors vicaire général. Je pense que il y a un prêtre du diocèse de Yopougon qui est parmi nous. Je voulais saluer sa présence. En tout cas, merci mon père d'être là avec nous. Et il est la mémoire de cette histoire. Comment la radio a été accueillie dans le diocèse de Yopougon. Je le dis parce qu'on comprendra par la suite. Et le père Camille Drin, vicaire général à l'époque, soutenu par les évêques, ont donc œuvré à la mise en place de la radio nationale catholique à la paroisse Saint-Joseph-Charpentier de Yopougonga. Et très vite, l'actualité de la radio, c'est qu'un logo, un logotype a été mis en place. Et je voudrais expliquer un peu ce logotype-là pour que nous comprenions un peu des choses essentielles. Le logo est une représentation graphique qui sert à identifier de manière unique et immédiate une identité et la différencier des autres. Je rappelle que le premier média confessionnel, c'était la radio nationale catholique. Le premier média, c'est la radio nationale catholique. Le père Augustin est là. Les premiers journalistes proviennent des comités paroissiaux des diocèses de Yopougon et d'Abidjan. Ils sont là. Mais également, tous ceux qui vont venir par la suite vont se faire former par le père Augustin Obrou et par bien d'autres personnes. Donc c'est avec nous que d'autres radios vont faire leur premier pas. Je parle des radios confessionnelles. Alors, il fallait se différencier des autres, différencier des radios commerciales ou des radios services publics. Il fallait marquer la différence. Et comment ? Le logotype de la RNC est constitué de plusieurs éléments. Je parle de l'actualité de la radio. D'abord, les éléments symboliques. Une croix, une Bible et une corne. Je ne sais pas si le logo est là. Bon, vous voyez. Voilà, très bien. Vous voyez, dans le logotype, on distingue des éléments symboliques. Une croix, une Bible et une corne. On distingue également des éléments plastiques. Un cadre de couleur vert, blanc, noir et bleu. On distingue enfin des éléments verbaux. C'est marqué Radio Nationale Catholique, la voix de l'Évangile. Alors, c'est des choses importantes en ce qui concerne l'actualité de la Radio Nationale Catholique. Ce sont des codes communicationnels qui n'ont pas été choisis pour la forme. Mais chaque code a une signification. Le vert associe au calme. Le vert fait référence à l'espérance et à la fertilité. C'est cela qu'il faut savoir. L'histoire de la radio, quand le père Camille Drin, avec des jeunes du diocèse de Yopougon, ont créé ce logo, ils ont choisi des éléments forts. Et premier élément fort, les couleurs, les codes chromatiques. Le vert qui appelle au calme, à l'espérance, à la fertilité. Le blanc, vous voyez, le blanc dans le fond, qui fait référence à la paix et à la pureté. Troisième élément, le noir, qui fait référence à notre origine africaine et donc ivoirienne. Le noir nous rappelle notre identité d'Africain. Et enfin, le bleu, qui désigne la royauté, le rêve et le ciel. Parce que, en réalité, en 2001, c'était un projet pharaonique. Lancer une radio, c'était un projet pharaonique. Lancer une radio ici, en Afrique de l'Ouest, c'est un projet pharaonique. Il fallait croire en cela. Alors, l'actualité de la RNC. Aujourd'hui, qu'est-ce que la RNC? La RNC, c'est un siège. Le siège, c'est la paroisse Saint-Joseph-Charpentier de Yopougon. Vous allez être surpris. La fréquence, c'est la 102.5. Mais sachez que l'émetteur de la RNC aujourd'hui est de 2300 watts. 2,3 kg. Et à vol d'oiseau, l'émetteur couvre à peine 80 km de rayon. 80 km de rayon. C'est-à-dire que vous sortez juste après Elibou, vous n'entendez plus. Et même dans Abidjan, vous partez à Angré-Diorobité, vous n'écoutez plus la radio. Vous partez à Biabou, vous n'écoutez plus la radio. Vous partez à Bobelleville, vous n'écoutez plus la radio. Vous partez même à Alepé, vous n'écoutez plus la radio. Vous partez à Kossangi, à Kodissou, à Memli, vous n'écoutez plus la radio. Vous partez de l'autre côté, à Oglapo, vous n'écoutez plus la radio. Je le dis pour dire qu'aujourd'hui, même dans le Grand Abidjan, on n'avait pas à percevoir la radio. La 102.5. Avec 7 relais, les relais à Bengourou, c'est 99 FM. Et la radio couvre à peine 25 km de rayon. Je le dis avec des preuves à l'appui. L'émetteur, c'est à peine 1000 watts à Bengourou. À Boaké, la 89.5, le siège à la cathédrale, à peine 20 km de rayon. À Beauville, la 103.1 FM, la radio n'émet plus depuis près de 2 ans. Pour des raisons techniques, avec un émetteur qui initialement était de 1000 watts. À Gagnoa, la 104.7 FM, 700 watts, à Gagnoa, à peine 35 km de rayon. À Bondoukou, la 107.2, à la cathédrale de Bondoukou, avec un émetteur d'à peine 1000 watts, qui émet avec 800 watts, ils sont à peine à 65 km de rayon. C'est-à-dire, vous partez vers l'Audiba, vous n'entendez plus la RNC au-delà de l'Audiba. À Flatier-Dougou, mais après Flatier, on n'entend plus. Après Flatier-Dougou, on n'entend plus. Alors, quand vous montez vers Bouna, vous n'entendez plus. Après Flatier, c'est fini. À Daloa, hier soir, on avait eu Père Andoche, 105 FM. Il y a un conflit entre Radio Mariama et Radio RNC Daloa. Daloa, à peine à Zoukbe, on entend la radio. Et puis pour terminer, San Pedro. Je salue, il y a notre soeur Solange qui est venue de San Pedro. San Pedro, c'est 99.2 FM. À peine 65 km de rayon avec 1500 watts. Pour le projet voulu par nos pères évêques s'est concrétisé. Mais dans la réalité, on voit qu'il y a des insuffisances dans l'opérationnalité de la couverture nationale. La mission de la RNC, telle que voulue par nos pères évêques, était définie selon les lignes suivantes. D'abord, annoncer l'évangile de Jésus-Christ par les ondes et par tous les nouveaux moyens de communication numérique. Annoncer. Parce que la radio, c'est les moyens traditionnels de communication. Mais les moyens modernes, on dit aujourd'hui, c'est les réseaux sociaux. dont annoncer l'évangile de Jésus-Christ, d'où le symbolisme, la corne que vous voyez sur le logotype, parce que dans l'Afrique traditionnelle, la corne servait à annoncer des nouvelles. Et donc la corne annonçait, qu'est-ce qu'on annonce ? On annonce l'évangile de Jésus-Christ. La deuxième mission de la RNC, c'est de former et d'informer le peuple de Dieu. Parce que, en communication, notre audience primaire, c'est d'abord les chrétiens catholiques. C'est l'audience primaire, certes, il y a l'audience secondaire, mais l'audience primaire, c'est le peuple de Dieu, les chrétiens catholiques. Et l'audience secondaire, c'est tous ceux qui se sont susceptibles d'entendre ou d'écouter la RNC. Troisième mission, œuvrer pour la promotion humaine intégrale. Parce que évangéliser, c'est aussi prendre en compte la promotion humaine intégrale. Et puis, quatrième mission, c'est divertir sainement la population. Voici les quatre missions telles que déclinées par la Commission épiscopale nationale des moyens de communication sociale. Alors, au niveau éditorial, quelle est l'actualité de la RNC ? Au niveau éditorial, c'est-à-dire tout ce qui touche les programmes, c'est d'abord favoriser des temps de prière, d'intimité. Favoriser des temps de prière. Vous verrez le chapelet, vous verrez la messe, vous verrez la divine miséricorde, vous verrez des moments de dévotion personnelle qui sont diffusés sur la radio, parce que la radio doit aider à intensifier la vie spirituelle. Deuxièmement, former religieusement le peuple de Dieu. Et comment ? Par la catéchèse, par des enseignements, par des évangélisations, par tous les moyens traditionnels que l'Église nous donne pour former le peuple de Dieu. C'est ça la mission de l'Église. Évangéliser par les ondes. Donc former, catéchiser le peuple de Dieu. Enseigner la parole de Dieu. Expliquer la parole de Dieu. Vous verrez que chaque jour à la radio, vous aurez la messe. C'est pas parce qu'on n'a rien, on a rien de plus. Mais non seulement on a la messe, mais aussi des moments de catéchèse, de formation. Des moments aussi où on évangélise. Au niveau éditorial, troisième chose, c'est la formation humaine intégrale. Vous verrez des programmes Agrimag, vous verrez des programmes de santé. Agrimag, c'est une émission de l'agriculture. Des missions de santé, émissions de formation juridique, des émissions également de formation pour tout ce qui touche à la santé, avec les émissions de Solange, d'alphabétisation, tout ce qui touche au plein épanouissement, au plein développement humain, donc la formation humaine intégrale. Troisième et dernier point, au niveau éditorial, c'est le divertissement, mais le saint divertissement. Les émissions du matin avec les matinales, qui sont souvent des émissions de divertissement, mais des émissions aussi de formation et d'information. On a aussi des plages d'information avec le journal, les éditions du journal qui nous sont proposées. Tu sors tout cela, ce qu'on appelle la grille des programmes qui repose sur ces quatre piliers-là. Alors, ce que nous nous attelons à faire, c'est d'assurer la cohérence éditoriale des contenus. C'est également garantir la qualité spirituelle, pédagogique, technique des programmes. Soit dit en passant, moi j'ai passé pratiquement, comme Augustin, toute ma vie dans les médias. Pendant 27 ans de sacerdoce, j'ai été en paroisse seulement 2 années. Ça fait 25 ans que je suis dans les médias. Depuis Yamsoukro, j'ai fait à la radio. Ici à Abidjan, ça fait 4 ans que je suis dans les médias. Donc moi, toute ma vie de prêtre, là, c'est dans les médias. Pour dire que on se consacre aux médias, on a cette détermination pour les médias, parce que nous croyons fermement que nous pouvons évangéliser avec les médias et par le moyen. Avec aujourd'hui, nous sommes en direct, mais quelqu'un qui est à San Pedro, nous en a actuellement. Pourtant, si tu fais une homélie, si seulement c'est le peuple de Dieu qui est là, qui peut entendre. Mais grâce à la magie des ondes, quelqu'un qui est au-delà de la circonférence de la paroisse peut entendre. Pour dire quoi? Pour dire qu'il faut travailler, et nous travaillons à la qualité spirituelle, pédagogique et technique des programmes. Il s'agit également de coordonner le travail des animateurs, des journalistes, des responsables pastoraux. Et puis enfin, veiller au respect de la ligne éditoriale et des valeurs de l'Église. Parce que nous sommes chrétiens catholiques, nous sommes fiers d'être chrétiens catholiques, et ce sont les valeurs de l'Église catholique que nous véhiculons. Je salue la présence de M. Georges Cablan, qui est un doyen de la maison, qui est chargé de veiller à la ligne éditoriale. Et le père Crajan, en tant que prêtre communicateur, journaliste, qui est également chargé de veiller sur les valeurs de l'Église. Parce que c'est une radio confessionnelle, une radio catholique. Donc, veiller sur les valeurs de l'Église. C'est pourquoi à la radio, on ne dira pas tout. Bon, on dit ce que l'Église nous dit. On dit l'enseignement de l'Église, on véhicule la doctrine.

0: tu nous taquines certes, mais grâce à Monseigneur Raymond Awa, il y a des choses qui ont été acquis et puis les choses vont de mieux en mieux. Mais ce que le Père Augustin a dit, c'est tellement vrai pour dire qu'aujourd'hui, la communication, c'est une science. Je le dis toujours, c'est comme mathématiques, c'est comme science physique, c'est une science. Donc les choses évoluent. Mais tu vois, à la radio, le même matériel qui a servi depuis 2001, tu le retrouves encore aujourd'hui. Le doyen Cradanel est là. Il y a la radio qui existe aujourd'hui, 25 ans après, c'est encore là. Et c'est ce qu'on utilise. La table de mixage, quand tu rentres à la radio, toi-même, tu as honte. Tu as honte de faire visiter. J'ai été à la radio pendant 18 mois, j'ai assuré l'intérim. J'ai honte de faire visiter la radio. Parce qu'il y a du matériel qui date de Matouzalem, c'est encore là. Je le dis, je fais l'autocritique, je suis le secrétaire national de la communication, je fais l'autocritique moi-même. Pour dire qu'aujourd'hui, on a un besoin de matériel. Imaginez-vous, quand on part en reportage pour les directs, l'ordinateur qu'on utilise, c'est un ordinateur personnel du technicien lui-même. Parce que la radio n'a pas d'ordinateur. C'est ce qu'il faut savoir. Grâce à Mgr Raymond Awa, j'ai demandé au Père Krajan d'introduire une demande de matériel. Avant-hier, il m'a fait le matériel, j'ai transmis à la hiérarchie. Parce qu'on a...
1: Le document.
0: Le document.
1: Il m'a transmis, pas le matériel.
0: Ah oui, il m'a transmis le document. Le document. Le document, voilà. Ah oui, tu as pris le document, voilà. Le document a été transmis. Ah. Et Mgr Raymond Awa, en train de voir comment est-ce que la commission peut aider à acquérir un nouveau matériel à un montant assez élevé. Pour dire quoi? Que notre père évêque, Mgr Raymond Awa, que je salue au passage, aime les médias, soutient les médias et veut du bien pour notre média. Aujourd'hui, le premier défi, c'est le défi du matériel technique. Il faut qu'on nous donne les moyens pour travailler. Il faut que les fidèles qui nous écoutent nous donnent les moyens pour que nous donnions les moyens matériels technique à la radio pour évoluer. Imaginez-vous la radio. Quand moi je suis arrivé, il y a de cela, il y a fait 10 mois la radio. Oui, il y a 15 minutes, merci. Mais quelquefois, les journalistes, ils vont en reportage, non, même pas, ils ont un dictaphone pour 10 personnes. Un dictaphone. Et ils sont obligés de se passer le dictaphone. À la radio, sachez-le, pendant qu'ils sont en direct, il n'y a même pas de casque. Il y a ma fille Isabelle qui me l'a dit, Isabelle et Annie Zega, ils n'ont pas de casque. Ils n'ont pas de retour. Mais c'est un casque, les casques me sont cassés, c'est à moitié. Et les casques à moitié, voilà. Je dis ce que je sais à la radio. Ce n'est pas quelqu'un qui m'a rapporté, moi-même j'ai été là-bas. Deuxième défi, le défi des charges de la radio. Avec l'accord de Mgr Raymond Awa, je vais vous faire une petite révélation. Les charges de la radio tournent autour de 6 millions par mois.
1: 6 400
0: 000. Père Krajan, vous dites d'ajouter 400 000. 6 400 000 par mois. Les charges de la radio, à l'heure actuelle, tournent autour de 6 400 000. Comment faire? La radio est une structure budgétivore. Je l'ai dit, moi ça fait 25 ans que je suis dans les radios. La radio, on ne crée pas la radio pour avoir l'argent. Mais on crée la radio pour dépenser, pour investir. Demain, je pars en mission à Katiola parce qu'on va ouvrir le relais de Katiola. Avec l'évêque qui nous attend là-bas, demain matin, on part sur Katiola. Avec le père Krajan et M. Makadaye, on part en mission à Katiola. Et la première recommandation que j'ai faite à Mgr Dakpa Honoré, et Mgr, il faut que vous sachiez que la radio, c'est des structures budgétivores. On ne fait pas la radio pour avoir l'argent. Mais on fait la radio pour dépenser de l'argent. Moi, j'ai été pendant 15 ans à Radio Maria à Yamsoko. J'étais directeur de Radio Maria pendant 15 ans. Et c'est l'esprit du budgétivore. On dépense beaucoup d'argent. Il faut investir de l'argent. Il faut donner de l'argent. Il faut s'y mettre. On dépense beaucoup d'argent. Et il faut croire en cela. Et c'est pourquoi il faut que vous nous aidiez, vous les auditeurs, les auditrices. C'est la même chose pour Ecclesia. On dépense beaucoup d'argent. Il faut que vous nous aidiez. Et vous, il faut que vous soyez nos porte-voix. Allez dire que la radio demande beaucoup de moyens financiers. Parce que c'est les pères et mères de famille qui se sacrifient. Imaginez-vous,

0: Les premiers sont là, ils ont commencé la RNC avec des salaires de 5 000, de 7 000, de 10 000 francs par mois. Des pères de famille qui sont là. Je dis, moi, ça m'interpelle en tant que directeur national de la communication. Ça m'interpelle. Des pères, des mères de famille qui ont commencé la radio avec des 5 000 francs par mois. Quelquefois même, qui mangeaient banane braisée au bureau pour tenir. Qui rentrent à la maison sans rien. Aujourd'hui, les choses sont améliorées un peu quand même, selon Jablan. Les choses sont améliorées un peu quand même. Mais, tout cela pour dire qu'il faut aider la radio. Il faut soutenir la radio. Il faut donner les moyens à la radio. Hier, je suis avec le cardinal. Il dit, il faut qu'on vous donne l'argent pour que vous puissiez travailler pour nous. On travaille pour l'église. Ce qu'on fait, c'est pour l'église. Il faut que les fidèles nous donnent l'argent pour qu'on puisse travailler pour eux. Parce que la radio, c'est la radio comme la télévision. Ce sont des canaux, des médias de la conférence épiscopale de Côte d'Ivoire. Je termine. Le dernier point, c'est la formation du personnel. Nos collaborateurs qui sont là sont des personnes qualifiées. Généralement, on les débauche pour aller à la RTI, pour aller dans d'autres organes, je sais de quoi je parle. Et quand ils vont là-bas, ils sont les meilleurs. Alors, il faut leur faire confiance, mais il faut aussi les aider pour qu'ils puissent donner le meilleur demain. Je termine. La RNC est et demeure la radio officielle de l'Église catholique en Côte d'Ivoire. Elle veut être un organe au service de la conférence des évêques de Côte d'Ivoire. Aujourd'hui, nous saluons le dynamisme du Père Crajan, nos directeurs de la RNC. Nos prières l'accompagnent pour une mission fructueuse. Et nous prions pour que Dieu lui-même suscite encore des personnes généreuses pour aider nos médias à aller de l'avant. Je vous remercie.
1: Merci encore au Père Hervé Jésus pour cet éclairage. En ce qui concerne notre thème aujourd'hui, la radio nationale catholique, hier, aujourd'hui et demain, le Père Jésus nous a éclairé sur le aujourd'hui de notre thème. Alors, puisque nous avançons dans notre panel, nous allons laisser à présent le troisième panéliste nous enrichir. Après le passé et le présent, ouvrons maintenant une fenêtre sur l'avenir. Père Jean Cras, quel futur dessinez-vous pour cette radio qui célèbre aujourd'hui ses 25 ans?
2: Merci Marina. Bonjour à tous, frères et sœurs qui nous faites l'amitié de nous accompagner dans cette activité, ce panel. Merci pour votre présence. Alors, l'aspect ou le volet donc qui m'intéresse pour ce thème-là, c'est l'avenir. La vision donc que nous définissons et que nous voulons mettre en œuvre pour que la mission de la radio puisse répondre aux défis actuels de notre Église et notre société. Et c'est important de pouvoir donc définir une vision. Il y a un proverbe Kulongo qui dit « Tant qu'on n'a pas fini de marcher, on finit pas de balancer les bras. » Donc, il y a toujours quelque chose en perspective pour que les choses puissent évoluer. C'est le mouvement. L'évolution se trouve dans le mouvement. Voilà, donc sans mouvement, on ne peut pas évoluer. Alors, il faut donc se mouvoir. Et nous voulons aussi nous lancer sur ce chemin du mouvement. Oui, frères et sœurs, auditeurs et auditrices, depuis son inauguration en 2001, la Radio nationale catholique de Côte d'Ivoire s'est dressée comme le phare spirituel de l'Église, portant la parole de Dieu jusque dans les zones les plus enclavées. Avec un siège dynamique à Abidjan et sept relais, le Père Jésus en a parlé tout à l'heure, la radio constitue donc un réseau unique de proximité. Cependant, lors de mission du Christ qui nous dit ceci, aller partout dans le monde entier nous impose aujourd'hui une nouvelle frontière. Le monde de 2026 n'est plus seulement géographique, il est numérique. Alors on peut dire même qu'il est ubiquitaire, c'est-à-dire celui qui a le don de l'ubiquité, il a dit, il a le don, cette possibilité d'être partout à la fois. et c'est aujourd'hui la réalité donc de notre monde et de notre média. Le média ne doit plus être limité. Partout on veut avoir donc le média, surtout avec l'évolution de la technologie. Et pour répondre donc à ce défi, la RNC doit entamer une mue profonde. Il ne s'agit plus de simplement diffuser, enfin, diffuser, mais il faut rayonner, il faut aller partout. Alors il faut diffuser, ça limite encore donc le signal, ça limite un peu la destination, mais il faut rayonner pour que tout le monde puisse percevoir et donc réceptionner le son qui vient de la radio. Alors ce plan, nous avons fait un plan, on va pas tout dévoiler ici, mais c'est de ce plan-là que j'ai tiré un peu cette présente intervention. Alors notre plan, c'est une feuille de route, voilà, pour aider la radio à pouvoir aussi épouser le goût du temps, la tendance actuelle de notre monde, de notre société. Alors c'est sur trois ans que nous voulons mettre cela à pied. Donc c'est pour obtenir un média d'excellence, transformer la RNC pour qu'elle soit multi-plateforme, voilà, et qu'elle soit financièrement autonome, qu'elle soit capable de conquérir le cœur d'une jeunesse en quête de sens. Et mais pour comprendre ce plan-là, il faut faire d'abord le diagnostic. Le faire, on a fait un peu, mais le diagnostic aussi en accord avec aussi l'évolution du temps. Alors, donc, je vais intervenir un peu en quatre points, faire l'introduction. Donc, diagnostic et état des lieux. Donc, la vision que nous avons, nous définissons, et aussi les axes stratégiques que nous voulons mettre en œuvre pour pouvoir atteindre notre objectif. Alors, je suis donc sur le diagnostic. Le diagnostic, voyons ensemble. Le paysage audiovisuel ivoirien a connu une libéralisation sans précédent. Vous le savez. Alors, on dit libéralisation, ça dit que maintenant, on peut. Le marché est ouvert. Alors, on peut donc devenir propriété d'un média privé. Avant, ce n'était pas cela. C'était seulement l'État qui avait le monopole. Maintenant, le monopole est donné à tout le monde. C'est ça, la libéralisation. C'est pourquoi maintenant, on a plusieurs télévisions. Voilà. Au niveau des zones, le travail de libération déjà est fait dans les années 90. Mais c'est au niveau de la télévision que ça a un peu tardé. Mais depuis peu, c'est devenu chose, c'est devenu réalité. Alors, donc, cela a provoqué une fragmentation de l'audience. Pour agir, nous devons d'abord regarder la vérité en face à travers quatre constats majeurs. Voilà. Décalage technologique. L'urgence de la couverture intégrale. Actuellement, la RNC souffre d'une infrastructure vieillissante. Le père en a parlé. Le signal FM, bien que présent, rencontre des zones d'ombre et une qualité sonore qui ne répond plus aux standards de la haute fidélité. Donc, la haute définition, HD. Pour une radio qui se veut l'instrument d'évangélisation par excellence, ce déficit technique est un frein à la mission. L'exigence est absolue. Chaque foyer, chaque taxi, chaque plantation de Côte d'Ivoire doit pouvoir capter une parole d'espérance sans fracture, sans limite et sans interférence. Puisque la technologie aujourd'hui nous en donne la possibilité. Il y a aussi la concurrence des nouveaux médias. Habiter le continent numérique. Les jeunes fidèles aujourd'hui, hein, qu'on appelle les millénials aujourd'hui, voilà, ne cherchent plus la radio sur un poste classique, le transistor, c'est sur leur portable aujourd'hui. Alors, ils consomment la spiritualité via le format court, le viraux réel, TikTok, Facebook, voilà, comme vous le voyez aujourd'hui. Si la RNC ne devient pas une force de proposition sur ces plateformes à travers les podcasts, voilà, du contenu vidéo, elle court le risque de devenir une radio clochée. La radio clochée, quand vous allez en France, les clochers là sont dans des endroits. Voilà. Donc ça devient radio là, clochée qui n'évolue pas. Voilà. Donc une institution respectée mais coupée de nouvelles générations. Voilà. Donc ça c'est une situation qui est là. La fragilité financière, aller vers une autonomie missionnaire. Conformément à la vision de l'épiscopat, l'autonomie financière n'est pas une option, c'est une nécessité pastorale. Le rythme actuel du marché de la communication exige des moyens colossaux. Dépendre uniquement de subventions extérieures est une vulnérabilité. La RNC doit s'inventer, inventer son propre modèle économique, rigoureux et éthique, pour garantir sa pérennité, sa liberté de parole. Donc, ça dit, le modèle économique que nous utilisons actuellement, là, il faut que ça évolue. Voilà. Il faut qu'on puisse le promouvoir, essayer d'ouvrir d'autres horizons, d'autres perspectives, afin de devenir plus autonome. On n'est pas totalement autonome. C'est vrai que ce mois, mon père, on a réussi à couvrir tout. Voilà, nos charges. Voilà. Mais ce n'est pas toujours. Il arrive des moments où c'est un peu dur. Mais on doit arriver à cela. Voilà. Donc, c'est là donc une réalité qu'il convient donc de prendre en compte. Et à côté de cela, c'est une situation. Je voudrais aussi tenir compte aussi des, en faisant un peu le diagnostic, des réalités actuelles aussi et des opportunités que nous avons. Aujourd'hui, la saturation de la bande FM, plus de 200 radios commerciales, confessionnelles, proximité, se partagent les fréquences, rendant la visibilité de plus en plus difficile. Donc, c'est un peu la réalité que nous avons aujourd'hui. Et aujourd'hui, nous avons la montée en puissance du streaming, l'accès à Internet. Tout à l'heure, quand on a fait la messe, ils nous ont vu partout. Hein. Streaming, c'est la réalité aujourd'hui. Voilà. Donc, voilà des possibilités. Et aujourd'hui, on parle de convergence numérique. J'en ai un peu parlé tout à l'heure. Voilà, la convergence. Pour dire quoi? Que les choses ont évolué. Aujourd'hui, on a la radio, mais ça ne fonctionne plus comme ça. Les choses ont changé. Alors aujourd'hui, on parle de convergence technologique, convergence médiatique. Pour dire quoi? Quand on a un média, certes, on exploite ce média spécifique avec ses atouts spécifiques, certes. Mais aujourd'hui, ça ne suffit plus. Il faut aussi, comme on appelle, s'approprier les atouts des autres médias pour pouvoir donc accroître sa visibilité, son efficacité, son audience. C'est ça la convergence médiatique. Voilà, il y a un Américain qui a fait ça, Henry Jenkins, qui a développé un peu ce concept-là. Voilà. Donc aujourd'hui, vous voyez, partout, c'est comme ça marche. Vous voyez, la radio, on voit la radio aujourd'hui. On n'écoute plus la radio, mais on écoute, mais on voit. Et on ne s'occupe plus de ça aussi. Il y a la presse aussi qui fait. Tu vois, sur les sites, il y a un site radio, mais vous voyez, on fait un peu de presse pour raconter. On met des photos, on met des vidéos. C'est ça la convergence médiatique. Vous voyez, donc les choses ont évolué. C'est notre, des choses de notre temps qu'il faut donc mettre à profit. Et aujourd'hui aussi, on a des forces. La radio a un capital de confiance. C'est-à-dire qu'il y a des gens qui sont acquis à la cause de la radio. Donc, c'est des opportunités qu'il faut pouvoir donc mettre en œuvre. La RNC jouit d'une crédibilité immorale. Elle est perçue comme un média de vérité et de paix. Réseau territorial, un maillage unique grâce au diocèse permettant de remonter d'informations. Ce qu'on est en train de faire aujourd'hui, c'est dimanche, non? Ça passe à Bonoukou. J'ai le micro ici, on m'entend à Bonoukou. Voilà, on m'entend partout. Parce que le dimanche matin, en général, ils sont connectés sur et le matin. Voilà, donc, quand même, on bénéficie d'une certaine audience, même si tout le pays n'est pas couvert, mais c'est déjà une opportunité pour nous. L'audience fidèle, une base de noyau dur composée de fidèles pratiquants et aussi de la hiérarchie catholique. Les évêques nous écoutent, les fidèles chaque matin ils appellent. Ça, c'est déjà un atout. Le patrimoine sonore, des décennies d'archives, homélies, tout ça, on a déjà ça à notre compte qu'on peut aujourd'hui exploiter avec les moyens modernes. Voilà, mais le Père l'a dit, il y a aussi, je suis en train de toujours faire le diagnostic, des faiblesses, la vétusté technique, le Père en a parlé, je ne reviens plus dessus, la faiblesse au tout numérique, parce qu'aujourd'hui on privilégie encore plus le son, il y a le vieillissement aussi de l'audience, parce que les jeunes, il faut pouvoir aussi les rattacher avec les nouvelles technologies, ce qui manque, voilà. Et voilà un peu une situation qu'il faut qu'ils soient là. Mais à côté de cela, il y a aussi d'autres opportunités qu'on peut exploiter. Voilà, on a la diaspora ivoirienne qui est partout. Voilà, on peut la toucher puisque hein, et ça constitue un marché de plusieurs millions de personnes en Europe, aux États-Unis qu'on peut toucher aujourd'hui avec les nouveaux moyens. Des partenariats aussi internationaux qui sont aussi des opportunités qui s'offrent à nous, etc., etc. Donc voilà un peu la situation, le diagnostic à la fois qui est fait à la fois d'opportunités mais aussi d'insuffisance. Voilà. Qui caractérise un peu la situation actuelle. Alors, face à cela, je pense que à cela, il faut aussi ajouter ce que nous vivons. Il y a la situation aussi financière de ceux qui travaillent avec nous. Voilà, elle n'est pas reluisante. Donc, en faisant aussi le diagnostic, c'est tout ça là aussi. Et aujourd'hui, dans le sens aussi de la synodalité, qu'est-ce qu'on dit? Il faut que nous soyons des frères. Il faut faire donner ce message qui nous rassemble là. Et aujourd'hui même, du point de vue même des principes qui existent dans les entreprises, aujourd'hui c'est cette fusion-là qui est favorisée. Et avant, on parlait un peu de ce principe du top-on, c'est-à-dire que les décisions quittent en haut et puis ça s'impose. Mais aujourd'hui, la base, comme le sommet, ils essaient un peu de converger, voilà, leurs efforts pour discuter afin de pouvoir trouver des solutions aux problèmes. Donc aujourd'hui, la situation actuelle dans nos sociétés, dans nos entreprises, se présente de telle manière. Voilà, pour dire que je suis le patron, c'est moi seul que je fais. Voilà. Donc ça, c'est une situation aujourd'hui qui prévaut dans notre époque, qu'il faut savoir aussi saisir, exploiter pour le mettre au profit donc de nos médias. Alors face à tout cela, la vision que nous avons, avant de parler un peu des axes, voilà, la vision un peu que nous avons est celle-là, excusez-moi, juste une demi-seconde. Voilà, la vision que se définit de la sorte. Juste une demi-seconde que je retrouve. Voilà. Alors, donc, voilà. La vision que nous avons, c'est faire de la radio la voix qui console, qui éduque et qui rassemble. Alors, notre vision jusqu'en 2030 pour notre plan stratégique, c'est de transformer la RNC en une plateforme multimédia avec tout ce que je viens de dire là, intégrée, capable de nourrir la foi des baptisés. Et cette vision repose sur quelques piliers. L'évangélisation de proximité, avec les moyens qu'on va, on peut toucher tout le monde partout. Et ça, c'est important. Voilà, dans le taxi, partout, je l'ai dit aussi. Et l'autre défi aussi, c'est la communion ecclésiale. Voilà, qu'on sente, on parle de synodalité, tout ça là, que la radio puisse participer à raffermir les relations, raffermir la cohésion, voilà, entre nous. Et l'autre aussi aspect de notre vision, c'est la doctrine sociale de l'Église. Faire de la radio un instrument de paix, de réconciliation, d'éducation. La modernisation permettra donc d'aborder avec expertise les questions de santé, de développement durable et de justice sociale. Donc voilà un peu la vision aujourd'hui que nous disons en faisant notre diagnostic. Alors, face à cela, nous avons défini 6 axes stratégiques que nous voulons mettre en œuvre. Et voici ces 6 axes-là pour finir. D'abord, la continuité, la consolidation des acquis. Une modernisation ne signifie pas la rupture. Nous devons d'abord protéger et valoriser ce qui est notre force, la crédibilité morale et la confiance immense des fidèles. Ça, on l'a déjà. Donc, il faut consolider cela. Mais cela, on le fait quoi? À travers ce qu'on propose. Donc, au niveau donc, du service éditorial, de nos programmes d'émissions, voilà, c'est ça qui permettra véritablement de consolider, voilà, et de renforcer ce capital de confiance-là. Donc, ça, c'est, il faut continuer dans cela. Donc, ce task consiste à pérenniser les programmes historiques qui fonctionnent tout en exploitant notre mine d'or, les décennies d'archives sonores, homélies, tout ça, qui seront réédités pour le digital, voilà, qu'on peut exploiter.
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7: Deuxièmement, modernisation et impact numérique. C'est le pivot de notre stratégie. Ce chantier comporte deux volets techniques: digitalisation complète des studios d'Abidjan et renforcement des équipements des 7 relais pour une couverture nationale totale en qualité HD. Voilà. Donc, ça, c'est très important. Et troisième axe, renforcement des capacités et excellence professionnelle. J'ai fait le tour des relais et ça, c'est revenu chaque fois. La formation. Mon père, on veut être formé. On a besoin de formation. Et ça, c'est très important. Donc, l'outil technologique n'est pas sans intelligence humaine. Nous lançons un vaste plan de formation continue pour le personnel. L'objectif est d'élever le niveau technique et journalistique des agents pour qu'ils maîtrisent les outils nouveaux de la convergence numérique et qu'ils puissent aussi avoir des renforcements de leurs capacités au niveau même de leurs différents métiers. Donc ça, c'est important. Quatrième, c'est l'autonomisation et viabilité économique. Nous allons repenser le management de la radio comme une entreprise médiatique performante. Voilà, c'est pourquoi au niveau du service marketing, voilà, on travaille. Ce n'est plus une personne ou deux personnes, c'est toute une équipe qu'on a mis en place. On réfléchit, chacun apporte donc sa réflexion et cela nous enrichit pour aller de l'avant. Peut-être même c'est ce qui nous a permis ce mois-là de pouvoir couvrir toutes les charges. Voilà. Donc, on va continuer dans ce sens-là. Donc, la diversification des sources de revenus, les partenariats, une gestion budgétaire rigoureuse et transparente, le développement des services à valeur ajoutée pour réduire la dépendance aux aides ponctuelles. Et le cinquième axe, l'amélioration de l'aspect social et dignité des agents. Une radio qui prône la justice et la paix doit être exemplaire en interne. Nous plaçons l'humain au cœur du projet en améliorant les conditions de travail et de vie des employés. Un personnel motivé dont la dignité est respectée et valorisée, est le premier garant de la qualité du message diffusé sur nos ondes. Et le dernier axe, le renforcement de la vie fraternelle et témoignage. Ça rentre un peu dans la vision des évêques, la synodalité. La RNC doit être une petite église.